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1: Bon, j'étais assis là, à l'armée du salut. Je faisais un atelier d'écriture. C'est comme ça qu'on dit. La plupart du temps, je suis pas chanteur, je suis pas la star que tout le monde connaît. Non, comme tous les artistes ratés, on finit soit prof, soit on fait des ateliers. Moi, je fais des ateliers.

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avec Modeste Impavide.

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0: réaction en Iran. RFI a pu contacter des habitants sur place. Donald Trump à Versailles ce soir. Le président américain invité par Emmanuel Macron à l'issue du sommet du G7. La classe politique française divisée sur le symbole de ce dîner fastueux. Dans ce journal également, une réunion hier de l'Union africaine pour lever des fonds contre l'épidémie d'Ebola. La Coupe du Monde sous haute surveillance sanitaire pour repérer notamment les signes d'une propagation du virus. Et au Mondial hier soir, la victoire de la France face au Sénégal. Reportage dans une fan zone près de Paris où le cœur des supporters balançait parfois entre les deux pays.
1: Signature officielle vendredi et des négociations qui commenceront dans la foulée.
0: Le négociateur en chef iranien Mohammad Bagher Khalibaf et le vice-président américain J.D. Vance réunis dans deux jours pour une cérémonie de signature en Suisse du cadre d'accord conclu lundi entre Washington et Téhéran et pour entamer, selon le chef de la diplomatie iranienne, un premier tour de négociation. L'Iran et les États-Unis se sont donnés 60 jours pour parvenir à un accord final, notamment sur l'épineuse question du nucléaire. Le spectre de la guerre n'est pas encore totalement éloigné, mais il s'estompe en partie. Et Nicolas Falaise, vous avez recueilli en Iran les sentiments de plusieurs Iraniens dont nous préservons l'anonymat afin de garantir leur sécurité.
2: Pour cet enseignant que nous avons pu joindre en Iran, la République islamique risque désormais d'être rattrapée par les défis du chômage et de l'inflation. Des sujets qui écrasent la population iranienne et qui reviendront au premier plan si la guerre cède vraiment la place à la diplomatie. Les régimes qui ne répondent pas aux demandes de leur peuple sont les régimes qui répriment, s'inquiète notre interlocuteur. Nous avons aussi échangé avec une habitante de Téhéran. Comme d'autres en Iran, elle a espéré que les bombes américaines et israéliennes allaient précipiter la chute de la République islamique. Nous essayons de survivre, nous dit cette iranienne. Elle nous confie qu'autour d'elle, certains se sentent trahis par les États-Unis de Donald Trump qui s'apprête à négocier avec la République islamique faute d'avoir pu la renverser. Beaucoup de mes proches ont peur et se sentent découragés, nous dit-elle. Notre interlocutrice pense toujours que la République islamique est condamnée. Ils n'ont même pas été capables de montrer leur nouveau guide suprême, lance-t-elle. La seule chose qu'elle reconnaît au pouvoir iranien, c'est d'avoir tenu là où la plupart des autres régimes se seraient effondrés face à l'attaque des États-Unis et d'Israël.
0: Nicolas Falaise, le cadre d'accord qui semble produire ses effets petit à petit dans le détroit d'Ormuz. Quatre navires ont pu le franchir hier alors que, selon un site de suivi, au moins deux pétroliers iraniens ont par ailleurs pu franchir la zone du blocus américain pour la première fois en deux mois. Du côté du Liban, Israël continue ses frappes malgré le cadre d'accord censé mettre fin à la guerre dans le pays. Au moins quatre morts hier. L'armée iranienne a menacé hier soir d'une réponse sévère.
1: Et la situation au Moyen-Orient évoquée hier au sommet du G7.
0: Lors d'un déjeuner de travail avec les dirigeants égyptiens, qatariens et émiriens, le sommet d'Évian, où l'Ukraine a aussi été évoquée, en présence de Volodymyr Zelensky, Donald Trump promet de tout faire pour mettre fin à la guerre et se dit prêt à rétablir des sanctions sur le pétrole russe. Le sommet du G7 se termine aujourd'hui, mais Donald Trump et Emmanuel Macron ne se quittent pas pour autant. Ils se retrouvent ce soir pour un dîner au château de Versailles. Pourquoi tant d'honneur pour le président américain qui n'a pas caché son hostilité à l'égard des Européens depuis son retour au pouvoir? Marie Lecoq, la question se pose dans la classe politique française.
3: Les insoumis sont parmi les plus hostiles au président américain et logiquement, Mathilde Panot, présidente du groupe à l'Assemblée nationale, fustige sa venue.
4: Macron aurait pu définitivement trouver mieux pour finir son mandat qu'inviter en grande pompe un président suprémaciste.
3: Le camp des anti-Trump n'est pas pour autant aligné. À gauche, les socialistes, eux, tempèrent le député Romain Eskenazi.
5: On n'est pas obligé de créer une polémique par jour. Ce dîner était prévu de longue date, il ne me paraît pas choquant de le maintenir.
3: Un jeu de la diplomatie internationale partagé par Philippe Ballard, député Rassemblement national. Rien de plus normal, nous dit-il, que d'inviter le président de la première puissance mondiale, d'autant plus dans un lieu aussi symbolique.
6: Ah, qu'il soit à Versailles pour lui montrer ce que la grandeur française a fait. On ne voit pas vraiment où est le problème.
3: Sur la forme, on n'y voit pas non plus d'inconvénient du côté des Républicains. Encore faut-il que l'ambition soit à la hauteur du propos. Antoine Vermorel espère que ce dîner permettra de remettre la France au centre de la place.
7: La vraie question de fond, c'est est-ce que la France est encore un roi soleil ou pas sur la scène internationale? Et je ne suis pas certain, malheureusement.
3: Défendre les intérêts, c'est bien justement là l'enjeu de ce dîner pour la députée macroniste Prisca Thévenot.
8: Défendre nos intérêts ne se font pas simplement par coup de téléphone et petite réunion dans les couloirs. Ça se fait aussi dans ce genre d'événement. Et je pense que c'est ça qu'il faut retenir.
3: Le président américain, connu pour son goût des dorures, s'est dit ravi de l'invitation. Versailles, c'est pas du plaqué or, c'est du lourd, a-t-il déclaré en marge du G7.
0: Marie Lecoq.
1: À la une également, Julien, l'épidémie d'Ebola qui pourrait encore durer.
0: Elle n'a pas encore atteint son pic et pourrait encore durer un an.

0: ont prévenu hier plusieurs organisations humanitaires, alors que le bilan en République démocratique du Congo s'alourdit. 837 cas confirmés, 196 décès, 49 patients guéris selon le ministère de la Santé. Les dirigeants du G7 ont appelé hier à une réponse forte et coordonnée, et l'épidémie était aussi au menu d'une visioconférence organisée par l'Union africaine entre une dizaine de chefs d'État et de ministres du continent. Clotilde Hazard nous raconte cette réunion.
1: Seule une réponse commune et concertée peut venir à bout de cette épidémie, a déclaré le président burundais Evariste Ndayishimiye, également président de l'Union africaine. Nous devons agir avec rapidité et unité, a-t-il ajouté, appelant les gouvernements africains à transformer leurs promesses de dons en ressources immédiates.
2: L'Afrique doit faire preuve de leadership en mobilisant au moins 100 millions de dollars auprès des gouvernements africains et du secteur privé africain, démontrant ainsi notre souveraineté, notre responsabilité et notre solidarité.
1: Les réponses ponctuelles aux épidémies alimentent un éternel recommencement, a de son côté déploré Mahmoud Ali Youssouf, le président de la commission de l'UA, qui a appelé le continent à investir dans des capacités africaines.
3: Il existe sur notre continent des instituts de recherche et des laboratoires de place mondiale, BioVac en Afrique du Sud, l'Institut Pasteur au Sénégal. Nous avons sur le continent des industries pharmaceutiques performantes. Nous avons la conviction que les big pharma ne sont pas forcément enclins à investir dans une recherche qui ne leur rapporte pas gros. Il nous faut donc mener ces combats nous-mêmes.
1: Le directeur d'Africa CDC, l'agence sanitaire de l'UA, a lui mis en garde. Si nous n'arrêtons pas rapidement la propagation de cette épidémie, a prévenu Jean Kaseya, elle risque de devenir une des plus graves du continent.
0: Et à l'issue de cette réunion, le directeur de l'Africa CDC précise auprès de RFI avoir obtenu des engagements d'investissement à hauteur de 910 millions de dollars pour lutter contre l'épidémie d'Ebola.
4: Est-ce un retour déguisé des OGM dans les champs européens ?
0: Les organismes génétiquement modifiés, quasiment tous interdits aux agriculteurs de l'Union européenne, peut-on parler de nouveaux OGM alors que le Parlement européen se penche aujourd'hui sur l'autorisation des NTG, les nouvelles techniques génomiques, censées rendre les plantes plus résilientes face au réchauffement climatique ou moins dépendantes des engrais ou des pesticides. C'est du moins ce qu'affirment leurs partisans, Simon Rosé.
5: OGM, NTG, les deux ont trait à des manipulations des gènes des plantes. Les deux ont pour cible les cultures agricoles qu'elles visent à améliorer, mais elles diffèrent cependant grandement dans leur approche. Un OGM repose ainsi sur l'introduction dans le génome de la plante d'un gène provenant d'une autre espèce pour par exemple lui conférer une résistance à un herbicide. Avec les NTG, on va plutôt aller modifier directement le code génétique de façon beaucoup plus ciblée. Là aussi, l'idée et de fournir à l'organisme modifié un avantage, une résistance aux pressions qui l'entourent. Selon leurs promoteurs, les NTG se rapprochent de ce qui peut advenir en milieu naturel ou par sélection conventionnelle, telle que pratiquée par les agriculteurs depuis des millénaires. Parfois, des espèces voisines s'hybrident, elles se partagent des traits, avec au final une descendance plus résistante ou plus productive. C'est là le cœur du débat. Leurs partisans y voient un nouvel outil de sélection plus précis. Les opposants considèrent quant à eux qu'il s'agit toujours d'une modification artificielle du génome, donc des OGM. En dérégulant leur mise sur le marché, on perd ainsi un droit, celui d'avoir le choix de produire et de consommer des produits agricoles avec ou sans organismes génétiquement modifiés.
0: Simon Rosé.
4: 5h09 à Dakar, le coq a finalement mangé le lion.
0: Pour leur entrée en lice en Coupe du Monde de football, le face-à-face France-Sénégal qui s'est achevé hier soir sur une victoire des Bleus 3-1. Un match très disputé où les lions de la Teranga ont longtemps malmené les Français. Tout s'est joué dans les dernières minutes et la rencontre a tenu en haleine les supporters des deux pays.
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8: Le collectif citoyen pour le climat au Beaujolais, Kézako. Une histoire de copains motivés par la même sensibilisation au dérèglement climatique et la volonté d'agir localement pour lutter contre le dérèglement climatique. Plusieurs réunions et ateliers participatifs ont été mis en place et en découlent des actions locales de sensibilisation et des réalisations concrètes sur le territoire. Pour nous en parler, Anne et Bertrand, membres fondateurs.
9: Alors, je m'appelle Anne Mounier-Lompré et je viens du Beaujolais.
7: c'est Collectif Citoyen pour le Climat dans le Haut-Beaujolais. Donc on est parti de la commune de Chênelette, qui est à peu près centrale pour les créateurs de l'association, et on s'est dit, bon, si on prend 15 km autour, donc voilà, ça c'est un peu notre zone d'action. Alors comment c'est né bah, justement avec Bertrand, tous les deux, on avait envie de faire quelque chose, et plutôt sur la question environnementale. Donc, c'était au moment des marches pour le climat, et donc on s'est retrouvés, et puis nous on a fait une manifestation au col des Écharmeaux, on a arrêté les voitures pour leur dire, on a quand même envie de faire quelque chose. Et de là, on s'est dit que si on avait envie de se constituer, de faire quelque chose d'un peu sérieux, avec vraiment de se poser les questions de qu'est-ce qu'on avait envie de faire et comment s'y prendre. Et donc c'est là où en fait il y a d'autres gens qui nous ont rejoints et qu'on a fini, mais un an après, à se constituer en association.
9: Bertrand Fimbel, et je viens de Poules-les-Écharmeaux, dans le Beaujolais Vert. Et puis ça a été un travail un petit peu long, parce qu'il y avait une démarche très spontanée pour faire du tracting au col des Écharmeaux, et ensuite il a fallu qu'on se pose pour définir, bon, alors si on est une association, il faut qu'on ait des statuts, il faut qu'on ait des objectifs, enfin qu'on essaye de structurer un peu tout ça. Et du coup on est arrivé sur trois objectifs qui étaient sensibiliser, informer, agir et soutenir, et puis partager les connaissances. Donc c'était les trois gros objectifs de notre fondation.
7: C'est pour ça qu'on a démarré avec le café réparation, qui était donc la première grosse activité qu'on a mise en place et qui marche très très bien encore, et qui a l'avantage de faire venir des gens locaux qui découvrent le concept, qui viennent faire réparer gratuitement, enfin c'est prix libre en fait, leurs objets. Donc c'est vraiment des gens du coin, exceptionnellement il y a des gens qui viennent de plus loin, mais en fait il y a de plus en plus de cafés réparation. Donc voilà, ça permet de rencontrer. On a un SEL aussi, qui est un système d'échange local, qui permet de faire, c'est une sorte de troc amélioré. Et voilà, ce sont des gens qui partagent des valeurs et qui vont se retrouver pour échanger des choses comme ça. Donc ça c'est bien, parce que vraiment c'est très local. Voilà, c'est toujours sur cette zone du Haut-Beaujolais et pas beaucoup plus loin.
9: Fondamentalement, un des principes est d'agir ou de soutenir les initiatives locales. Si quelqu'un décide, par exemple, de travailler sur les déplacements à vélo et qu'il a envie de démarcher ou de monter ou de soutenir une association ou quoi que ce soit, ben à ce moment-là, nous, on est derrière, parce qu'on a un petit peu de moyens. On n'est pas riche, mais on a quand même quelques moyens. Et à partir de là, nous, on va faire caisse de résonance sur cette initiative-là pour, voilà. Mais ça peut être ça, mais ça peut être n'importe quoi d'autre. On l'a fait pour regrouper ou pour identifier ou pour lister tous les producteurs locaux, vraiment locaux ou bio, ou voilà, les circuits qu'on a appelés les circuits d'ici, et on l'a mis à disposition du reste du monde en disant, ben voilà, à Poules-les-Écharmeaux, si vous voulez acheter des légumes frais bio en circuit court, ben voilà, c'est ça le truc. Et on a publié un tableau là-dessus. On a aussi démultiplié, ou on a aussi diffusé une information sur un groupe de covoiturage WhatsApp qu'on a créé et qui fonctionne, voilà.
8: À quel rythme se tiennent les rendez-vous ?
7: On se retrouve une fois par mois, le premier samedi matin de chaque mois. On se retrouve à la salle des associations de Chênelette. Et là, en fait, on a donc le café réparation qui est actif. Et en parallèle, il y a une permanence du sel. Il y a aussi une permanence de l'atelier Cousette, qui sont des personnes qui viennent avec leur machine à coudre et du tissu recyclé, enfin voilà, de récupération, et qui vont faire des sacs à vrac, ce genre de choses. Voilà, l'idée, c'est prendre aussi l'habitude de recycler, c'est-à-dire que là il y a du tissu, on n'en fait rien. Il y a différents ateliers qu'on a qui se retrouvent le samedi matin, et depuis peu on a donc créé les ateliers malins du samedi matin. Donc chaque mois, en parallèle du café réparation, on fait un atelier donc dans une autre salle sur tout un tas de sujets. Donc ça peut être Windows 10 qui s'arrêtait, quelle est l'alternative plutôt que de racheter un ordinateur. Ça peut être ce week-end où on a fait des créations de fours solaires.
9: On a fait éco-conduite
7: avec la Transporterie, qui est une association amie qui a appris aux personnes à comment conduire de façon plus économique et plus écologique, les deux en fait.
10: Parce qu'on se rend compte
7: que c'est ça, mais en fait c'est très étonnant, parce que ce sont des petites choses qui changent vraiment. Enfin, il y a des personnes qui nous ont dit, mais c'est impressionnant, vraiment, de litre au 100 a clairement réduit en fait. Donc voilà, on fait des ateliers comme ça qui marchent plutôt bien.
9: Et c'est une super transition, parce que le prochain atelier malin s'appelle Qui veut gagner des euros, avec des actions du genre éco-conduite, mais pas que, puisque l'idée est de présenter, dans un jeu, de présenter une centaine d'actions qui sont source d'économie, donc à la fois écologique mais aussi économique.
8: Alors, et tous ces bons plans, on peut les retrouver ensuite en ligne ou...
7: Alors, on n'est pas encore... parce que c'est récent, en fait. C'est depuis cette année qu'on a lancé ça.
8: Non, parce que je me dis que c'est une très bonne...
7: Oui, oui. En fait, on avance là. On a les ateliers qui sont à peu près calés pour toute l'année. Mais effectivement, je ne suis pas sûre qu'on les trouve encore sur le site. C'est un point qu'il faut qu'on améliore.
9: La communication, elle se fait via le site auquel tout le monde peut accéder en cherchant Climat au Beaujolais. On tombe sur le site du 3CHB. On a aussi une page Facebook et là, la page, elle publie régulièrement les événements qui sont à venir. Voilà, on va publier celui du mois de juillet. Je crois qu'on refera éco-conduite à l'automne. Il est question de faire venir la LPO, la Ligue de protection des oiseaux. On va parler hébergement oiseaux. Voilà, donc ça, c'est un peu au fil de l'eau sur la page Facebook, mais effectivement, Atelier Malin, c'est sur le site. La thématique, elle vient un petit peu une fois qu'on sera calé, quoi.
8: La transporterie,
9: c'est ce qu'on appelle une association amie avec laquelle on a créé des liens un peu particuliers et qu'on soutient plus particulièrement et qui est venue participer tous les mois à notre atelier du samedi matin avec la thématique « Comment éviter l'autosolisme dans le monde rural ?» et qui amène une palanquée incroyable de solutions possibles pour éviter d'être tout seul dans sa voiture. Alors ça marche avec aussi limiter ses déplacements, mais pas que. C'est-à-dire de dire, bah, quand il y a des déplacements, on a d'autres moyens que d'être tout seul dans sa voiture, même en milieu rural. Donc il venait faire une espèce de permanence pour informer sur le sujet. C'est lui qui a animé le fameux atelier éco-conduite, le premier atelier malin qu'on a créé, et c'est lui qui l'a fait avec pas mal de succès. Et puis qui va potentiellement revenir à l'automne si on arrive à dégager du temps.
8: Alors comment ça se passe,
9: Yves ? La transporterie propose, elle, des solutions de covoiturage, des sites de covoiturage, des liens de covoiturage, des choses comme ça.
8: C'est une association en fait ?
9: C'est une association et qui est à ample puits.
7: On a parlé des selles. Oui, c'est une monnaie virtuelle. Chez nous, ça s'appelle la GAD. Le concept, c'est que au lieu de faire du troc entre deux personnes, là, l'avantage, c'est qu'il y a une plateforme. Voilà, je vais vous donner des plants de tomates. En échange, vous me donnez cette monnaie, des GAD. Avec ces gars-là, moi, je peux demander à Bertrand s'il peut, je sais pas, arroser mon jardin. Je vais lui donner ces gars, et voilà. Et en fait, finalement, personne ne sort d'argent. C'est finalement, ça peut être des services, ça peut être des biens ou des savoirs qui vont être échangés comme ça. Et ça fonctionne plutôt bien dans le sens où, voilà, c'est plutôt des demandes. Moi, je sais que je demande beaucoup des choses. Qu'est-ce que quelqu'un aurait ça? Et en fait, souvent, il y a des gens ont des choses qu'ils n'utilisent pas ou pas tout le temps. Et donc, ça permet d'éviter d'acheter pour rien ou pour un usage unique, etc.
8: Soit de développement de l'association avec l'espoir de nouveaux bénévoles.
7: Mine de rien, le samedi matin, on est une quinzaine de bénévoles à être sur place et à agir, donc c'est chouette et une super bonne ambiance. Mais on a plein d'idées et pour ça, il faudrait qu'on soit encore une autre quinzaine pour pouvoir aller jusqu'au bout de nos envies. Mais déjà, on est content.
8: Qui vient en règle générale ?
9: Il y a un groupe fondateur qui, on va dire, 5-6 personnes qui sont là depuis longtemps. Et là, on a vu arriver sur les deux dernières années des personnes qui se sont installées et qui sont venues nous voir et qui ont effectivement pris quelques responsabilités. Donc ça, c'est plutôt cool parce que nous, ça nous permet aussi de souffler un peu.
8: Tout âge, niveau social.
9: Tout âge, oui.
7: C'est parce qu'on a un jeune réparateur au café réparation qui a 17 ans. Donc ça va de 17 à 70 ans. Voilà.
9: Il y a des gens qui vont être investis dans une opération, typiquement le café réparation. Il y a effectivement une quinzaine de réparateurs disponibles. Donc on est à peu près sûr, tous les samedis où on organise ce café, d'avoir entre 5 et 10 réparateurs bénévoles. Donc ça permet d'accueillir du monde. Et après, il y a des gens qui sont là pour plutôt la gestion. Donc on est passé en mode de gestion collégiale au niveau de l'association. Donc on est 7 coprésidents, donc c'est quand même pas mal, c'est bien. Ça permet de se décharger les uns les autres et d'assumer les responsabilités aussi. Et en fait, ce qu'on pourrait vouloir maintenant, c'est des gens qui viendraient en disant, moi j'ai envie de développer ça. C'est-à-dire de prendre une des idées, ou d'amener une idée, ou une initiative, ou de piquer dans les idées qu'on avait listées il y a 4 ans, et porte le sujet, quoi. Devienne une forme de référent avec une nouvelle action. Voilà, c'est là où on peut se dire qu'on aurait besoin de monde, effectivement.
8: Les prochains rendez-vous pour le collectif citoyen pour le climat au Beaujolais.
7: Alors, on n'a pas particulièrement de gros événements à annoncer parce que du coup, le prochain climat Cadabra, en fait, ça nous demande tellement de travail qu'on prend une année pour se reposer après. Donc, le prochain sera en 2027. Probablement, comme on avait fait cette année en automne parce que finalement, on s'était rendu compte que c'était un bon moment parce que voilà, toutes les grosses périodes sont passées et on n'est plus disponible pour ça. Et puis, d'ici là, en fait, nous, on va rester avec nos café réparation et nos ateliers malins du samedi matin en parallèle.
9: Et une permanence qu'on va essayer de mettre en place aussi une fois par mois sur le marché du col des Écharmeaux.
7: Qui est le meilleur marché du Beaujolais, le plus merveilleux, avec que des producteurs. Et du coup, c'est un endroit qui est déjà extrêmement sympathique. Et on vient d'avoir l'autorisation de nous joindre à eux et en fait d'avoir une permanence où nous, on pourra se présenter. Et voilà, donc c'est chouette.
8: Anne, Bertrand, merci.
7: Avec merci. Plaisir.
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2: Vous écoutez RFI à Dakar, il est 6h, 8h à Paris.
0: Andréane Mélard.
2: Et Gaëtan Plenet pour le journal. Bonjour Gaëtan.
3: Bonjour Andréane, bonjour à tous.
2: Entame ratée pour les Sénégalais.
3: Les Lions de la Teranga ont chuté d'entrée dans le mondial masculin de football, battu 3-1 par la France. Joie à Paris, déception à Dakar où l'on est dès le début de cette édition. On parle aussi de ces nouvelles frappes israéliennes ce matin dans le sud du Liban. L'Iran menace de répliquer alors même que l'accord de paix avec les États-Unis n'a pas encore été officiellement signé. Lui n'a pas encore été voté au Parlement européen, mais ce doit être fait aujourd'hui. Le règlement sur les retours des migrants déboutés du droit d'asile dans l'UE. Le texte continue de diviser. Les parlementaires français, eux, ont bel et bien voté hier. Ils entérinent une loi de

0: que tout s'est joué, et notamment dans le dernier quart d'heure, haletant pour les supporters des Lions de la Teranga qui y ont cru jusqu'au bout, ou presque. Reportage à Dakar de Léa Lisa Vesterhoff.
1: Debout, le maillot du Sénégal sur le dos, les drapeaux vert, jaune, rouge qui flottent. Au pied du monument de la Renaissance africaine, la ferveur est au rendez-vous. Très vite, les tentatives des Lions pour marquer se succèdent, comme celle de Nicolas Jackson. Ça ne suffit pas, mais Maguette veut y croire.
2: Oui, c'est tendu, hein. C'est vraiment difficile parce que ici, le Sénégal et la France, c'est la famille quand même. Le Sénégal va gagner. Sénégal règle.
1: Après la mi-temps, la France reprend le contrôle, enchaîne deux buts, vient un but du Sénégal. Mais ce supporter, déjà, n'y croit plus.
3: Si tu ne marques pas, on a deux occasions à marquer. Ils ont raté. La France a eu deux occasions, ils ont marqué.
1: Kylian Mbappé marque un troisième but pour la France. Pour Aissatou, c'est la déception.
4: Je peux même en parler. Quoi ?
3: C'est très dur.
1: Moustapha, qui est sur la sécurité, lui est pragmatique.
5: Les Lions ont tout donné, mais la France était plus forte que nous. Mais on a raté beaucoup d'occasions. Ce n'est que le début. Et nous encourageons nos Lions. Il nous reste encore deux matchs.
1: Rendez-vous est donné mardi prochain face à la Norvège. Léa Lisa Vesterhoff, Dakar, RFI.
0: Et les Sénégalais méritaient-ils mieux pour cette entrée en lice? Qu'en avez-vous pensé? Et êtes-vous quand même confiant pour la suite de la compétition? Vous aurez la parole tout à l'heure dans Appel sur l'actualité.
6: Juan Gomez vous attend après le journal de 8h temps universel.
0: Les prochains adversaires des Sénégalais, Léa Lisa le disait, la Norvège qui a battu l'Irak à 4-1. En ce moment, on suit la rencontre entre l'Autriche et la Jordanie. Avantage à l'Autriche 2-1. À suivre ce soir, le Portugal face à la République démocratique du Congo. Ce sera à 17h en temps universel, suivi d'Angleterre-Croatie à 20h. 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
6: Et dans nos journaux de la Coupe du Monde, le prochain, c'est juste après ce journal. Armée israélienne infanticide qui s'expose à une sévère réponse iranienne.
0: La mise en garde du commandement des forces armées de la République islamique après cette nouvelle frappe de l'État hébreu hier dans le sud du Liban, elle a fait au moins 4 morts. D'autres frappes signalées ce matin, notamment dans la région de Nabatieh, et ce malgré l'accord de paix annoncé entre les États-Unis et l'Iran.
6: Accord qui doit encore être officiellement signé ce vendredi en Suisse, mais qui a visiblement déjà des effets.
0: Plusieurs pétroliers iraniens ont franchi la zone qui depuis plusieurs mois maintenant était sous blocus américain. Dans les ports iraniens. C'est le site de suivi maritime Tanker Trackers qui le dit. Ce blocus, c'était une réponse à celui imposé par l'Iran dans le détroit d'Ormuz. Et justement, la réouverture de ce détroit, c'est l'un des enjeux principaux de l'accord de paix, alors que Washington veut que le passage reste gratuit quand Téhéran veut imposer des frais.
6: Et quoi qu'il arrive, rétablir la circulation maritime dans ce détroit d'Ormuz, possiblement miné, eh bien, ça prendra du temps.
0: Et ce n'est pas pour finalement déplaire à Excel, le leader mondial des solutions de déminage par drone. L'un des rares sur le marché à disposer de cette technologie. Un reportage au stand d'Excel à Eurosatory, le salon de l'armement qui se tient cette semaine près de Paris. Franck Alexandre.
7: On se presse sur le stand d'Excel, ça ne désemplit pas, le carnet de commandes s'allonge et ces derniers jours, le téléphone a chauffé, confesse Jérôme Bandel, le directeur du pôle maritime de la pépite française, est de très bonne humeur.
8: Alors en fait, on a vraiment eu deux types de demandes. Les demandes de nos clients institutionnels européens qui ont dit, est-ce que vous pouvez nous aider à monter en cadence opérationnelle plus rapidement, parce que nous, on va se déployer. Et puis après, il y a les marines locales, où là, elles nous disent, fournissez tout ce que vous pouvez nous fournir, tout ce qui est disponible maintenant. Alors c'est un peu délicat pour nous parce que ça veut dire qu'on doit éventuellement déshabiller Paul, quoi. Donc là, il y a quelques sujets d'arbitrage comme ça.
7: Avec des moyens dronisés, on pourrait rapidement sécuriser des rails de navigation.
8: Oui, alors le détroit d'Ormuz, c'est assez large. Hein, donc dire qu'on va tout enlever, toutes les mines potentielles qu'il y a, parce qu'on ne sait pas combien il y en a. Il y en a probablement quelques-unes. Hein. Et donc la vitesse pour arriver à faire ce déminage, ça dépend du nombre de drones que vous avez. Donc ça peut aller assez vite si vous enlevez assez. Le problème, c'est que comme tout le monde s'y est pris très tard, il n'y en a pas assez. En fait, on parle de semaines là, en ce moment, c'est ça les échelles.
7: Quelques semaines pour ouvrir des rails de navigation sûrs, mais encore faut-il qu'il y ait assez de drones, des drones très demandés. Même les Américains ont pris contact avec l'entreprise. Franck Alexandre, Villepinte, RFI.
0: Les Américains, Andréane, qui ne sont toujours pas très partants à l'idée d'une coalition de pays pour sécuriser le détroit d'Ormuz. Pourtant, Paris et Londres ont bien l'intention de maintenir cette initiative. Ils l'ont dit à Donald Trump et aux autres à Évian ces derniers jours dans les Alpes françaises en marge du sommet du G7 qui s'achève aujourd'hui avec au moins une unanimité sur la guerre en Ukraine avec la promesse d'intensifier la pression sur la Russie, notamment à travers de nouvelles sanctions.
6: On est à Strasbourg à présent. Le Parlement européen doit voter aujourd'hui un texte très contesté l'actualité.
0: Oui, le sujet est rarement l'objet des plus grands consensus, l'immigration. Et cette fois, la réforme veut accélérer le retour des personnes qui n'ont pas le droit de rester dans l'UE, Sofia Katsenkova.

0: Oui, le Parlement européen s'apprête à voter l'un des textes les plus durs en matière d'immigration. Il prévoit notamment de rendre les détentions possibles jusqu'à 24 mois, voire plus, pour certaines personnes visées par une décision de retour. Mais la mesure la plus contestée, ce sont ces hubs de retour situés hors de l'Union européenne. Pour l'instant, on ne sait pas quel pays accepterait d'accueillir ces centres, mais plusieurs États européens poussent déjà cette idée, notamment l'Autriche, le Danemark, l'Allemagne, la Grèce ou encore les Pays-Bas. Autre point très sensible, les familles avec enfants pourraient être concernées. Seuls les mineurs non accompagnés seraient exclus. Le groupe de centre-droite Renew veut donc rouvrir le texte pour déposer des amendements, notamment pour exclure ces familles avec enfants. La gauche, elle, veut rejeter tout le texte. La bataille va donc se jouer en deux temps. D'abord, les députés devront décider s'ils acceptent d'ajouter de nouveaux amendements. Ensuite, ils voteront sur le texte lui-même.
1: Merci Katia, Sofia Katsenkova, notre envoyée spéciale à Strasbourg. Et c'est aussi aujourd'hui que les eurodéputés doivent voter pour ou contre les NTG, les nouvelles techniques génomiques pour l'agriculture, des techniques conspuées par certains qui s'inquiètent notamment d'un risque de mauvaise traçabilité pour les consommateurs.
2: Haïti traverse la plus grave crise humanitaire de l'hémisphère occidental, dit Antonio Guterres.
1: Le secrétaire général des Nations Unies qui était en visite dans le pays hier pour tenter de mesurer l'ampleur de cette crise, et il n'a pas caché son effroi lors d'une conférence de presse correspondance à Port-au-Prince de Peterson Luxama.
3: C'est un Antonio Guterres visiblement marqué par ce qu'il a vu sur le terrain qui s'est exprimé devant la presse. Après sa visite dans un site de déplacés et ses échanges avec des victimes de la violence, il décrit une crise sans précédent.
4: J'ai eu une crise d'une ampleur extraordinaire dont la racine est l'insécurité. Les gangs terrorisent le pays, des familles entières sont déracinées. Des enfants sont privés de protection, d'école, d'avenir. Pour trop d'Haïtiens, chaque jour est une lutte pour la survie.
3: L'insécurité alimentaire et le déplacement forcé des populations causés par la violence des gangs constituent d'autres fléaux qui aggravent la crise, selon Antonio Guterres, qui a aussi évoqué l'enrôlement des enfants dans les groupes armés. Trop, c'est trop, s'indigne le diplomate.
4: Désormais, jusqu'à un membre du gang sur deux est un enfant. Voilà la vraie nature de ces groupes qui prospèrent en exploitant les plus vulnérables. C'est absolument intolérable. Cela doit cesser.
3: Face à ces constats inquiétants, Antonio Guterres assure que les Nations Unies n'abandonneront pas le pays.
4: Les Haïtiens ne sont pas seuls. Les Nations Unies sont à leur côté. Et le monde n'a pas le droit de détourner le regard.
3: Si le secrétaire général a réaffirmé l'engagement des Nations Unies aux côtés d'Haïti, sur le terrain, de nombreux citoyens continuent néanmoins de s'interroger sur les résultats concrets des différentes initiatives internationales mises en œuvre au fil des années pour aider le pays à sortir durablement de la crise. Peterson Luxama, Port-au-Prince, RFI.
1: Le début hier à la Cour pénale spéciale de Bangui du procès de l'ex-président centrafricain François Bozizé. Il est jugé en son absence, poursuivi pour des crimes contre l'humanité présumés.
2: C'est une étape historique franchie par la France.
1: Vers une reconnaissance.
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7: Le collectif citoyen pour le climat au Beaujolais, Kézako. Une histoire de copains motivés par la même sensibilisation au dérèglement climatique et la volonté d'agir localement pour lutter contre le dérèglement climatique. Plusieurs réunions et ateliers participatifs ont été mis en place et en découlent des actions locales de sensibilisation et des réalisations concrètes sur le territoire. Pour nous en parler, Anne et Bertrand, membres fondateurs.
8: Je m'appelle Anne Mounier-Lompré et je viens du Beaujolais. C'est collectif citoyen pour le climat dans le Haut-Beaujolais. Donc on est parti de la commune de Chênelette, qui est à peu près centrale pour les créateurs de l'association. Et on s'est dit, bon, si on prend 15 km autour, donc voilà, ça c'est un peu notre zone d'action. Alors comment c'est né? C'est né justement avec Bertrand, tous les deux. On avait envie de faire quelque chose et plutôt sur la question environnementale. Donc, c'était au moment des marches pour le climat. Et donc on s'est retrouvés. Et puis nous, on a fait une manifestation au col des Écharmeaux. On a arrêté les voitures pour leur dire, on a quand même envie de faire quelque chose. Et de là, on s'est dit que on avait envie de se constituer, de faire quelque chose d'un peu sérieux, avec vraiment de se poser des questions, qu'est-ce qu'on avait envie de faire et comment s'y prendre. Et donc c'est là où en fait il y a d'autres gens qui nous ont rejoints et on a fini, mais un an après, à se constituer en association.
9: Bertrand Fimbel et je viens de Poules-les-Écharmeaux dans le Beaujolais Vert. Et puis ça a été un travail un petit peu long parce qu'il y avait une démarche très spontanée pour faire du tracting au col des Écharmeaux, et ensuite il a fallu qu'on se pose pour définir, bon alors si on est une association, il faut qu'on ait des statuts, il faut qu'on ait des objectifs, enfin qu'on essaye de structurer un peu tout ça, et du coup on est arrivé sur trois objectifs qui étaient sensibiliser, informer, agir et soutenir, et puis partager les connaissances. Donc c'était les trois gros objectifs de notre fondation.
8: C'est pour ça qu'on a démarré avec le café réparation, qui était donc la première grosse activité qu'on a mise en place et qui marche très très bien encore, et qui a l'avantage de faire venir des gens locaux qui découvrent le concept, qui viennent faire réparer gratuitement, enfin c'est prix libre en fait, leurs objets. Donc c'est vraiment des gens du coin, exceptionnellement il y a des gens qui viennent de plus loin, mais en fait il y a de plus en plus de cafés réparation, donc voilà, ça permet de rencontrer. On a un sel aussi qui est un système d'échange local qui permet de faire, c'est une sorte de troc amélioré, et voilà, ce sont des gens qui partagent des valeurs et qui vont se retrouver pour échanger des choses comme ça. Donc ça c'est bien parce que vraiment c'est très local, voilà. C'est toujours sur cette zone du Haut-Beaujolais et pas beaucoup plus loin.
9: Fondamentalement, un des principes est d'agir ou de soutenir les initiatives locales. Si quelqu'un décide, par exemple, de travailler sur les déplacements à vélo et qu'il a envie de démarcher ou de monter ou de soutenir une association ou quoi que ce soit, ben à ce moment-là, nous, on est derrière parce qu'on a un petit peu de moyens. On n'est pas riche, mais on a quand même quelques moyens. Et à partir de là, nous, on va faire caisse de résonance sur cette initiative-là pour, voilà. Mais ça peut être ça, mais ça peut être n'importe quoi d'autre. On l'a fait pour regrouper ou pour identifier ou pour lister tous les producteurs locaux, vraiment locaux ou bio, ou voilà, les circuits qu'on a appelés les circuits d'ici, et on l'a mis à disposition du reste du monde en disant bah voilà, à Poules les Écharmeaux, si vous voulez acheter des légumes frais bio en circuit court, bah voilà, c'est ça le truc. Et on a publié un tableau là-dessus. On a aussi démultiplié, ou on a aussi diffusé une information sur un groupe de covoiturage WhatsApp qu'on a créé et qui fonctionne. Voilà.
7: À quel rythme se tiennent les rendez-vous ?
8: On se retrouve une fois par mois, le premier samedi matin de chaque mois. On se retrouve à la salle des associations de Chênelette. Et là, en fait, on a donc le café réparation qui est actif. Et en parallèle, il y a une permanence du sel. Il y a aussi une permanence de l'atelier Cousette, qui sont des personnes qui viennent avec leur machine à coudre et du tissu recyclé, enfin voilà, de récupération, et qui vont faire des sacs à vrac, ce genre de choses. Voilà, l'idée, c'est prendre aussi l'habitude de recycler, c'est-à-dire que là il y a du tissu, on n'en fait rien. Il y a différents ateliers qu'on a qui se retrouvent le samedi matin, et depuis peu on a donc créé les ateliers malins du samedi matin. Donc chaque mois, en parallèle du café réparation, on fait un atelier donc dans une autre salle sur tout un tas de sujets. Donc ça peut être Windows 10 qui s'arrêtait, quelle est l'alternative plutôt que de racheter un ordinateur. Ça peut être ce week-end où on a fait des créations de fours solaires,
9: on a fait éco-conduite
8: avec la Transporterie, qui est une association amie qui a appris aux personnes à comment conduire de façon plus économique et plus écologique, les deux en fait,
7: parce qu'on se rend compte
8: que c'est ça. Mais en fait c'est très étonnant parce que ce sont des petites choses qui changent vraiment. Enfin, il y a des personnes qui nous ont dit mais c'est impressionnant, vraiment du litre au 100 a clairement réduit en fait. Donc voilà, on fait des ateliers comme ça qui marchent plutôt bien.
9: Et c'est une super transition parce que le prochain atelier malin s'appelle Qui veut gagner des euros, avec des actions du genre éco-conduite, mais pas que, puisque l'idée est de présenter dans un jeu de présenter une centaine d'actions qui sont source d'économie, donc à la fois écologique mais aussi économique.
7: Alors, et tous ces bons plans, on peut les retrouver ensuite en ligne ou...
8: Alors, on n'est pas encore... parce que c'est récent, en fait. C'est depuis cette année qu'on a lancé ça.
7: Non, parce que je me dis que c'est une très bonne...
8: Oui. En fait, on avance là. On a les ateliers qui sont à peu près calés pour toute l'année. Mais effectivement, je ne suis pas sûre qu'on les trouve encore sur le site. C'est un point qu'il faut qu'on améliore.
9: La communication, elle se fait via le site. Tout le monde peut accéder en cherchant Climat au Beaujolais. On tombe sur le site du 3CHB. On a aussi une page Facebook. Et là, la page, elle publie régulièrement les événements qui sont à venir. Voilà, on va publier celui du mois de juillet. Je crois qu'on refera éco-conduite à l'automne. Il est question de faire venir la LPO, la Ligue de Protection des Oiseaux. On va parler hébergement oiseaux. Voilà, donc ça, c'est un peu au fil de l'eau sur la page Facebook. Mais effectivement, Atelier Malin, c'est sur le site. La thématique, elle vient un petit peu une fois qu'on sera calé.
7: La Transporterie ?
9: La Transporterie, c'est ce qu'on appelle une association amie avec laquelle on a créé des liens un peu particuliers et qu'on soutient plus particulièrement, et qui est venue participer tous les mois à notre atelier du samedi matin avec la thématique « Comment éviter l'autosolisme dans le monde rural ?» et qui amène une palanquée incroyable de solutions possibles pour éviter d'être tout seul dans sa voiture. Alors ça marche avec aussi limiter ses déplacements, mais pas que. C'est-à-dire de dire, quand il y a des déplacements, on a d'autres moyens que d'être tout seul dans sa voiture, même en milieu rural. Donc, il venait faire une espèce de permanence pour informer sur le sujet. C'est lui qui a animé le fameux atelier éco-conduite, le premier atelier malin qu'on a créé, et c'est lui qui l'a fait avec pas mal de succès. Et puis, qui va potentiellement revenir à l'automne si on arrive à dégager du temps.
6: Alors comment ça se passe,
9: Yves ? La transporterie propose, elle, des solutions de covoiturage, des sites de covoiturage, des liens de covoiturage, des choses comme ça.
6: C'est une association en fait ?
9: C'est une association, et qui est à ample puits.
6: On a parlé des selles, oui, c'est une monnaie virtuelle, chez nous ça s'appelle la GAD. Le concept c'est que au lieu de faire du troc entre deux personnes, là l'avantage c'est qu'il y a une plateforme, voilà, je vais vous donner les plants de tomates, en échange vous me donnez cette monnaie des GAD. Avec ces GAD-là, moi, je peux demander à Bertrand s'il peut, je sais pas, arroser mon jardin. Je vais lui donner ces GAD et voilà. Et en fait, finalement, personne ne sort d'argent. C'est finalement, ça peut être des services, ça peut être des biens ou des savoirs qui vont être échangés comme ça. Et ça fonctionne plutôt bien dans le sens où, voilà, c'est plutôt des demandes. Moi, je sais que je demande beaucoup des choses. Qu'est-ce que quelqu'un aurait ça? Et en fait, souvent, il y a des gens ont des choses qu'ils n'utilisent pas ou pas tout le temps. Et donc, ça permet d'éviter d'acheter pour rien ou pour un usage unique, etc.
7: Soit de développement de l'association avec l'espoir de nouveaux bénévoles.
6: Mine de rien, le samedi matin, on est une quinzaine de bénévoles à être sur place et à agir, donc c'est chouette, il y a une super bonne ambiance. Mais on a plein d'idées et pour ça, il faudrait qu'on soit encore une autre quinzaine pour pouvoir aller jusqu'au bout de nos envies. Mais déjà, on est content.
7: Qui vient en règle générale ?
9: Il y a un groupe fondateur qui, on va dire, 5-6 personnes qui sont là depuis longtemps. Et là, on a vu arriver sur les deux dernières années des personnes qui se sont installées et qui sont venues nous voir et qui ont effectivement pris quelques responsabilités. Donc ça, c'est plutôt cool parce que nous, ça nous permet aussi de souffler un peu.
7: Tout âge, niveau social.
9: Tout âge, oui.
6: C'est parce qu'on a un jeune réparateur au café réparation qui a 17 ans. Donc ça va de 17 à 70 ans. Voilà.
9: Il y a des gens qui vont être investis dans une opération, typiquement le café réparation. Il y a effectivement une quinzaine de réparateurs disponibles. Donc on est à peu près sûr, tous les samedis où on organise ce café, d'avoir entre 5 et 10 réparateurs bénévoles. Donc ça permet d'accueillir du monde. Et après, il y a des gens qui sont là pour plutôt la gestion. Donc on est passé en mode de gestion collégiale au niveau de l'association. Donc on est 7 coprésidents, donc c'est quand même pas mal, c'est bien. Ça permet de se décharger les uns les autres et d'assumer les responsabilités aussi. Et en fait, ce qu'on pourrait vouloir maintenant, c'est des gens qui viendraient en disant, moi j'ai envie de développer ça. C'est-à-dire de prendre une des idées, ou d'amener une idée, ou une initiative, ou de piquer dans les idées qu'on avait listées il y a 4 ans, et porte le sujet, quoi. Devienne une forme de référent avec une nouvelle action. Voilà, c'est là où on peut se dire qu'on aurait besoin de monde, effectivement.
7: Les prochains rendez-vous pour le collectif citoyen pour le climat au Beaujolais.
6: Alors, on n'a pas particulièrement de gros événements à annoncer parce que du coup, le prochain climat Cadabra, en fait, ça nous demande tellement de travail qu'on prend une année pour se reposer après. Donc, le prochain sera en 2027. Probablement, comme on avait fait cette année en automne, parce que finalement, on s'était rendu compte que c'était un bon moment parce que voilà, toutes les grosses périodes sont passées et on n'est plus disponible pour ça. Et puis, d'ici là, en fait, nous, on va rester avec nos café réparation et nos ateliers malins du samedi matin en parallèle.
9: Et une permanence qu'on va essayer de mettre en place aussi une fois par mois sur le marché du col des Écharmeaux.
6: Qui est le meilleur marché du Beaujolais, le plus merveilleux, avec que des producteurs. Et du coup, c'est un endroit qui est déjà extrêmement sympathique. Et on vient d'avoir l'autorisation de nous joindre à eux et en fait d'avoir une permanence où nous, on pourra se présenter. Et voilà, donc c'est chouette.
7: Anne, Bertrand, merci.
6: Avec merci. Plaisir.
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4: Merci d'écouter RFI, les 9h à Paris, 7h en temps universel. On retrouve Julien Coquelin-Rohem pour le journal.
5: Et à la une, la fin de 3 jours de sommet à Évian, les derniers échanges entre les dirigeants du G7 avant le tête-à-tête. Emmanuel Macron, Donald Trump, le président américain, invité à dîner ce soir au château de Versailles. Un sommet du G7 avec en toile de fond forcément la situation au Moyen-Orient. Israël continue de frapper le Liban malgré le cadre d'accord signé entre Washington et Téhéran. Reportage dans ce journal auprès de déplacés qui choisissent quand même de rentrer chez eux dans le sud du pays. Dans ce journal aussi, notre dossier consacré à une enquête exclusive de RFI, la voix et les récits des mères congolaises d'enfants métis enlevés pendant la colonisation. Et puis du foot, la Coupe du Monde et l'Argentine tenante du titre qui chavire. Entrée en lice réussie pour Lionel Messi et ses coéquipiers, vainqueurs 3-0 cette nuit face à l'Algérie.
4: Derniers échanges à Évian.
5: Avant la fin du sommet du G7 qui aura duré 3 jours dans les Alpes françaises, après une journée chargée en dossiers internationaux hier, une réunion avec les dirigeants égyptiens, qatariens et émiriens pour évoquer la situation au Moyen-Orient, une rencontre avec Volodymyr Zelensky à l'issue de laquelle Donald Trump s'est dit prêt à tout faire pour mettre fin à la guerre en Ukraine. Le président américain ouvre

0: temps ou jouer la partition d'une amitié sous condition. En jeu, l'application de l'accord avec l'Iran et le sort de l'Ukraine dont Emmanuel Macron a fait une priorité. Leurs relations ont été placées cette fois-ci sous le signe de la négociation plus que de la congratulation, avec l'irruption d'un sujet de discorde, une nouvelle menace de Donald Trump d'augmenter les droits de douane sur les vins français en rétorsion à la taxe sur les services numériques. Pas du goût d'Emmanuel Macron, décrit comme robuste sur ce sujet par une source diplomatique. L'ambiance sera-t-elle plus conviviale ce soir à Versailles, où les deux présidents vont se retrouver pour clore la séquence? Côté français, on parle d'un dîner assez sobre pour minimiser la faveur. Pour Donald Trump, c'est du lourd. Pas question pour lui de bouder son plaisir.
1: Valérie Gasse, envoyée spéciale de RFI à Évian. Merci beaucoup. Emmanuel Macron, Donald Trump et les dirigeants du G7 qui doivent avant cela conclure leurs échanges par une réunion sur l'intelligence artificielle en pleine prise de conscience, alors que la semaine dernière, l'administration Trump a ordonné à Anthropic de suspendre l'accès à ses deux modèles les plus puissants à tout ressortissant étranger. Hier, le Premier ministre français Sébastien Lecornu a annoncé la rupture entre le renseignement français et l'entreprise américaine Palantir, dont le cofondateur Peter Thiel est réputé proche de Donald Trump.
2: Donald Trump qui critique publiquement la stratégie militaire d'Israël au Liban.
1: Trop de personnes ont été tuées, dit le président américain, alors que le cadre d'accord conclu entre les États-Unis et l'Iran doit mettre fin notamment à la guerre au Liban. Les frappes israéliennes continuent pourtant. Elles ont tué 4 personnes hier et visé ce matin plusieurs villes du sud du pays. L'annonce des discussions pour la paix entre Washington et Téhéran a malgré tout poussé une partie des Libanais déplacés de force à rentrer chez eux. Mais ce retour rime encore avec prudence. Reportage à Nabatier, Amélie David.
3: Devant la mosquée Husseini, au cœur de Nabatier, les secouristes de l'association des ambulances de Nabatier nettoient les débris et distribuent des vivres aux déplacés. Mohamed Sleiman, l'un des porte-paroles, se dit soulagé.
4: Nous espérons que ce cessez-le-feu durera longtemps parce que, honnêtement, nous sommes épuisés. Et si Dieu le veut, cette guerre ne reviendra plus jamais. Bien sûr, nous sommes heureux aujourd'hui, malgré les énormes pertes que nous avons subies.
3: Hanan Hamadi nettoie le magasin de son père près du souk historique complètement détruit. Elle est arrivée le matin avec sa sœur et sa mère qui souhaitent rester à Nabatier, mais la jeune femme a peur.
5: Je ne peux pas faire ça. Je ne supporte pas d'entendre des bombardements. Si j'entends des tirs ou des explosions, je redescendrai à Beyrouth et ma mère restera ici. Bien sûr que nous avons peur. J'espère, si Dieu le veut, que le cessez-le-feu tiendra, mais il paraît fragile. Nous entendons encore des bombardements au loin. Il y a le drone au-dessus de nos têtes et cela nous inquiète à cause de tout ce qui s'est passé.
3: Sur les hauteurs de la ville se trouve l'hôpital Najdem Abouti. Le directeur médical Shafi Fouani reste pessimiste quant à la situation globale.
6: Ce n'est pas la première fois. Et nous voyons ce qui se passe à Gaza. Il y a toujours quotidiennement des attaques, des victimes et des blessés. Je pense donc que la même situation pourrait se reproduire ici. D'autant plus que, comme ils l'ont déclaré en Israël, ils resteront au Liban pendant longtemps.
3: Alors que les gens nettoyaient les décombres à Nabatier, l'armée israélienne tentait toujours d'avancer plus en profondeur dans la région et de la bombarder. Amélie David, Nabatier, RFI.
1: Et face aux frappes israéliennes qui continuent sur le Liban, l'armée iranienne menace d'une réponse sévère. Le cadre d'accord Washington-Téhéran doit être signé officiellement vendredi en Suisse. Le premier tour des négociations pour un accord final, notamment sur le nucléaire, devrait commencer dans la foulée, selon le chef de la diplomatie iranienne. Et en attendant, la situation s'améliore petit à petit dans le détroit d'Ormuz. Des pétroliers iraniens ont franchi hier pour la première fois la zone du blocus américain en vigueur depuis 2 mois.
2: À la une également ce matin, une enquête exclusive signée RFI.
1: Alors qu'il y a 3 semaines, la cour de cassation belge a rejeté le pourvoi de l'État belge et confirmé sa condamnation à des réparations pour l'enlèvement d'enfants métis pendant la colonisation du Congo. La parole de ces enfants émerge depuis quelques années, mais celle de leur mère est longtemps restée dans l'ombre. Et dans notre émission Grand Reportage aujourd'hui et demain, RFI vous raconte l'histoire de 13 jeunes filles devenues mères à l'époque du Congo belge, d'un enfant métis conçu avec un Européen. Elle n'avait parfois que 13, 14, 15 ans. Bonjour Florence Maurice.
7: Bonjour.
1: C'est précisément cette parole, leur parole, que vous avez voulu recueillir.
7: Oui, alors elles sont rares encore à être encore en vie aujourd'hui. Elles ont entre 80 et 90 ans. Et parmi les témoignages qui m'ont marqué, il y a celui de Veneranda Sinandoukou. Aujourd'hui, elle a 86 ans et elle s'est retrouvée à vivre chez un médecin belge alors qu'elle n'avait que 14 ans en 1953. Puis,

0: Une voiture s'est arrêtée. À cette époque-là, nous avions peur des Blancs. Alors je me suis enfuie. Peu après, des policiers sont arrivés. Ils nous ont dit, c'est le Blanc qui nous envoie pour chercher cette jeune fille. Nous les avons suivis jusqu'à sa maison. Là, le Blanc a sorti 1000 francs baudouins, les billets de l'époque. Il les a donnés à mon grand-père et voilà, l'affaire était réglée.
1: Florence, dans votre enquête, on entend ces femmes témoigner de leur peur face à ces hommes blancs. Elles racontent aussi leur abandon, souvent brutal, lorsque le contrat du colon prenait fin ou lorsqu'il était muté.
2: Oui, dans ce Congo colonial, raciste et fondé, vous l'avez dit, sur la ségrégation, une mère africaine, seule, avec un enfant métis, courait un autre risque, celui de se voir retirer cet enfant par l'État, au motif qu'elle ne serait pas en mesure de lui donner une éducation jugée convenable selon les critères de l'administration coloniale. À Mouenéditou, j'ai pu rencontrer Marie Bibi Balouichi. Sa fille a été emmenée en Europe par son père, puis adoptée par une religieuse belge.
3: Je ne savais rien de cette femme. Je ne savais pas où était ma fille. Je n'avais aucune nouvelle. Je ne savais même pas si on prenait soin de mon enfant. Cette inquiétude me rongeait le cœur.
2: À ce moment-là, Marie Bibi est effacée de l'histoire de sa fille. Dans ce cas, il faudra plus de 40 ans pour qu'elle se retrouve et tente de renouer un lien. Ces femmes racontent finalement une colonisation qui ne gouvernait pas seulement des territoires, mais qui s'immisçait jusque dans les vies privées, les maternités et dans les liens les plus intimes.
1: Et c'est à entendre, Florence Maurice. Merci. Dans votre enquête intitulée RDC, les mères oubliées de la colonisation, deux épisodes dans notre émission Grand Reportage aujourd'hui et demain à 17h10, temps universel, et sur notre site RFI.fr.
4: C'est une première en Espagne, l'audition d'un ancien chef de gouvernement mis en examen pour trafic d'influence.
1: Ça n'était jamais arrivé, l'ancien Premier ministre José Luis Zapatero devant le juge. À partir d'aujourd'hui, il vient d'arriver au tribunal. Il est accusé de trafic d'influence et de blanchiment de capitaux, soupçonné d'avoir favorisé en échange d'argent le sauvetage d'une petite compagnie aérienne pendant la pandémie de Covid, à grand renfort de fonds publics. Zapatero n'est plus Premier ministre depuis 2011, mais avec ce procès, c'est aussi sa famille politique, le Parti Socialiste, toujours au pouvoir, qui se retrouve ébranlé. François Musso.
5: Le dossier José Luis Zapatero est plus explosif que jamais. Il est même devenu une arme à double tranchant.
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8: Le collectif citoyen pour le climat au Beaujolais, Kézako. Une histoire de copains motivés par la même sensibilisation au dérèglement climatique et la volonté d'agir localement pour lutter contre le dérèglement climatique. Plusieurs réunions et ateliers participatifs ont été mis en place et en découlent des actions locales de sensibilisation et des réalisations concrètes sur le territoire. Pour nous en parler, Anne et Bertrand, membres fondateurs.
9: Je m'appelle Anne Mouignet-Lompré et je viens du Beaujolais. C'est collectif citoyen pour le climat dans le Haut-Beaujolais. Donc on est parti de la commune de Chênelette, qui est à peu près centrale pour les créateurs de l'association. Et on s'est dit, bon, si on prend 15 km autour, donc voilà, ça c'est un peu notre zone d'action. Alors comment c'est né? C'est né justement avec Bertrand, tous les deux. On avait envie de faire quelque chose et plutôt sur la question environnementale. C'était au moment des marches pour le climat et donc on s'est retrouvés. Et puis nous, on a fait une manifestation au col des Écharmeaux. On a arrêté les voitures pour leur dire, on a quand même envie de faire quelque chose. Et de là, on s'est dit que si on avait envie de se constituer, de faire quelque chose d'un peu sérieux, avec vraiment de se poser les questions de qu'est-ce qu'on avait envie de faire et comment s'y prendre. Et donc c'est là où en fait il y a d'autres gens qui nous ont rejoints et qu'on a fini, mais un an après, à se constituer en association.
10: Bertrand Fimbel et je viens de Poules-les-Écharmeaux dans le Beaujolais Vert. Et puis ça a été un travail un petit peu long parce qu'il y avait une démarche très spontanée pour faire du tracting au col des Écharmeaux, et ensuite il a fallu qu'on se pose pour définir, bon alors si on est une association, il faut qu'on ait des statuts, il faut qu'on ait des objectifs, enfin qu'on essaye de structurer un peu tout ça, et du coup on est arrivé sur trois objectifs qui étaient sensibiliser, informer, agir et soutenir, et puis partager les connaissances. Donc c'était les trois gros objectifs de notre fondation.
9: C'est pour ça qu'on a démarré avec le café réparation, qui était donc la première grosse activité qu'on a mise en place, et qui marche très très bien encore, et qui a l'avantage de faire venir des gens locaux qui découvrent le concept, qui viennent faire réparer gratuitement, enfin, on s'est pris libre en fait leurs objets. Donc c'est vraiment des gens du coin, exceptionnellement il y a des gens qui viennent de plus loin, mais en fait il y a de plus en plus de cafés réparation. Donc voilà, ça permet de rencontrer. On a un sel aussi qui est un système d'échange local qui permet de faire, c'est une sorte de troc amélioré. Et voilà, ce sont des gens qui partagent des valeurs et qui vont se retrouver pour échanger des choses comme ça. Donc ça c'est bien parce que vraiment c'est très local. Voilà, c'est toujours sur cette zone du Haut Beaujolais et pas beaucoup plus loin.
10: Fondamentalement, un des principes est d'agir ou de soutenir les initiatives locales. Si quelqu'un décide, par exemple, de travailler sur les déplacements à vélo et qu'il a envie de démarcher ou de monter ou de soutenir une association ou quoi que ce soit, ben à ce moment-là, nous, on est derrière parce qu'on a un petit peu de moyens. On n'est pas riche, mais on a quand même quelques moyens. Et à partir de là, nous, on va faire caisse de résonance sur cette initiative-là pour, voilà. Mais ça peut être ça, mais ça peut être n'importe quoi d'autre. On l'a fait pour regrouper ou pour identifier ou pour lister tous les producteurs locaux, vraiment locaux ou bio. Ou voilà, les circuits qu'on a appelés les circuits d'ici, et on l'a mis à disposition du reste du monde en disant bah voilà, à Poules-les-Écharmeaux, si vous voulez acheter des légumes frais bio en circuit court, bah voilà, c'est ça le truc. Et on a publié un tableau là-dessus. On a aussi démultiplié, ou on a aussi diffusé une information sur un groupe de covoiturage WhatsApp qu'on a créé et qui fonctionne. Voilà.
8: À quel rythme se tiennent les rendez-vous ?
9: On se retrouve une fois par mois, le premier samedi matin de chaque mois. On se retrouve à la salle des associations de Chênelette. Et là, en fait, on a donc le café réparation qui est actif. Et en parallèle, il y a une permanence du sel. Il y a aussi une permanence de l'atelier Cousette, qui sont des personnes qui viennent avec leur machine à coudre et du tissu recyclé, enfin voilà, de récupération, et qui vont faire des sacs à vrac, ce genre de choses. Voilà, l'idée, c'est prendre aussi l'habitude de recycler, c'est-à-dire que là, il y a du tissu, on n'en fait rien. Il y a différents ateliers qu'on a qui se retrouvent le samedi matin, et depuis peu, on a donc créé des ateliers malins du samedi matin. Donc chaque mois, en parallèle du café réparation, on fait un atelier donc dans une autre salle sur tout un tas de sujets. Donc ça peut être Windows 10 qui s'arrêtait, quelle est l'alternative plutôt que de racheter un ordinateur. Ça peut être ce week-end où on a fait des créations de fours solaires.
10: On a fait éco-conduite.
9: Avec la Transporterie, qui est une association amie, qui a appris aux personnes à comment conduire de façon plus économique et plus écologique, les deux en fait.
7: Parce qu'on se rend compte
9: que c'est ça, mais en fait c'est très étonnant parce que ce sont des petites choses qui changent vraiment. Enfin, il y a des personnes qui nous ont dit, mais c'est impressionnant, vraiment, du litre au 100 a clairement réduit en fait. Donc voilà, on fait des ateliers comme ça qui marchent plutôt bien.
10: Et c'est une super transition parce que le prochain atelier malin s'appelle Qui veut gagner des euros, avec des actions du genre éco-conduite, mais pas que, puisque l'idée est de présenter dans un jeu, de présenter une centaine d'actions qui sont source d'économie, donc à la fois écologique, mais aussi économique.
8: Alors, et tous ces bons plans, on peut les retrouver ensuite en ligne ou...
9: Alors, on n'est pas encore... parce que c'est récent, en fait. C'est depuis cette année qu'on a lancé ça.
8: Non, parce que je me dis que c'est une très bonne...
9: Oui, oui. En fait, on avance là. On a les ateliers qui sont à peu près calés pour toute l'année. Mais effectivement, je ne suis pas sûre qu'on les trouve encore sur le site. C'est un point qu'il faut qu'on améliore.
10: La communication, elle se fait via le site que tout le monde peut accéder en cherchant Climat au Beaujolais. On tombe sur le site du 3CHB. On a aussi une page Facebook. Et là, la page, elle publie régulièrement les événements qui sont à venir. Voilà, on va publier celui du mois de juillet. Je crois qu'on refera éco-conduite à l'automne. Il est question de faire venir la LPO, la Ligue de Protection des Oiseaux. On va parler hébergement oiseaux. Voilà, donc ça, c'est un peu au fil de l'eau sur la page Facebook, mais effectivement, Atelier Malin, c'est sur le site. La thématique, elle vient un petit peu une fois qu'on sera calé.
8: La Transporterie ?
10: La Transporterie, c'est ce qu'on appelle une association amie avec laquelle on a créé des liens un peu particuliers et qu'on soutient plus particulièrement, et qui est venu participer tous les mois à notre atelier du samedi matin avec la thématique comment éviter l'autosolisme dans le monde rural, et qui amène une palanquée incroyable de solutions possibles pour éviter d'être tout seul dans sa voiture. Alors ça marche avec aussi limiter ses déplacements, mais pas que. C'est-à-dire de dire, bah, quand il y a des déplacements, on a d'autres moyens que d'être tout seul dans sa voiture, même en milieu rural. Donc il venait faire une espèce de permanence pour informer sur le sujet. C'est lui qui a animé le fameux atelier éco-conduite, le premier atelier malin qu'on a créé, et c'est lui qui l'a fait avec pas mal de succès, et puis qui va potentiellement revenir à l'automne si on arrive à dégager du temps.
9: Alors comment ça se passe,
10: Yves ? La transporterie propose, elle, des solutions de covoiturage, des sites de covoiturage, des liens de covoiturage, des choses comme ça.
9: C'est une association en fait ?
10: C'est une association et qui est à ample puits.
9: On a parlé des selles. Oui, c'est une monnaie virtuelle. Chez nous, ça s'appelle la GAD. Le concept, c'est que au lieu de faire du troc entre deux personnes, là, l'avantage, c'est qu'il y a une plateforme. Voilà, je vais vous donner les plants de tomates. En échange, vous me donnez cette monnaie des GAD. Avec ces GAD-là, moi, je peux demander à Bertrand s'il peut, je sais pas, arroser mon jardin. Je vais lui donner ces GAD et voilà. Et en fait, finalement, personne ne sort d'argent. C'est finalement, ça peut être des services, ça peut être des biens ou des savoirs qui vont être échangés comme ça. Et ça fonctionne plutôt bien dans le sens où, voilà, c'est plutôt des demandes. Moi, je sais que je demande beaucoup des choses. Qu'est-ce que quelqu'un aurait ça? Et en fait, souvent, il y a des gens ont des choses qu'ils n'utilisent pas ou pas tout le temps. Et donc, ça permet d'éviter d'acheter pour rien ou pour un usage unique, etc.
8: Soit de développement de l'association avec l'espoir de nouveaux bénévoles.
9: Mine de rien, le samedi matin, on est une quinzaine de bénévoles à être sur place et à agir, donc c'est chouette, il y a une super bonne ambiance. Mais on a plein d'idées et pour ça, il faudrait qu'on soit encore une autre quinzaine pour pouvoir aller jusqu'au bout de nos envies. Mais déjà, on est content.
8: Qui vient en règle générale ?
10: Il y a un groupe fondateur qui, on va dire, 5-6 personnes qui sont là depuis longtemps. Et là, on a vu arriver sur les deux dernières années des personnes qui se sont installées et qui sont venues nous voir et qui ont effectivement pris quelques responsabilités. Donc ça, c'est plutôt cool parce que nous, ça nous permet aussi de souffler un peu.
8: Tout âge, niveau social.
10: Tout âge, oui.
9: Si, parce qu'on a un jeune réparateur au café réparation qui a 17 ans. Donc ça va de 17 à 70 ans. Voilà.
10: Il y a des gens qui vont être investis dans une opération, typiquement le café réparation. Il y a effectivement une quinzaine de réparateurs disponibles. Donc on est à peu près sûr, tous les samedis où on organise ce café, d'avoir entre 5 et 10 réparateurs bénévoles. Donc ça permet d'accueillir du monde. Et après, il y a des gens qui sont là pour plutôt la gestion. Donc on est passé en mode de gestion collégiale au niveau de l'association. Donc on est 7 coprésidents, donc c'est quand même pas mal, c'est bien. Ça permet de se décharger les uns les autres et d'assumer les responsabilités aussi. Et en fait, ce qu'on pourrait vouloir maintenant, c'est des gens qui viendraient en disant, moi j'ai envie de développer ça. C'est-à-dire de prendre une des idées, ou d'amener une idée, ou une initiative, ou de piquer dans les idées qu'on avait listées il y a 4 ans, et porte le sujet, quoi. Devienne une forme de référent avec une nouvelle action. Voilà, c'est là où on peut se dire qu'on aurait besoin de monde, effectivement.
8: Les prochains rendez-vous pour le collectif citoyen pour le climat au Beaujolais.
9: Alors, on n'a pas particulièrement de gros événements à annoncer parce que du coup, le prochain climat Cadabra, en fait, ça nous demande tellement de travail qu'on prend une année pour se reposer après. Donc, le prochain sera en 2027. Probablement, comme on avait fait cette année en automne, parce que finalement, on s'était rendu compte que c'était un bon moment parce que voilà, toutes les grosses périodes sont passées et on n'est plus disponible pour ça. Et puis, d'ici là, en fait, nous, on va rester avec nos café réparation et nos ateliers malins du samedi matin en parallèle.
10: Et une permanence qu'on va essayer de mettre en place aussi une fois par mois sur le marché du col des Écharmeaux.
9: Qui est le meilleur marché du Beaujolais, le plus merveilleux, avec que des producteurs. Et du coup, c'est un endroit qui est déjà extrêmement sympathique. Et on vient d'avoir l'autorisation de nous joindre à eux et en fait d'avoir une permanence où nous, on pourra se présenter. Et voilà, donc c'est chouette.
8: Anne, Bertrand, merci.
9: Avec merci. Plaisir.
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1: Bonjour et bienvenue dans la chronique de Tonton JC. Rock, soul, world music, qu'importe le style pourvu que la chanson soit bonne. En trois titres, je vous raconte les grandes et petites histoires de la rock culture. Cette semaine, nous souhaitons un bon anniversaire à Sir Paul McCartney.

Cette semaine, pour célébrer l'anniversaire de Paul McCartney, je vous propose une émission où nous reviendrons sur plusieurs aspects de son talent. Et pour commencer, vous avez certainement reconnu Band on the Run, un des sommets de la carrière post-Beatles de McCartney. Nous sommes en 1973, les Beatles sont séparés depuis 3 ans et Paul McCartney porte encore pour la majorité des fans du groupe la responsabilité de cette séparation. Sa popularité en pâtit, d'autant que ses collègues John Lennon et George Harrison ont lancé leur carrière solo sur les chapeaux de roue, connaissant d'immenses succès. De son côté, McCartney a sorti un premier album solo dès 1970, puis un deuxième avec son épouse Linda. Il monte toujours avec elle un nouveau groupe, Wings, et leur premier album sera plutôt anodin. Mais en 1973, la bande à McCartney est rodée et l'ex-Beatles est décidé à frapper un grand coup pour se prouver à lui-même et au public pop qu'il n'est pas déjà has-been à 31 ans. Accompagné de Linda et de son fidèle lieutenant Danny Lane, il va composer le premier classique post-Beatles de sa carrière avec cet album et notamment cette chanson titre à la structure inhabituelle. Band on a Run, en effet, se compose de 3 segments musicaux distincts qui s'enchaînent, créant une véritable mini-symphonie. McCartney se chargera lui-même de la production, secondé par Geoff Emerick, l'ingénieur du son des principaux albums des Fab Four. La chanson est souvent considérée comme l'une des meilleures de la carrière solo de McCartney et c'est un classique du rock des années 70, démontrant que l'ancien Beatles n'a rien à envier à ses ex-collègues, que ce soit en matière d'inspiration, d'ambition artistique ou de succès, puisque cet album caracolera en tête des classements de vente des deux côtés de l'Atlantique pendant plusieurs semaines.

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1: Et le retour en verve de l'ancien Beatles ne passe pas inaperçu. Et il sera sollicité toujours en 1973 pour composer la chanson-titre du nouveau James Bond, Live and Let Die. C'est la première fois qu'un musicien de rock est sollicité pour cet exercice qui représente une sorte de Saint Graal dans la profession. James Bond est en effet à l'époque le blockbuster du cinéma mondial et le symbole d'une certaine grandeur de l'Angleterre, dans une période où l'ex-empire de sa gracieuse majesté a perdu beaucoup de sa superbe. Et Sir Paul va se surpasser en reprenant, comme pour Banana Run, l'idée de mettre plusieurs thèmes dans une même chanson et n'hésitant pas à enchaîner des changements de tempo spectaculaires, passant d'une intro douce et mélodique à des explosions orchestrales puissantes et intenses. Dans cette tâche, il sera accompagné par le fidèle producteur George Martin, qui écrira cet arrangement orchestral grandiose pour les parties les plus intenses, tandis que McCartney composera quelques éléments mélodiques de grande facture. Cette mini-symphonie de 3 minutes 30 sera un énorme succès commercial. Il sera nommé aux Oscars et reste un des moments les plus attendus des concerts de McCartney, où elle est accompagnée d'un spectacle pyrotechnique impressionnant. Mais cette idée d'enchaîner plusieurs thèmes différents au sein d'un même morceau n'est pas une nouveauté pour McCartney, qui en avait inauguré la formule sur le dernier album des Beatles, Abbey Road. La face B de ce disque, sorti en septembre 69, contient en effet une des séquences musicales les plus ambitieuses et les plus admirées de l'histoire du rock. Une idée principalement portée par Paul McCartney, qui souhaitait donner une cohérence artistique à de nombreux fragments de chansons inachevées que les Beatles avaient accumulés pendant leurs sessions de travail. Ainsi, et malgré les profondes tensions internes qui traversaient alors le groupe, notamment sur la gestion de leurs affaires financières, les quatre vont s'atteler à ce travail d'assemblage de fragments mélodiques courts en un tout cohérent et fluide. Une sorte de patchwork musical dont un des points culminants reste le solo de guitare partagé entre Lennon, McCartney et Harrison à la fin, tandis que les arrangements de cordes et de cuivres concoctés par George Martin vont lui conférer sa dimension épique. Cette suite est aujourd'hui considérée comme un testament artistique des Beatles, une démonstration ultime de leur génie collectif à l'aube de leur séparation.

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5: Bonjour à tous, c'est Kinopsis, c'est l'émission du mois de juin sur le cinéma, son actualité. On va revenir un peu sur le Festival de Cannes, un peu plus que ça même, mais pas seulement. Alain, bonjour.
6: Bonjour Guy.
5: Tout va bien?
6: Oui, tout va bien, il fait chaud, même dans le studio,
5: oui,
6: il fait chaud.
5: C'est vrai, il fait un peu chaud, oui. On commence par les films, je te laisse la parole Alain, je sens que tu as très très envie de démarrer en définitive.
6: Alors, ouais. Tu sens ça comme ça?
5: Ah mais je sens bien, vas-y.
6: Eh ben, t'es sûr?
5: Non, je ne suis sûr de rien, qui est sûr de quoi que ce soit. Écoute, si on faisait une émission de philosophie, non mais je plaisante, allons-y.
6: Pourquoi pas? On va peut-être trouver le moyen de la faire, hein. On va voir les films qu'on cite, voilà. Et s'il y a moyen de philosopher. D'autres

0: petit peu moins de films. Enfin, ça, c'est mon avis, hein, tout simplement. Il y a peut-être un petit peu moins de films que attrayants que d'habitude. Il y a un film assez étonnant, donc qui s'appelle La Bataille de Gaulle
1: avec Simon Abkarian.
0: Voilà,
1: oui,
0: ouais,
1: oui, je sais. Ouais. Ouais.
0: Comment tu
1: Simon Abkarian.
0: Voilà, Simon Abkarian.
1: Ah, mais vous n'avez pas entendu. Alors, c'est Simon Abkarian.
0: Voilà, qui se termine par IAN. Pas YAN, hein.
1: Bien IAN.
0: Ouais. IAN.
1: Bien qu'il soit né au Liban, mais bon, peu nous chaud.
0: Oui, mais il y a beaucoup d'Arméniens au Liban.
1: Mais bien sûr.
0: C'était la terre de refuge.
1: Voilà. Aussi, ouais.
0: Ouais. Et donc, il y a l'affaire Zanetti avec Roche Dizem, on en reparlera tout à l'heure. Il y a The Blague, en français, The Blague, mais c'est pas une blague, donc c'est la peste, tout simplement, et qui est une partie, on y reviendra.
1: Et c'est pas drôle, hein.
0: Non. Le garçon qui faisait danser les collines, mais je cherche pas à être drôle en plus. Hein. Il y a Le Vertige, le énième film de Quentin Dupieux, et là les aficionados vont être très très contents, hein, parce que c'est toujours attendu, un film de Dupieux, et c'est toujours dans un format un peu particulier avec des artistes qui sont sympas, enfin qui sont intéressants. Il y a aussi du grand spectacle avec Disclosure Day de Steven Spielberg. Il y a un film que nous avions projeté au cinéma Le Singulier de Belleville pendant les écrans du monde sur l'Italie qui s'appelle Une année italienne. C'était une avant-première, on y reviendra. Il y a la semaine suivante, du 17 juin, Toy Story 5. Jusqu'où vont-ils aller, hein?
1: Voilà, c'est un bon filon. C'est,
0: ouais,
1: un
0: ouais.
1: Excellent filon.
0: Et oui.
1: Et puis ça marche, hein, je crois.
0: Et puis ça marche. Bah, de toute façon, tant qu'ils en produisent, c'est que ça rapporte. Le filon est bon et puis ça plaît. Puis dernière semaine de juin, donc la semaine du 24 juin, il y aura Mas Palomas, film espagnol sur l'homosexualité chez les personnes âgées. Et puis Blue Heron.
1: Un beau spectacle.
0: Oui.
1: De bons spectacles.
0: Donc on parle un peu Festival de Cannes avec une musique.
1: Oui, bien sûr. Je mets la musique tout de suite peut-être.
0: Ouais, allez, ce serait c'est... bien.
1: Ok, bah écoute, voici la première.
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0: l'origine de Pulp Fiction mais à cause du...
1: À cause de... On ne sait pas, on ne sait pas. Si, si, c'est le hasard. Sait. Mais si on sait, bien
0: Festival
1: sûr.
0: Festival de Cannes. Qu'est-ce
1: il
0: qui
1: a
0: s'est
1: eu
0: passé
1: un prix...
0: Voilà, alors il s'agit en fait de John Travolta.
1: Oui, John Travolta.
0: Qui a joué dans Pulp Fiction, entre
1: bien
0: autres.
1: Sûr, entre autres.
0: Qui a eu donc une palme d'honneur, surprise, pour l'ensemble de son œuvre. Mmh. Voilà, de sa carrière. Et
1: oui.
0: Moi, j'avais souvenir de John Travolta, effectivement, dans Pulp Fiction, mais aussi dans Saturday Night Fever.
1: Bien sûr.
0: Dans Grease, après. Ouais. Ça, c'était dans les années 70. Oui.
1: Et les autres.
0: Et les autres.
1: Et les autres.
0: Tu veux m'en citer un peut-être?
1: Aucun.
0: Non, non, je te ferai pas ce piège.
1: Je ne te ferai pas ce plaisir.
0: D'accord. Bon. Et il y a Barbara Streisand aussi qui a, mais là, on n'a pas de chanson de Barbara Streisand, qui a eu aussi une palme d'honneur. Voilà. Mm-hmm. Mais qui n'était pas présente, elle.
1: Bien. Tu voulais ajouter quelque chose, peut-être, à propos
0: sur le Festival de Cannes?
1: Non, sur John Travolta.
0: Non, pas plus que ça.
1: Parce qu'on aurait pu se faire une autre pause musicale avec encore un extrait de Pulp Fiction.
0: Ah bah allez, on fait la pause. Oui, on fait comme ça.
1: On fait
0: musicale. Allez. Sur Pulp Fiction.
1: Ça marche.
0: La musique était excellente, film de Tarantino.
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0: Voilà donc pour la seconde musique, extrait de Pulp Fiction, chantée par John Travolta, à l'évidence.
1: Le titre, c'est You Never Can Tell.
0: Voilà, très bien. On passe au Festival de Cannes avec le titre d'un article dont je vais vous lire un extrait, qui s'intitule Cannes en pleine tourmente idéologique. Le chapeau de l'article dit la chose suivante. Inquiet de la prise en main du GC par Vincent Bolloré et des menaces du RN vis-à-vis du CNC, le monde du 7e art dénonce l'influence grandissante de l'extrême droite dans le pays, observe la presse étrangère. Le Palais des Festivals n'avait pas encore vu sa première montée des marches, que la presse internationale tenait déjà son premier titre sur le 79e Festival de Cannes. La veille de l'ouverture du festival, le 11 mai, dans Libération, près de 600 professionnels du secteur, acteurs, réalisateurs, producteurs ou techniciens, avaient alerté sur le risque d'une prise de contrôle fasciste sur l'imaginaire collectif, titre The Hollywood Reporter. Aux côtés de Juliette Binoche, Adèle Haenel et Swann Arlo, il dénonçait la prise en main du GC par Vincent Bolloré. Vivendi détient depuis septembre 34% du capital du troisième réseau de salles de cinéma en France, avec l'ambition d'en prendre le contrôle total d'ici à 2028. Et cet empire médiatique est accusé de promouvoir une idéologie réactionnaire et d'extrême droite, rappelle le site californien. Ainsi, explique l'Inchiesta en Italie, le milliardaire serait présent sur l'ensemble de la chaîne cinématographique. Financement, production, distribution et diffusion, un problème d'autant plus préoccupant que Bolloré ne fait pas mystère de prôner un projet civilisationnel à travers sa chaîne CNews, Fox News à la française, ses journaux et ses maisons d'édition qu'il a utilisées pour promouvoir ses positions. La réponse aux signataires de la tribune n'a pas tardé à arriver. Dimanche 17 mai, Maxime Saada, le patron de Canal+, autre pièce maîtresse de l'Empire Bolloré, a annoncé qu'il ne souhaitait plus que son groupe travaille avec eux. L'Empire de Bolloré sur le monde de la culture en France nourrit une révolte des artistes et des créateurs à l'approche de la présidentielle de 2027, observe The Guardian depuis Londres. Dans le monde du livre également, la résistance s'organise à la suite du départ annoncé d'Olivier Nora de Grasset, provoquant la défection de centaines d'auteurs français et étrangers du jamais vu, souligne le quotidien britannique. Voilà un peu ce qu'on trouve dans le courrier international de cette semaine, avec des sources que j'ai citées évidemment à l'aide de l'article, et sources d'articles étrangers. Alain ?
1: Oui, juste un commentaire pour rejoindre ton propos, c'est que j'ai entendu des professionnels dire « mais non, il n'y a pas de raison de s'inquiéter, ceux qui ont signé cette tribune sont peut-être trop paranoïaques ou des choses comme ça ». Ce qu'il faut voir, alors que ce soit des propos qui sont aussi bien des acteurs que des professionnels du métier, etc. Et ce qu'il faut voir, et c'est ce que tu as décrit, c'est que c'est une emprise complète de la chaîne. Et que même si le milieu a confiance dans les équipes de Canal+, ce qu'il faut voir, c'est que Bolloré, quand il a acquis Canal+, il a viré du monde. Entre autres, cette émission irrévérencieuse. Je laisse
0: irrévérencieuse.
1: Voilà, merci.
0: De rien.
1: Et donc, les guignols de l'info, ils sont dégagés. Parce que il y avait c'était une émission satirique, etc. Et ça s'est passé à chaque fois comme ça pour aussi pour CNews, qui s'appelait pas CNews avant, mais voilà, il y a eu une réaction de la rédaction, et donc c'est des dizaines de journalistes qui sont partis. Que pas en phase avec ces pensées d'extrême droite.
0: Et puis c'est la même chose chez Grasset.
1: Même si Bolloré était déjà propriétaire, je pense que la maison Grasset, elle devait beaucoup à son PDG, donc tu as nommé. Qui est Monsieur Nora. Et beaucoup d'écrivains étaient venus pour lui.
0: Pour lui.
1: Voilà.
0: Bien sûr.
1: Et ben, c'est des dizaines qui sont parties. Et puis, tu l'as cité, UGC, qui est quand même le troisième distributeur, qui c'est pas rien. Tout ça, ça donne la maîtrise de je finance pas, je diffuse pas. Et donc, du choix de la culture qui va nous être offerte, proposée.
0: Et puis, entre parenthèses, c'est évidemment, on sera d'accord, la liberté d'expression qui est en lice, au sens où si un seul homme a une mainmise sur tout l'aspect culturel que tu as cité, à l'évidence, on va restreindre au combien cette liberté d'expression, elle est importante, c'est notre culture.
1: Oui, on avait eu un phénomène aussi un peu comme ça sur la presse, c'était Ersan qui prenait les titres petit à petit, rachetait tous les titres, etc., et qui était devenu un empire. Et voilà, c'est pareil, on voit bien qu'il avait contrôlé l'information, voilà, aussi à des fins pas uniquement économiques, mais politiques. Et là, clairement, et c'est annoncé par Bolloré, c'est aussi sa bataille idéologique.
0: Bien sûr.
1: Voilà. Musique.
0: Voilà, c'était un petit jingle pour ponctuer l'émission. 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J'y suis arrivé. Et l'émission, c'est Kinopsis, l'actualité du cinéma. Et on est en train de reparler ici de ce qui s'est passé et de ce qui va se passer à l'évidence à Cannes. Alain, pour les films que...
1: Alors, les films qui nous ont attirés, enfin, qu'on n'a pas vus, mais qu'on aimerait bien voir, donc c'est The Blague, et c'est un film américain, c'est un thriller. Il s'est déjà fait remarquer au Festival de Deauville en 2025, donc il a eu le prix de la critique et grand prix au Festival de Deauville 2025. Et donc, c'est... alors, le film est interdit aux moins de 12 ans, alors que la plupart des acteurs sont des enfants de moins de 12 ans. Faut 12 ans, mais voilà, parce que l'angoisse est là quand même. Hein. The Blake, ça veut dire la peste. Et dans un camp d'été, la rumeur d'une peste se propage. Quand Ben refuse d'y croire, les frontières de la réalité se brouillent et un jeu impitoyable se déclenche entre les garçons. Voilà pour le premier film. Il y a aussi un film, il y a du grand spectacle avec Steven Spielberg qui nous propose Disclosure Day. Voilà, date de sortie le 10 juin. Et si tu découvrais que nous sommes pas seuls, éternelle question, souvent reposée, et si on te montrait, et si on te le montrait, te le prouvait, ça te ferait peur?
0: Dois-je répondre?
1: Oui.
0: Oh oui, bien sûr. Ouais. Oh oui, oh oui. C'est naturel, hein, comme je...
1: Donc les gens, ils ont le droit à la vérité. Oui, hein. Donc elle appartient à 7 milliards de personnes. On est nombreux quand même. Hein. Chaque seconde nous rapproche de l'inévitable Disclosure Day. Voilà.
0: Ok, moi j'aimerais qu'on mette l'accent aussi, Alain, sur les sélections parallèles du Festival de Cannes. Alors, quelques films. Voici le premier. Il s'intitule Marie-Madeleine. Il vient de Haïti. Ce qui est quand même relativement rare. Je vous lis le pitch. Le deuxième long métrage de fiction de Jessica Généus, présenté dans la section Cannes première, se clôt sur une citation de Nina Simone. Je vais vous dire ce qu'est la liberté pour moi. Aucune peur. Tout un programme pour un film dont l'existence est un petit miracle. Il vient d'Haïti, pays qui a sombré dans le chaos après l'assassinat du président Jovenel Moïse en 2021. Le tournage a eu lieu à Jacmel, la ville de l'actrice-réalisatrice, sur la côte sud, à distance relative de Port-au-Prince, la capitale, infestée par les gangs. Jessica Généus joue le rôle titre, celui d'une prostituée haïtienne qui vit au jour le jour et dont la trajectoire croise celle d'un jeune évangéliste. Le film donne à voir une Haïti vraie et sans phare, résume la Nouvelliste. Quotidien de Port-au-Prince, toutes nos misères y sont étalées, même celles qui sautent aux yeux et que l'on finit par ne plus voir. Voici pour ce film, donc je rappelle le titre, Marie-Madeleine, qui vient de Haïti, qui a été sélectionné de façon parallèle, si je puis dire, à Cannes. Alain ?
1: Eh ben, moi, je vais parler de Le Vertige. C'est le prochain film, le dernier film de Quentin Dupieux. Les aficionados de Dupieux vont être ravis. On a les ingrédients tout complets, une idée particulière de Quentin Dupieux et à partir de là, il nous fait une fiction assez déconcertante. Et donc, avec toujours des artistes, Alain Chabat, Jonathan Cohen, Anaïs de Moustier. On est toujours dans le même format, c'est-à-dire 1h07. Voilà, la sortie le 10 juin. Et donc, c'est Jacques se rend chez son ami Bruno pour lui annoncer une nouvelle importante. L'humanité tout entière vit dans une simulation. Alors, le sujet a déjà été traité au cinéma, hein, sur... voilà, c'est factice, c'est pas vrai, le réel est caché.
0: En philosophie aussi, d'ailleurs.
1: Oui, d'accord. Mais là, la particularité, c'est que c'est un long métrage d'animation. Ouais. Et les personnages, bien sûr, ressemblent à Alain Chabat, Jonathan Cohen ou Anaïs de Moustier.
0: Une pause musicale ?
1: Oui, allez, c'est parti.

0: Voilà pour cette pause musicale. Alain, tu nous rappelles la source, l'origine?
1: Oui, alors c'est la musique qui accompagne ce qu'on appelle le crédit final, le générique en fait, tout simplement. Voilà, c'est le film Autofiction d'Almodovar qui a été présenté à Cannes. Voilà. Et puis qui a eu comment on appelle ça, le disque d'or. Ah, voilà. Oui. Ex aequo avec un autre film qui s'appelle Le Minotaure.
0: OK. Pour ma part, un autre film issu des sélections parallèles de Cannes. Il s'agit d'un film américain des USA qui s'intitule Teenage Sex and Death at Camp Miasma. Voici ce que contient le film. On avait vu depuis quelques années les personnages LGBTQ se multiplient au cinéma, surtout les continents. En 2026, la sélection cannoise confirme un corollaire de ce phénomène, l'affirmation de personnages lesbiens. Présenté en ouverture de la section Un certain regard, Teenage Sex and Death at Camp Miasma, pardonnez-moi pour l'accent, de la réalisatrice trans Jane Schoenbrunn, a été applaudi par la critique américaine queer ou généraliste. Anna Enbinder, je prononce très mal décidément, révélée dans la série Axe, y incarne une jeune cinéaste chargée par un studio de ressusciter une franchise de films d'horreur éculés, dont l'action se déroule dans un camp de vacances pour ados. Elle entreprend de rencontrer Billy Breslay, l'actrice du tout premier opus, son idole, jouée par Gillian Anderson. Leur tête-à-tête dans un endroit reculé et isolé va être l'occasion pour la première d'explorer ses peurs et ses désirs saphiques dans un hommage jouissif et ultra référencé à la pop culture américaine. Enfin, un film pour les lesbiennes, cinéphiles et fans de films d'horreur s'enthousiasme. Le média LGBTQ décidément, qui s'intitule Zem. Gillian Anderson livre une performance sublime en ancienne screen queen, reine des hurlements, selon le nom donné aux héroïnes féminines des films d'épouvante. Voilà, Alain.
1: J'enchaîne ?
0: Bien sûr.
1: Alors, je voudrais parler de la bataille de Gaulle, l'âge de fer. Donc, c'est une première partie, puisqu'il y aura un deuxième film. Celui-là, il sort, la date, c'est le 3 juin. Il fait 2h39, hein, donc voilà, ça prend son temps. Et ça parle de la période de juin 1940. Alors, de Gaulle, c'est un homme, un personnage important dans l'histoire de France, hein, ça a représenté beaucoup pour la génération d'avant, mais on voit que c'est aussi toujours présent dans la politique aujourd'hui, parce que t'as plein de partis qui se revendiquent du gaullisme, y compris des fois l'extrême droite.
0: Y compris l'extrême droite, je suis d'accord avec toi.
1: Je pense pas que De Gaulle était à l'extrême droite, voilà. La France, donc, à cette époque-là, s'effondre et signe l'armistice. Et au milieu du chaos, il y a donc cet homme qui refuse de céder, seul contre tous, général inconnu, donc il s'évade, tout le monde sait ça, vers Londres pour sauver ce qui reste d'un rêve, la liberté, voilà, sans armes, sans appui, sans espoir, mais avec une folle conviction, la France, sa France, n'a pas déposé les armes. Il tente un ultime pari, convaincre le monde que la bataille de France n'est ni terminée ni perdue. Voilà pour la bataille de Gaulle.
0: Oserais-je ajouter que l'acteur Simon Abkarian est un peu surpris, et je dirais même plutôt agréablement surpris d'avoir été choisi pour incarner De Gaulle, lui qui est né au Liban, d'origine arménienne, etc., etc., et qui finalement a largement épousé la culture française.
1: Mmh. Et puis on va... Ah oui, juste signaler aussi, c'est The Christophers, tout simplement parce que c'est un film de Steven Soderbergh, et qu'il a fait... qu'est-ce qu'il a fait
2: Guy, tiens, une question pour toi.
0: je ne répondrai pas.
2: C'est un quiz, c'est facile.
0: Oui, c'est trop facile, justement.
1: Bon, j'ai mon papier, moi.
0: Oui, je sais bien.
1: Alors, c'est Ocean Eleven.
0: Oui.
1: Et puis aléatoire un autre titre.
0: Non, mais j'ai pas doute. Celui-ci, j'y pensais évidemment très très fort, mais.
1: Donc Ocean 12.
0: Oui, oui, bien sûr. Ouais. Et, ouais. Puis, et puis la suite.
1: Et puis la suivante. Voilà, le suivant. Ouais. Mais il a fait aussi des films comme Erin Brockovich, Seul contre tous, sur la pollution des eaux et les conséquences sur la population qui utilisait cette eau. Il a fait aussi un film qui était prémonitoire, c'est comme ça peut-être qu'on dit, c'est-à-dire s'appelle Contagion et c'est l'histoire d'un virus qui gagne petit à petit, mais c'était beaucoup plus rapide l'inoculation que le Covid-19 et qui gagne la population mondiale et c'est l'hécatombe. Voilà. Ouais, tiens, j'ai appris récemment, parce qu'on a un film qui s'appelle La Peste, là, qu'on vient d'évoquer, que la peste qui avait sévi au Moyen-Âge, elle venait probablement aussi de Chine.
0: Ah oui.
1: Par les routes de la soie. Oui. Et puis, au final, c'était propagé sur tout le parcours, et qui avait fini à Marseille. Et le nombre de personnes touchées, enfin, qui sont décédées, c'est 50 millions de personnes. C'est énorme.
0: C'est énorme, bien sûr.
1: Énorme. Donc, ça a eu des conséquences, forcément, sur l'activité de plein de pays, parce que je crois qu'à cette époque-là, en Europe, ça devait représenter peut-être le quart de la population ou quelque chose comme ça. Voilà. Alors, donc, The Christopher, c'est Julian Slark, ancienne figure majeure du pop art londonien, devenu misanthrope. C'est bien aussi, misanthrope. Tu veux nous parler de misanthrope?
0: Non, mais c'est bien aussi, oui.
1: Ouais.
0: Le misanthrope.
1: Le misanthrope, misanthrope. Ouais. Ou misanthrope tout court.
0: Misanthrope tout court. Qu'est-ce que tu veux que j'en dise?
1: Je sais pas. Je comprends, misanthrope.
0: D'accord. Ouais. Qu'on n'aime pas les gens, ça te convient. Il y a des moments où on a envie, effectivement, de verser dans la misanthropie, dans la mesure où les cons sont légion.
1: Tu veux nous faire une citation des dialogues d'Audiard ?
0: Non, non. Et ici, ça sortirait plutôt de chez un philosophe qui s'appelle Maxime Rovert, qui avait écrit un petit livre qui s'appelle « Que faire des cons ?» J'ai beaucoup appris de choses. Mais ouais, revenons
1: alors,
0: à tes
1: de mémoire comme ça, je suis pas sûr que ce soit exactement ça, mais dans un dialogue de films, il disait, donc dialogue d'Audiard, c'est quand les cons...
0: Le jour où on mettra sur les cons sur orbite, t'as pas fini de tourner.
1: Voilà, ouais, c'est quelque chose comme ça. Voilà. Alors voilà, et donc et ces enfants qui sont avides d'héritage engagent Laurie, restauratrice et ex-faussaire, de se faire passer pour son assistante. Sa mission, finir en secret une série de 8 toiles inachevées, les Christophers, et en tirer une fortune. Allez.
0: Une autre pause musicale.
1: Pourquoi pas.
0: Allez, c'est parti.

0: Voilà, Alain. Donc, juste pour préciser que c'est un autre morceau du film Autofiction d'Almodovar et qui s'appelle Espera en Urgencia.
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2: Coupé. Bon, on la refait tout de suite.
0: Voilà, on va la refaire donc. Il s'agit ici de vous dévoiler une autre sélection parallèle, une autre des sélections parallèles du Festival de Cannes. Celle-ci s'intitule Clarissa et est issue du Nigeria. Dans le long métrage des frères Chouko et Harry Essiri, présenté à la quinzaine des cinéastes, Sophie Okonedo est magnétique, écrit le quotidien britannique The Guardian. L'actrice britannique, de père nigérian, incarne l'héroïne à l'âge adulte avec une grâce déterminée et une tristesse rentrée des crises VRAP, un site américain spécialisé. Et l'on découvre peu à peu que cette grâce est avant tout un masque que porte Clarissa qui, malgré la stabilité de son existence, est loin de nager dans le bonheur. Remarquée par la critique anglophone, Clarissa est une libre adaptation du roman de Virginia Woolf, Mrs. Dalloway. L'action est transposée dans la haute société nigériane parmi les gratte-ciels rutilants de Lagos, contemporaine, un contexte encore rarement montré sur grand écran. Clarissa donne une réception dans sa fastueuse villa et certains de ses invités, surgis du passé, l'amènent à confronter ses rêves d'autrefois à ses désillusions d'aujourd'hui. Clarissa est un drame mélancolique, empreint d'une langueur et d'un mystère envoûtant, porté par des interprètes impressionnants et une bande son magistrale, analyse Le Guardian. La photographie déployée pour traduire les flux de conscience chers à l'écrivaine est à tomber, ajoute The Daily Telegraph, un autre quotidien anglais. Le long métrage interroge aussi ce qu'aurait pu devenir le Nigeria s'il n'avait pas été colonisé par les Britanniques.
3: Ah, les Britanniques. Voilà. On dit un truc sur les Britanniques.
0: Non, on ne dit pas ça.
3: On les aime.
0: Voilà.
3: On enchaîne ?
0: Ben oui, tu enchaînes.
3: Allez, le garçon qui faisait danser les collines. Et donc, c'est un film macédonien. Alors, tu as trouvé un film haïtien tout à l'heure. Là, macédonien. Le garçon qui faisait danser les collines. Alors, vous imaginez un petit village de Macédoine du Nord. C'est où le temps semble s'être arrêté avant les transhumances, les tracteurs, et aussi les prières diffusées par haut-parleurs. C'est une région rurale qu'on pourrait peut-être ramener à la France des années peut-être 70 en termes d'équipement, des choses comme ça. Hein? Jusqu'à ce qu'Ahmet ne décide de tout faire danser. Voilà. Le garçon qui faisait danser les collines est bien plus qu'un film, c'est une révolution en musique. Une chorégraphie audacieuse entre tradition et modernité. C'est la jeunesse qui pousse, qui a envie de liberté, d'expression et de plus être dans le carcan de la tradition. Voilà. Donc Ahmet, avec ses enceintes accrochées au tracteur, oui, ça se fait, et ses playlists endiablées, bouscule les codes d'une société rythmée par les anciennes règles. Il arrive même que des brebis soient teintes en rose, le minaret soit transformé en boîte de nuit, les aînés qui critiquent les jeunes avant de se mettre à courir, elles aussi devant leur téléviseur. Le réalisateur signe là une satire tendre, un burlesque poétique, qui dépeint le choc des générations avec humour et justesse. Mais attention, derrière la fête, il y a aussi la révolte, celle d'une jeunesse qui refuse les mariages arrangés, qui cherche sa voie et sa liberté. La danse devient alors bien plus qu'un divertissement, elle est l'arme douce d'une émancipation, un moyen de changer les symboles d'une société patriarcale. Ça se passe de notre temps, hein, pour resituer, c'est pas dans l'histoire de la Macédoine, c'est maintenant. Voilà, donc c'est porté par une mise en scène entre plan, caméra à l'épaule et séquences musicales. Le film est une réussite, voilà, c'est un équilibre parfait entre rire et émotion, entre conservatisme et audace. Le garçon qui faisait danser les collines vous donnera envie de danser, c'est sûr. On va écouter tout à l'heure une musique, mais aussi, et c'est important, de réfléchir. Voilà, à ne pas manquer.

0: Voilà.
1: Oui,
0: voilà.
1: Donc le titre de ce morceau, c'est Fabulous du groupe Cut. Et donc dans le film, le garçon qui faisait danser les collines. Et il y a plein d'autres titres comme ça.
0: C'est ça bouge.
1: Ça bouge.
0: Ça bouge, c'est ouais. Bien. C'est bien, c'est bien. Bonne musique. Et bon film, encore un dernier, issu des sélections parallèles de Cannes. Celui-ci vient de Chine, qui s'intitule La deuxième fille. Déjà, le titre peut, j'imagine, évoquer pour vous le sujet du film. Ça a été projeté à la Semaine de la Critique. C'était un premier long métrage de Zhu Jing, qui met en scène un sujet encore peu traité par le cinéma chinois, ces innombrables petites filles qui ont été abandonnées à la naissance, victimes de la politique de l'enfant unique appliquée entre 1979 et 2015, dans une société où la transmission repose avant tout sur les garçons. Son héroïne, Joanne, incarnée dans l'enfance par Cao Ruofan, puis à l'adolescence par Li Jengxi, est ballottée de famille d'accueil en famille d'accueil. La cinéaste, retrace son destin avec une délicatesse qui n'a pas échappé aux commentateurs chinois. Dès les premières scènes, la caméra se place à hauteur d'enfant et nous permet de pénétrer d'égal à égal dans le monde intérieur du personnage, explique le critique de cinéma Xu Ruofeng, grand amateur de cinéma d'auteur sur la plateforme Sina Weibo. Les émotions sont véhiculées par la chromie et la composition des scènes plutôt que par les dialogues. Son article a été repris ou cité par de nombreux journaux chinois, dont Hong Xingwen, pardonnez l'accent, publié dans la province du Sichuan, où se situe l'action, déjà repérée dans Résurrection, de Bi Gan. Li Jengxi incarne à la perfection cette jeune fille vive, libre et pourtant laconique, qui refuse d'être rangée sous une étiquette et dont l'esprit rebelle finit par exploser avec force, poursuit Xu Ruofeng. Le film est une ardente affirmation de son droit à la liberté et à l'épanouissement.
1: Écoute, là, franchement, je savais pas que tu t'étais mis au chinois.
0: Si.
1: Mais bravo. Moi, j'aurais pas osé en parler rien que pour tous les noms que tu viens de citer. Parce que c'est assez atroce de voir.
0: Bien sûr, mais je maîtrise parfaitement.
1: Je maîtrise parfaitement
0: ces langues. Il y a pas de souci.
1: Bonne maîtrise. Et tu nous fais un autre film d'où maintenant?
0: Non, c'en est fait là pour les sélections parallèles de Cannes.
1: Ok.
0: Et puis il leur tourne, tu sais, Alain.
1: Alors moi je vais parler de l'Italie, c'est plus facile à prononcer. Hein. Donc je vais parler du film Une année italienne. Donc c'est un film de Laura Samani. Et donc en 21, Laura Samani s'était fait remarquer à Cannes, hein, puisque là on est dans le sujet assez régulièrement, avec Piccolo Corporo. Tu avais vu ce film?
0: Non.
1: Non. Donc là, c'est son deuxième long métrage, Une année italienne. Elle aborde un thème universel et intemporel. En fait, c'est l'adolescence. C'est assez dur, l'adolescence. Donc entre différence et quête d'appartenance. Hein. Et là, il y a des écarts. Parce qu'en fait, un des personnages principaux, c'est Fred. Et Fred, c'est une jeune Suédoise. Qui débarque dans un lycée italien en Italie.
0: Oui. C'est pas rien ça.
1: C'est pas rien parce qu'on parlait de la Macédoine, pays patriarcal. Ouais. Bon, l'Italie, là aussi, elle est pas mal. Hein.
0: L'Italie aussi.
1: Oui, l'Italie aussi. Ouais. donc, c'est débarque dans un lycée italien.
0: Mais ça nous empêche pas d'adorer les Italiens, bien évidemment.
1: Bien sûr qu'on adore les Italiens.
0: Bien sûr. Voir les Italiens, quoi.
1: Les Italiens aussi.
0: Et les Italiennes.
1: Ouais.
0: Et tout le monde.
1: Et les glaces.
0: Et les glaces à l'italienne, ouais. Etc. Et les pâtes.
1: Bon, je peux continuer là.
0: Bien ouais. Sûr.
1: Donc, il est entièrement masculin, cette école-là. Voilà. Alors, de la classe, au moins, seule fille de sa classe, elle doit affronter les regards, les moqueries et ce sentiment d'être une étrangère dans un monde où tous se connaissent. Elle finit par trouver sa place au sein d'un groupe de trois garçons. Une amitié rare, une complicité où tout semble possible, où la différence devient une force. Le film explore avec justesse les tourments de l'adolescence, le poids du regard des autres, la magie du collectif où l'on sent enfin sa place, mais aussi la fragilité de ses liens quand les sentiments deviennent tout brouillés. Laura Samani capture ces moments de grâce comme cette scène où Fred se blottit entre ses amis simplement pour un câlin, sans arrière-pensée. Donc Une année italienne est une ode à l'amitié, à la résilience, un film qui parle de ces instants où l'on se sent enfin compris, une histoire à la fois tendre et mélancolique qui rappelle que grandir, c'est aussi apprendre à trouver sa place. Même quand le monde semble contre vous.
0: Oui, j'ai une petite parenthèse sur la façon dont tu as prononcé une ode.
1: Oui.
0: C'est ode. Moi, je dirais une ode. D'aucuns disent une ode. Ça minaude. Ça rôde.
1: Ouais.
0: Et on va faire une pause musicale. Je crois qu'elle paraît absolument
1: ouais,
0: nécessaire.
1: Pourquoi pas, je vais y réfléchir comme ça à tes propos là.

0: Voilà pour cette musique, Alain.
1: Allez, j'enchaîne. L'affaire Zanetti. L'affaire Zanetti de Roche Dizem et le film de Leonardo Di Costanzo. C'est plus facile hein, en italien,
0: ouais,
1: parce que bon, il est italien le réalisateur.
0: Tu sais, tu te souviens de la phrase « vaincre sans péril,
1: ouais,
0: en triomphe sans gloire », mais je te laisse poursuivre.
1: Waouh. Et donc je me dépêche. Et si on vous parlait d'un film qui ose plonger au cœur de l'incompréhensible, bon, voilà, c'est l'affaire Zanetti, réalisé par Leonardo Di Costanzo. Tu vois, même là, je bute même en ouais, italien. On va revenir à des films français la prochaine fois. Et à qui l'on doit déjà Aria Ferma. Tu as vu ce
0: non,
1: film extraordinaire
0: vu.
1: C'est sur le monde carcéral.
0: D'accord.
1: Et peut-être.
0: Peut-être
1: ça
0: bien.
1: Ça te revient. À voir. Donc à voir. Empruntez dans vos médiathèques le film Aria Ferma et après vous regardez l'affaire Zanetti. Donc ça s'inspire d'une histoire vraie, aussi fascinante que dérangeante, celle d'une femme condamnée pour meurtre qui affirme ne plus se souvenir de son crime 10 ans après les faits, un trou noir dans sa mémoire, une question lancinante, comment comprendre l'innommable ? L'affaire Zanetti n'est pas un film facile, il bouscule, il dérange et c'est précisément pour ça qu'il marque. On en ressort avec ses doutes, ses questions et cette étrange sensation d'avoir frôlé l'abîme. À vous de juger si vous osez sauter.
0: Fort bien.
1: Allez voir.
0: As-tu un autre film ?
1: Alors, oui.
0: Ce sera sans doute le dernier d'ailleurs.
1: Sans doute le dernier, il oui, faut que je le choisisse bien. Alors.
0: Ah, le bon choix, comme disait l'autre.
1: Ouais, parce que j'en ai plusieurs, mais
0: peut-être,
1: alors on ne pourra pas tous les faire.
0: Peut-être une petite virgule, Alain.
2: Coupé. Oh, merde.
3: C'était bien.
2: C'était pas mal, mais on va essayer autre chose.
4: Kinopsis.
0: Voilà pour la virgule.
1: Eh bien, après la virgule, on va parler de Maspalomas.
0: Ah oui.
1: Maspalomas. Alors, si on, voilà, c'est un film qui ose aborder un sujet rare et audacieux, l'homosexualité des seniors. Donc, Maspalomas, c'est une région qui existe, hein, c'est un lieu. Donc, c'est signé par le duo basque. Alors là, ça va être dur. Hein. John Garano,
0: oui.
1: Garagno,
0: oui, ça a été dur, oui.
1: Et Hector Aguirre.
0: C'est mieux.
1: C'est mieux. Donc ça nous plonge dans une histoire à deux visages. Deux visages, pourquoi ? Parce que on découvre le personnage principal à Maspalomas, c'est aux Canaries, un paradis de liberté, de plaisir, où Vincent, est le héros gay et vieillissant, vit une parenthèse hédoniste. Loin des contraintes d'une société qui l'a longtemps forcé à se taire. De l'autre côté, Saint-Sébastien et son EHPAD gris, où la réalité de l'âge le rattrape. Le film ne raconte pas une sortie de placard, mais un retour en arrière, une confrontation avec un passé marqué par le silence et la conformité. Donc Maspalomas avait tout pour marquer les esprits, dommage qu'il reste en deçà, comme s'il avait peur de danser alors qu'il nous invite à le faire.
0: Fort bien, tu avais je crois une annonce à faire à propos du cinéma Les 400 coups à Villefranche et puis ensuite ce sera terminé.
1: Un petit film encore ?
0: Non pas.
1: Un petit, non on n'a pas quelques minutes.
0: On n'a pas quelques minutes, Alain.
1: Oh, je suis triste. Alors on va passer à l'annonce. Alors.
0: Voilà.
1: Mais puis peut-être qu'après j'aurai le temps de faire un film. Non, bon on va voir. On va gérer le chrono. Alors, oui, je voulais donc aux 400 coups de Villefranche, le film il va passer à regarder, donc je vous renvoie sur le programme des 400 coups du mois de juin. Ce qu'il reste de nous, de Sheryan Dabis.
0: C'est
1: ça,
0: tu connais ? Non.
1: C'est le dernier long métrage dans lequel a joué le grand acteur palestinien Mohamed Bakri. Donc, qui est décédé en décembre dernier. Le documentariste Roland Nurier, que l'on connaît. Parce qu'il a projeté ses films aussi au singulier, qui sont Le Char et l'Olivier, et Yal la Gaza. Roland Nurier a bien connu Mohamed Bakri. Donc, il sera présent, et c'est ce qui rend aussi le côté intéressant, il sera présent pour cette séance hommage. Donc, cette soirée est proposée en partenariat, pardon, avec l'association L'Autre Cinéma. Le thème, c'est de 1948 à nos jours, trois générations d'une famille palestinienne portent les espoirs et les blessures d'un peuple. C'est une fresque où histoire et intime se rencontrent.
0: Kinopsis, merci Alain. Kinopsis, non. C'est fini pour aujourd'hui.
1: Non, c'est pas fini.
0: Si, ça va
1: je voulais juste
0: terminé.
1: Rappeler l'adresse de l'association.
0: Ah, fort bien.
1: Ça, c'est rapide, hein.
0: Oui, oui.
1: Tu m'accordes 30 secondes.
0: Allez, je te les accorde.
1: Alors là, donc stylo, papier, enfin, ça se retient facilement. Donc, l'adresse mail pour nous écrire, faire vos commentaires, nous donner des indications ou des, voilà, toutes sortes de choses. Contact, donc, voilà, contact. Point kinopsis. Là, c'est plus compliqué. kynopsis@gmail.com. Et ben voilà.
0: Et c'est fini pour le mois de juin. Ouais. Kinopsis, on se retrouvera au mois de juillet. D'ici là, bon film.
1: Et puis, bonne séance.
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1: Bonjour à toutes et à tous, Christina Silvero pour ce bulletin de Nu Info. À la une, un mois après la déclaration de l'épidémie d'Ebola en République démocratique du Congo, une riposte massive déjà en place, mais encore loin du compte. Le Sahel est sur un point de basculement régional, avertit le chef des droits humains. Enfin, près de la moitié des enfants de la planète désormais exposés à au moins 3 aléas climatiques. Un mois après la déclaration de l'épidémie d'Ebola Bundibugyo en République démocratique du Congo, l'OMS recense désormais 782 cas confirmés et 181 décès. Quelques 400 lits sont désormais disponibles et 4 laboratoires sont opérationnels dans les zones touchées. À eux seuls, 2 d'entre eux peuvent analyser jusqu'à 1000 échantillons par jour. Mais malgré ce renforcement et une riposte holistique qui mobilise surveillance communautaire, prise en charge médicale et soutien aux familles, l'OMS estime être encore loin du compte. Depuis Bounia, on écoute les précisions du docteur Marie-Roseline Bélisère, responsable de la réponse d'urgence de l'OMS en Afrique.
2: La réponse s'articule autour de 11 piliers sur le terrain et l'un des piliers, c'est la coordination que j'assure du côté de l'OMS. Il y a aussi les piliers de surveillance qu'on fait conjointement avec la communauté. Maintenant, la prise en charge psychosociale, la prise en charge nutritionnelle qui apporte un appui aux patients, confirmés, aux familles et aussi aux contacts qu'on est en train de suivre de manière à ce qu'on ait une approche holistique autour de cette épidémie. Tous ces contacts, la famille, le personnel de santé reçoivent une ration alimentaire 3 fois par jour. Après, on a aussi tout ce qui est les données. Donc, c'est toute une machine qui se met en place avec la participation des partenaires, mais tout le leadership du gouvernement. Et dans l'objectif de cette réponse, sur une échelle de 0 à 10, je pourrais dire que nous sommes au niveau 3-4. C'est-à-dire qu'on a encore beaucoup de chemin, beaucoup de défis dans le cadre de cette riposte. Comme vous avez vu, l'épidémie évolue rapidement et tous les partenaires, nous devons tous augmenter les efforts sur terrain de part et d'autre pour pouvoir être à la même hauteur que l'évolution de cette épidémie.
1: À l'ouverture de la 62e session du Conseil des droits de l'homme lundi à Genève, le chef des droits humains de l'ONU a salué l'accord conclu entre Washington et Téhéran qui prévoit un cessez-le-feu permanent, la réouverture du détroit d'Ormuz et la poursuite des négociations. Mais l'intervention du haut-commissaire a surtout pris la forme d'un vaste réquisitoire contre la multiplication des conflits, des atteintes aux libertés fondamentales et des violences contre les civils dans la région à travers le monde. Volker Türk a notamment mis en garde contre un possible point de basculement régional au Sahel.
3: Au Mali, des groupes armés extrémistes ont lancé des attaques coordonnées contre plusieurs villes et localités en avril, faisant de nombreuses victimes parmi la population civile. Je suis préoccupé par les informations selon lesquelles les forces de sécurité auraient procédé à des exécutions extrajudiciaires, enlevé des opposants politiques et détenu des journalistes de renom pour avoir fait leur travail. Au Burkina Faso, des groupes armés extrémistes continuent d'attaquer, d'enlever et de menacer les civils. Je déplore que les autorités aient dissous ou suspendu plus de 930 organisations de la société civile depuis avril. Les attaques par des groupes armés extrémistes au Niger se multiplient et la formation de groupes dits d'autodéfense pèse de graves risques d'exactions et de violences intercommunautaires. Personne n'a été tenu responsable des violations qui auraient été commises par l'armée. Au Cameroun, la situation sécuritaire dans la région du nord-ouest et du sud-ouest reste très préoccupante. Les forces de sécurité et les groupes armés séparatistes étant impliqués dans des exécutions illégales et des enlèvements. Au moins 20 personnes auraient été tuées rien qu'en avril de cette année.
1: Près de la moitié des enfants de la planète, soit 1,1 milliard, sont désormais exposés à au moins 3 aléas climatiques simultanément. sécheresses, chaleurs extrêmes, vagues de chaleur, inondations ou tempêtes. Selon un nouveau rapport de l'UNICEF, ces menaces conjuguées mettent déjà en péril la santé, l'éducation et parfois même la survie de millions d'enfants. L'UNICEF appelle à une action plus ambitieuse face au changement climatique et à faire des enfants de véritables acteurs dans la lutte. Lors d'une conférence de presse à Genève ce matin, Tom Slaymaker, chef de l'unité données sur l'eau, l'assainissement, le climat et l'environnement à l'UNICEF, a illustré ce que cette réalité signifie concrètement pour les enfants à travers le monde.
4: Imaginez devoir traverser à la nage une rivière au courant rapide connue pour ses crocodiles simplement pour vous rendre à l'école. C'est désormais le quotidien de Lorna, 15 ans, et de ses camarades en Papouasie-Nouvelle-Guinée. Le pont qui relie leur village à leur école a été emporté par les inondations. Faute alternative, ils placent leurs livres et leurs uniformes dans un seau et traversent la rivière à la nage. Pour ces enfants, le changement climatique n'est ni une menace abstraite ni un risque lointain. C'est une réalité qui les pousse à mettre leur vie en danger pour ne pas manquer l'école. Près de la moitié des enfants dans le monde, soit 1,1 milliard, sont aujourd'hui exposés à au moins 3 aléas climatiques. Dans certaines régions, ils doivent faire face à jusqu'à 6 menaces différentes. Ces chocs multiples se renforcent mutuellement et bouleversent leur quotidien. Au Sahel, par exemple, des millions d'enfants sont déjà confrontés simultanément à des chaleurs extrêmes, à la sécheresse, ainsi qu'aux tempêtes de sable et de poussière. Au Bangladesh, au Myanmar ou encore au Pakistan, les enfants sont exposés à davantage de risques et avec une intensité parmi les plus élevées au monde. Dans les petits états insulaires comme Haïti ou le Vanuatu, une seule tempête peut submerger des systèmes entiers du jour au lendemain. Lorsque plusieurs aléas climatiques se superposent, les impacts se cumulent.
1: Voilà. Fin de ce bulletin de l'UNICEF. Merci de votre fidélité. À bientôt.
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4: Merci de rester avec nous à l'écoute de RFI, les médias à Paris, 10h en temps universel. Le journal, c'est tout de suite avec vous, Karine Bellicha. Karine, bonjour.
5: Bonjour Caroline, bonjour à tous. À la une, les Iraniens exigent que l'accord de paix avec les Américains inclue le Liban. Pourtant, Israël continue de bombarder le sud du pays. L'armée israélienne dit de son côté avoir de nouveau été ciblée par des roquettes du Hezbollah. À l'heure où le G7 s'achève à Évian, en France, une question, faut-il parler de duo ou de duel entre Emmanuel Macron et Donald Trump? Entre entente de raison sur le dossier iranien, bras de fer commercial ravivé et dîner fastueux prévu à Versailles ce soir. Et puis les supporters argentins se sont enflammés hier soir avec le triplé de Lionel Messi et une entrée parfaite dans le mondial pour l'Argentine. Un reportage à Buenos Aires à la fin de ce journal. Les violations du cessez-le-feu au Liban se multiplient donc à l'approche de la signature après-demain en Suisse du protocole d'accord entre l'Iran et les États-Unis. Le ministre israélien des Finances d'extrême droite, Bezalel Smotrich, affirme qu'il n'y aura aucun retrait du Liban, ni d'ici vendredi, ni après. L'armée iranienne a pour sa part menacé d'une réponse sévère aux frappes israéliennes dans le sud du Liban. Paul Ralifé, vous êtes en direct de Beyrouth. Paul, ce durcissement du ton s'accompagne d'une intensification des combats qui ont fait 7 morts hier côté libanais.
6: Oui, Karine, la situation s'est sérieusement détériorée ces dernières heures avec des tentatives d'avancer au sol de l'armée israélienne vers la colline stratégique de Ali Tahr au sud-est de Nabatieh. La deuxième ville du sud Liban, désertée par ses 120 000 habitants, a elle-même été visée par une frappe aérienne dans la matinée, alors que l'artillerie, l'aviation et les drones ont attaqué une douzaine d'autres localités. Certaines régions bombardées autour de la ville portuaire de Tyr sont assez éloignées de la zone de contact. La tentative de progression israélienne a été précédée d'un intense barrage d'artillerie qui a duré toute la nuit. Les hauteurs de Ali Tahr sont l'un des principaux bastions du Hezbollah, qui dispose d'importantes bases, dont des rampes de lancement de roquettes et de drones, ainsi que des batteries d'artillerie. Le Hezbollah a affirmé avoir repoussé les avancées de l'armée israélienne en tirant des salves de roquettes et des missiles guidés vers les chars et les véhicules blindés engagés dans la bataille. Plus à l'est, un mouvement inverse a été signalé. D'importants convois mécanisés israéliens se sont retirés de la localité de Khiam, à 3 km de la frontière, vers des positions situées plus au sud, sur des collines toujours en territoire libanais.
5: Paul Ralifé en direct de Beyrouth. Du côté de l'Iran maintenant, le blocus américain semble désormais levé dans le détroit d'Ormuz. 2 jours avant la signature annoncée de cet accord entre Téhéran et Washington, plusieurs pétroliers iraniens ont pu le franchir. Une première depuis 2 mois alors que s'accumulent les incertitudes sur la suite des pourparlers de paix. L'accord très court et très général selon les mots du vice-président américain J.D. Vance. Il doit être paraphé en Suisse après-demain, avant un accord final d'ici 60 jours, censé régler la question du nucléaire. On ignore pour le moment si Donald Trump sera présent pour la signature de cet accord. Le président américain est pour le moment en France, dernier jour.

0: autour d'eux que le sommet d'Évian a été chorégraphié, avec une première scène qui a pris des airs de rendez-vous manqué. Emmanuel Macron n'a pas accueilli Donald Trump en personne, pas de traitement de faveur pour le président américain, mais tout de même un entretien en tête-à-tête sans tarder où les deux dirigeants ont joué la partition d'une amitié sous conditions. En jeu, l'application de l'accord avec l'Iran et le sort de l'Ukraine dont Emmanuel Macron a fait une priorité. Leurs relations ont été placées cette fois-ci sous le signe de la négociation plus que de la congratulation, avec l'irruption d'un sujet de discorde, une nouvelle menace de Donald Trump d'augmenter les droits de douane sur les vins français en rétorsion à la taxe sur les services numériques. Pas du goût d'Emmanuel Macron, décrit comme robuste sur ce sujet par une source diplomatique. L'ambiance sera-t-elle plus conviviale ce soir à Versailles, où les deux présidents vont se retrouver pour clore la séquence? Côté français, on parle d'un dîner assez sobre pour minimiser la faveur. Pour Donald Trump, c'est du lourd. Pas question pour lui de bouder son plaisir.
1: C'est un vote très attendu et très controversé au Parlement européen. Les eurodéputés doivent se prononcer à la mi-journée sur les NGT, les nouvelles techniques génomiques, des plantes dont le génome est modifié mais sans ajout d'ADN étranger, contrairement aux OGM. Bruxelles veut assouplir les règles pour certaines de ces variétés au nom de l'adaptation au changement climatique et aux maladies. Mais les opposants redoutent une absence de traçabilité et le risque de mainmise des multinationales, c'est ce que dénonce l'eurodéputé écologiste français David Cormand.
2: Le problème et la problématique autour de ce texte, il est de deux ordres. D'abord, c'est qu'on divise ces nouvelles techniques génomiques en deux catégories de plantes, celles qu'on subit tout de même jusqu'à 20 modifications génétiques et celles qu'ont eu plus que 20 modifications génétiques. Les NGT1 qu'on subit moins de 20 modifications génétiques ne seront soumises à aucune traçabilité, à aucun étiquetage, et donc que ce soit les consommatrices ou les consommateurs ou que ce soit les agricultrices et les agriculteurs, ils seront exposés à ces OGM de nouvelle catégorie sans aucun moyen de le savoir. Mais le deuxième sujet qui est fondamental à comprendre, c'est les brevets. C'est que quelques multinationales ont fait du lobbying pour pouvoir breveter le vivant. Et ça, c'est un virage à 180 degrés de l'Union européenne. Si c'était voté, on finirait par breveter ces semences. Et donc là, il y a un problème de souveraineté pour notre agriculture. Et il y a un problème de morale, j'ai envie de dire, de philosophique. De est-ce qu'on a le droit de déposer un brevet sur des semences? C'est ça l'enjeu de ce texte.
1: L'eurodéputé David Cormand, interrogé par Sofia Katsenkova. La France, confrontée à une nouvelle vague de chaleur, les températures pourraient atteindre 40 degrés localement dimanche prochain. Nouvel épisode caniculaire alors que les lycéens passent le bac cette semaine. Des reports sont envisagés pour les euros localement. Le pays devra s'adapter. Les canicules vont se multiplier à l'avenir. La ministre de la Transition écologique, Monique Barbu, doit présenter aujourd'hui un premier bilan d'un plan national, un plan censé préparer la France à un réchauffement pouvant aller jusqu'à 4 degrés d'ici la fin du siècle. Le mondial de foot, à présent, avec les affiches ce soir, le Portugal affrontera à 17h temps universel la RDC, puis Angleterre, Croatie 3h plus tard à 20h temps universel. Hier, ce fut une soirée parfaite pour l'Argentine à Kansas City. Pour son premier match de Coupe du Monde, le champion en titre est facilement venu à bout de l'Algérie. Une victoire 3-0 avec un triplé de Lionel Messi qui a été fêté comme il se doit dans les rues de Buenos Aires. Aux consciences.
3: Il ne pouvait pas rêver mieux. Malgré l'horaire tardif et le froid mordant de l'hiver austral, les bars et les terrasses de la capitale argentine ont vibré hier soir. 3 buts et 3 explosions de joie.
4: C'est blâle.
3: Je n'ai pas les mots, répète Roberto, qui arrive tout de même à articuler un nom.
4: Messi.
3: Celui de Lionel Messi, bien sûr. Le capitaine argentin signe un triplé et devient le meilleur buteur de l'histoire de la Coupe du Monde avec 16 réalisations à égalité avec Miroslav Klose.
5: Un record de plus pour le maestro Messi. En dépit de son âge, il réussit des choses incroyables. On va aller chercher la quatrième.
4: Vamos a luchar por la cuarta.
3: 4 ans après sa défaite inaugurale contre l'Arabie Saoudite, l'Argentine lance parfaitement sa Coupe du Monde. Mauricio sait que son pays est attendu de pied ferme, mais il croit à la quatrième étoile.
6: Cette Coupe du Monde va être très difficile. Il ne faut faire de cadeau à personne et aller chercher les victoires. Tout le monde veut battre l'Argentine, le champion en titre. La Coupe est à nous et s'ils la veulent, ils vont devoir venir la chercher.
3: Avec cette entrée en lice réussie, les coéquipiers

0: L'équipier de Lionel Messi prennent une option sur la qualification et rappellent qu'il faudra compter sur eux pour défendre leur titre. Théo Conscience, Buenos Aires, RFI.
1: Et il faudra aussi compter sur la France bien entrée dans la compétition 3-1 face au Sénégal et un doublé de Kylian Mbappé. Voilà, c'est la fin de ce journal. Tout de suite, 8 milliards de voisins avec vous, Lucie Bouclou. Bonjour Lucie.
2: Oui, bonjour Karine. Aujourd'hui, un focus
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5: Le collectif citoyen pour le climat au Beaujolais, Kézako. Une histoire de copains motivés par la même sensibilisation au dérèglement climatique et la volonté d'agir localement pour lutter contre le dérèglement climatique. Plusieurs réunions et ateliers participatifs ont été mis en place et en découlent des actions locales de sensibilisation et des réalisations concrètes sur le territoire. Pour nous en parler, Anne et Bertrand, membres fondateurs.
6: Alors, je m'appelle Anne Mouignet-Lompré et je viens du Beaujolais. C'est collectif citoyen pour le climat dans le Haut-Beaujolais. Donc on est parti de la commune de Chênelette, qui est à peu près centrale pour les créateurs de l'association. Et on s'est dit, bon, si on prend 15 km autour, donc voilà, ça c'est un peu notre zone d'action. Alors comment c'est né? C'est né justement avec Bertrand, tous les deux. On avait envie de faire quelque chose et plutôt sur la question environnementale. Donc, c'était au moment des marches pour le climat. Et donc on s'est retrouvés. Et puis nous, on a fait une manifestation au col des Écharmeaux. On a arrêté les voitures pour leur dire, on a quand même envie de faire quelque chose. Et de là, on s'est dit que on avait envie de se constituer, de faire quelque chose d'un peu sérieux, avec vraiment de se poser des questions, qu'est-ce qu'on avait envie de faire et comment s'y prendre. Et donc c'est là où en fait il y a d'autres gens qui nous ont rejoints et qu'on a fini, mais un an après, à se constituer en association.
7: Bertrand Finbel et je viens de Poules-les-Écharmeaux dans le Beaujolais Vert. Et puis ça a été un travail un petit peu long parce qu'il y avait une démarche très spontanée pour faire du tracting au col des Écharmeaux, et ensuite il a fallu qu'on se pose pour définir, bon, alors si on est une association, il faut qu'on ait des statuts, il faut qu'on ait des objectifs, enfin qu'on essaye de structurer un peu tout ça. Et du coup on est arrivé sur trois objectifs qui étaient sensibiliser, informer, agir et soutenir, et puis partager les connaissances. Donc c'était les trois gros objectifs de notre fondation.
6: C'est pour ça qu'on a démarré avec le café réparation, qui était donc la première grosse activité qu'on a mise en place et qui marche très très bien encore, et qui a l'avantage de faire venir des gens locaux qui découvrent le concept, qui viennent faire réparer gratuitement, enfin c'est prix libre en fait, leurs objets. Donc c'est vraiment des gens du coin, exceptionnellement il y a des gens qui viennent de plus loin, mais en fait il y a de plus en plus de cafés réparation. Donc voilà, ça permet de rencontrer. On a un SEL aussi, qui est un système d'échange local, qui permet de faire, c'est une sorte de troc amélioré. Et voilà, ce sont des gens qui partagent des valeurs et qui vont se retrouver pour échanger des choses comme ça. Donc ça c'est bien, parce que vraiment c'est très local. Voilà, c'est toujours sur cette zone du Haut-Beaujolais et pas beaucoup plus loin.
7: Fondamentalement, un des principes est d'agir ou de soutenir les initiatives locales. Si quelqu'un décide, par exemple, de travailler sur les déplacements à vélo et qu'il a envie de démarcher ou de monter ou de soutenir une association ou quoi que ce soit, ben à ce moment-là, nous, on est derrière parce qu'on a un petit peu de moyens. On n'est pas riche, mais on a quand même quelques moyens. Et à partir de là, nous, on va faire caisse de résonance sur cette initiative-là pour, voilà. Mais ça peut être ça, mais ça peut être n'importe quoi d'autre. On l'a fait pour regrouper ou pour identifier ou pour lister tous les producteurs locaux, vraiment locaux ou bio, ou voilà, les circuits qu'on a appelés les circuits d'ici, et on l'a mis à disposition du reste du monde en disant, ben voilà, à Poules-les-Écharmeaux, si vous voulez acheter des légumes frais bio en circuit court, ben voilà, c'est ça le truc. Et on a publié un tableau là-dessus. On a aussi démultiplié, ou on a aussi diffusé une information sur un groupe de covoiturage WhatsApp qu'on a créé et qui fonctionne. Voilà.
5: À quel rythme se tiennent les rendez-vous?
6: On se retrouve une fois par mois, le premier samedi matin de chaque mois. On se retrouve à la salle des associations de Chênelette. Et là, en fait, on a donc le café réparation qui est actif. Et en parallèle, il y a une permanence du sel. Il y a aussi une permanence de l'atelier Cousette, qui sont des personnes qui viennent avec leur machine à coudre et du tissu recyclé, enfin voilà, de récupération, et qui vont faire des sacs à vrac, ce genre de choses. Voilà, l'idée, c'est prendre aussi l'habitude de recycler recycler, c'est-à-dire que là, il y a du tissu, on n'en fait rien. Il y a différents ateliers qu'on a qui se retrouvent le samedi matin, et depuis peu, on a donc créé les ateliers malins du samedi matin. Donc chaque mois, en parallèle du café réparation, on fait un atelier donc dans une autre salle sur tout un tas de sujets. Donc ça peut être Windows 10 qui s'arrêtait, quelle est l'alternative plutôt que de racheter un ordinateur. Ça peut être ce week-end où on a fait des créations de fours solaires.
7: On a fait éco-conduite.
6: Avec la Transporterie, qui est une association amie, qui a appris aux personnes à comment conduire de façon plus économique et plus écologique, les deux, en fait.
4: Parce qu'on se rend compte
6: que c'est ça, mais en fait, c'est très étonnant parce que ce sont des petites choses qui changent vraiment. Enfin, il y a des personnes qui nous ont dit, mais c'est impressionnant, vraiment. Du litre au 100 a clairement réduit, en fait. Donc voilà, on fait des ateliers comme ça qui marchent plutôt bien.
7: Et c'est une super transition parce que le prochain atelier malin s'appelle Qui veut gagner des euros, avec des actions du genre éco-conduite, mais pas que, puisque l'idée est de présenter dans un jeu, de présenter une centaine d'actions qui sont source d'économie, donc à la fois écologique, mais aussi économique.
4: Alors, et tous ces bons plans, on peut les retrouver ensuite en ligne ou...
6: Alors, on n'est pas encore... parce que c'est récent, en fait. C'est depuis cette année qu'on a lancé ça.
4: Non, parce que je me dis que c'est une très bonne...
6: Oui. En fait, on avance là. On a les ateliers qui sont à peu près calés pour toute l'année. Mais effectivement, je ne suis pas sûre qu'on les trouve encore sur le site. C'est un point qu'il faut qu'on améliore.
7: La communication, elle se fait via le site que tout le monde peut accéder en cherchant Climat au Beaujolais. On tombe sur le site du 3CHB. On a aussi une page Facebook. Et là, la page, elle publie régulièrement les événements qui sont à venir. Voilà, on va publier celui du mois de juillet. Je crois qu'on refera éco-conduite à l'automne. Il est question de faire venir la LPO, la Ligue de protection des oiseaux. On va parler hébergement oiseaux. Voilà, donc ça c'est un peu au fil de l'eau sur la page Facebook, mais effectivement, Atelier Malin, c'est sur le site. La thématique, elle vient un petit peu une fois qu'on sera calé.
4: La Transporterie ?
7: La Transporterie, c'est ce qu'on appelle une association amie avec laquelle on a créé des liens un peu particuliers et qu'on soutient plus particulièrement et qui est venue participer tous les mois à notre atelier du samedi matin avec la thématique « Comment éviter l'autosolisme dans le monde rural ?» et qui amène une palanquée incroyable de solutions possibles pour éviter d'être tout seul dans sa voiture. Alors ça marche avec aussi limiter ses déplacements, mais pas que. C'est-à-dire de dire, bah, quand il y a des déplacements, on a d'autres moyens que d'être tout seul dans sa voiture, même en milieu rural. Donc il venait faire une espèce de permanence pour informer sur le sujet. C'est lui qui a animé le fameux atelier éco-conduite, le premier atelier malin qu'on a créé, et c'est lui qui l'a fait avec pas mal de succès, et puis qui va potentiellement revenir à l'automne si on arrive à dégager du temps.
4: Alors comment ça se passe
7: La Transporterie propose, elle, des solutions de covoiturage, des sites de covoiturage, des liens de covoiturage, des choses comme ça.
4: C'est une association en fait.
7: C'est une association et qui est à ample puits.
4: On a parlé des selles.
6: Oui, c'est une monnaie virtuelle. Chez nous, ça s'appelle la GAD. Le concept, c'est que au lieu de faire du troc entre deux personnes, là, l'avantage, c'est qu'il y a une plateforme. Voilà, je vais vous donner les plants de tomates. En échange, vous me donnez cette monnaie des GAD. Avec ces gars-là, moi, je peux demander à Bertrand s'il peut, je sais pas, arroser mon jardin. Je vais lui donner ces gars, et voilà. Et en fait, finalement, personne ne sort d'argent. C'est finalement, ça peut être des services, ça peut être des biens ou des savoirs qui vont être échangés comme ça, et ça fonctionne plutôt bien dans le sens où voilà, c'est plutôt des demandes. Moi, je sais que je demande beaucoup des choses. Qu'est-ce que quelqu'un aurait ça? Et en fait, souvent, il y a des gens ont des choses qu'ils n'utilisent pas ou pas tout le temps, et donc ça permet d'éviter d'acheter pour rien ou pour un usage unique, etc.
5: Soit de développement de l'association avec l'espoir de nouveaux bénévoles.
6: Mine de rien, le samedi matin, on est une quinzaine de bénévoles à être sur place et à agir, donc c'est chouette, il y a une super bonne ambiance. Mais on a plein d'idées et pour ça, il faudrait qu'on soit encore une autre quinzaine pour pouvoir aller jusqu'au bout de nos envies. Mais déjà, on est content.
4: Qui vient en règle générale ?
7: Il y a un groupe fondateur qui, on va dire, 5-6 personnes qui sont là depuis longtemps. Et là, on a vu arriver sur les deux dernières années des personnes qui se sont installées et qui sont venues nous voir et qui ont effectivement pris quelques responsabilités. Donc ça, c'est plutôt cool parce que nous, ça nous permet aussi de souffler un peu.
4: Tout âge, niveau social.
7: Tout âge, oui.
6: C'est parce qu'on a un jeune réparateur au café réparation qui a 17 ans. Donc ça va de 17 à 70 ans. Voilà.
7: Il y a des gens qui vont être investis dans une opération, typiquement le café réparation. Il y a effectivement une quinzaine de réparateurs disponibles. Donc on est à peu près sûr, tous les samedis où on organise ce café, d'avoir entre 5 et 10 réparateurs bénévoles. Donc ça permet d'accueillir du monde. Et après, il y a des gens qui sont là pour plutôt la gestion. Donc on est passé en mode de gestion collégiale au niveau de l'association. Donc on est 7 coprésidents, donc c'est quand même pas mal, c'est bien. Ça permet de se décharger les uns les autres et d'assumer les responsabilités aussi. Et en fait, ce qu'on pourrait vouloir maintenant, c'est des gens qui viendraient en disant, moi j'ai envie de développer ça. C'est-à-dire de prendre une des idées, ou d'amener une idée, ou une initiative, ou de piquer dans les idées qu'on avait listées il y a 4 ans, et porte le sujet, quoi. Devienne une forme de référent avec une nouvelle action. Voilà, c'est là où on peut se dire qu'on aurait besoin de monde, effectivement.
5: Les prochains rendez-vous pour le collectif citoyen pour le climat au Beaujolais.
6: Alors, on n'a pas particulièrement de gros événements à annoncer parce que du coup, le prochain climat Cadabra, en fait, ça nous demande tellement de travail qu'on prend une année pour se reposer après. Donc, le prochain sera en 2027. Probablement, comme on avait fait cette année en automne, parce que finalement, on s'était rendu compte que c'était un bon moment parce que voilà, toutes les grosses périodes sont passées et on n'est plus disponible pour ça. Et puis, d'ici là, en fait, nous, on va rester avec nos café réparation et nos ateliers malins du samedi matin en parallèle.
7: Et une permanence qu'on va essayer de mettre en place aussi une fois par mois sur le marché du col des Écharmeaux.
6: Qui est le meilleur marché du Beaujolais, le plus merveilleux, avec que des producteurs. Et du coup, c'est un endroit qui est déjà extrêmement sympathique. Et on vient d'avoir l'autorisation de nous joindre à eux et en fait d'avoir une permanence où nous, on pourra se présenter. Et voilà, donc c'est chouette.
5: Anne, Bertrand, merci.
6: Avec merci. Plaisir.
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5: Vous êtes bien sur RFI, il est 13h à Paris, 7h à New York. Et c'est l'heure de vous retrouver, Anne Cantner, pour RFI Midi. Bonjour Anne.
6: Bonjour Lucie, bonjour à tous. 2h30 ensemble avec nos correspondants et nos envoyés spéciaux. Le tour de l'actualité dans le monde et à la une ce mercredi 17 juin. Le Moyen-Orient après l'annonce de l'accord entre l'Iran et les États-Unis. Tout va bien selon Donald Trump. On fera le point dans le journal dans un instant. On parlera également des efforts du pouvoir syrien critiqué récemment. Il y a eu des grèves, des protestations, des voix de plus en plus nombreuses. Reprochent notamment aux autorités d'être trop complaisantes à l'égard des membres de l'ancien régime Assad, autorité qui, elle, demande à la population de stopper les règlements de compte. Analyse avec notre invité dans un peu plus d'une heure.
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6: Après l'appel du secrétaire général des Nations Unies pour Haïti, sa dénonciation de l'indifférence internationale hier, on fera le point sur les moyens des policiers pour lutter contre les gangs avec le coordinateur général du principal syndicat de police.
7: Les opérations ne peuvent pas se faire sans des informations, des renseignements. Il faut des informations précises avant de faire une opération, de jeter des drones. Il faut viser les bandits, non la population civile.
6: Plus de renseignements, plus de coordination aussi entre les différentes unités publiques et privées parce que l'État haïtien fait appel à des mercenaires contre les groupes criminels. Entretien à écouter juste après 13h, temps universel. Et puis on parlera aussi de foot, bien sûr. On suivra la République démocratique du Congo pour son grand retour en Coupe du Monde. Ce sera contre le Portugal tout à l'heure. Nous irons à Kinshasa dans Afrique Midi. L'Angleterre, elle jouera son premier match face à la Croatie après l'entrée en lice réussie des deux finalistes de la dernière Coupe du Monde. L'Argentine, grâce à un Messi flamboyant, s'est imposé 3-0 face à l'Algérie. Et la France a battu le Sénégal 3-1. Il a fallu un peu de temps avant que les Bleus se réveillent. Puis Kylian Mbappé a marqué 2 buts et l'histoire de sa sélection. Le journal des sports, c'est à midi et quart, temps universel. Vous avez le programme. Bienvenue. Et pour commencer, le journal. Bonjour Karine Bellichard.
8: Bonjour Anne, bonjour à tous.
6: Pour l'administration Trump, tout se déroule donc sans accroc.
8: Le blocus américain semble désormais levé dans le détroit d'Ormuz. 2 jours avant la signature annoncée vendredi d'un protocole d'accord entre Téhéran et Washington, plusieurs pétroliers iraniens ont pu le franchir. Pourtant, les incertitudes sur la suite des pourparlers de paix sont légion. Dans 60 jours, assure Washington, la question du nucléaire sera elle aussi réglée. Écoutez le scepticisme de Jacques Audibert, négociateur de la France sur le dossier du nucléaire iranien entre 2009 et 2015. Il était l'invité de RFI ce matin. Jacques Audibert estime que ce n'est que le tout début du processus de négociation.
9: L'affaire ne me semble pas encore engagée. Ce qui est supposé se produire vendredi aurait dû se produire il y a 2 mois. C'est-à-dire que les deux parties ont réussi avec des médiateurs à se mettre d'accord sur les sujets dont ils doivent discuter. On est au tout début de quelque chose.
10: Le début du début. Hein.
9: Le début du début.
10: 60 jours de négociations doivent s'ouvrir après la signature officielle du protocole d'accord. 60 jours, ça vous semble un délai raisonnable ou complètement illusoire?
9: Mais surtout, ça me semble extraordinairement imprécis. 60 jours pour faire quoi? Pour conclure? Pour engager? Pour 60 jours. Je constate que ce délai a été lancé dans la nature, comme beaucoup d'autres éléments, sans aucune précision. Est-ce que 60 jours, c'est le temps qu'ils se donnent pour parvenir à un plan de négociation? J'ose espérer qu'ils n'ont pas décidé qu'en 60 jours, ils concluront un accord sur le nucléaire iranien. Parce que alors ça dépasserait toutes les prévisions.
10: Vous aviez mis 5 ans.
9: Oui.
8: Jacques Audibert, interrogé ce matin par Arnaud Pontus. Et pour les Iraniens, le Liban doit faire partie intégrante de cet accord. Pourtant, Israël continue de bombarder le sud du pays, dans la région de Nabatieh notamment. Hier, au total, 7 personnes ont été tuées. L'armée israélienne dit de son côté avoir de nouveau été ciblée par des roquettes du Hezbollah.
6: On ignore pour le moment si Donald Trump sera en Suisse pour la signature.

0: vagues de chaleur.
1: Les températures pourraient atteindre 40 degrés localement dimanche prochain, épisode caniculaire, alors que les lycéens passent le bac cette semaine. Des reports sont envisagés pour les oraux.
0: C'est un vote très controversé au Parlement européen.
1: Les eurodéputés viennent de se prononcer en faveur des GNT, les nouvelles techniques génomiques, en d'autres termes la nouvelle génération d'OGM. Le débat sur ces biotechnologies est tendu en Europe et divise le monde agricole. Bruxelles veut assouplir les règles pour certaines de ces variétés au nom de l'adaptation au changement climatique et aux maladies, mais les opposants redoutent une absence de traçabilité et le risque de mainmise des multinationales.
0: En Espagne, un ancien Premier ministre entendu par un juge ce matin.
1: Entendu dans le cadre de sa mise en examen pour trafic d'influence et blanchiment d'argent, une première dans le pays, José Luis Rodríguez Zapatero, qui a dirigé le gouvernement espagnol de 2004 à 2011, est accusé d'avoir organisé un trafic de pots de vin. Il assure dans un communiqué s'être toujours comporté avec décence et honnêteté.
0: Un nouveau coup dur pour le clan Bolsonaro au Brésil.
1: Après la condamnation l'année dernière de l'ancien président d'extrême droite pour tentative de coup d'État, c'est l'un de ses fils, Eduardo Bolsonaro, qui a été condamné par contumace hier à 4 ans de prison. Arim Lipol, bonjour.
2: Bonjour Catherine, bonjour à tous et à tous. Karine, pardon.
1: La justice l'a jugé coupable d'avoir effectué du lobbying en faveur de son père, Jair, à Washington.
2: Oui, Eduardo Bolsonaro, je vais y arriver quand même, a pris sa condamnation depuis les États-Unis où il vit actuellement. Il avait quitté le Brésil en mars 2025 en dénonçant déjà ce qu'il qualifiait de complot judiciaire visant sa famille. Un argument qu'il reprend aujourd'hui après avoir été condamné effectivement à 4 ans de prison. La Cour suprême a suivi en fait les réquisitions du parquet. Les juges reprochent à Eduardo Bolsonaro d'avoir menacé les institutions brésiliennes en affirmant qu'il obtiendrait des sanctions américaines contre certains magistrats chargés du procès contre son père. Selon le juge Alexandre de Moraes, il ne relève pas de la fonction d'un député brésilien de faire du lobbying à l'étranger contre son propre pays. Un lobbying, Karine, qui avait d'ailleurs porté ses fruits dans un premier temps, car Washington avait imposé une surtaxe de 40% sur certains produits brésiliens en dénonçant une chasse aux sorcières visant Jair Bolsonaro. Dans une première réaction, Eduardo Bolsonaro a dénoncé un procès absurde dont l'objectif était de l'écarter de la vie politique. Le troisième fils de l'ancien président d'extrême droite envisageait effectivement de briguer un siège au Sénat, mais à l'issue de sa peine, il sera inéligible pendant 8 ans.
1: Arim Lipol, le seul et l'unique.
0: Au Mexique, les manifestations ne cessent pas en pleine Coupe du Monde.
1: Le Mexique accueille la rencontre entre l'Ouzbékistan et la Colombie. Son équipe jouera demain contre la Corée. L'occasion pour les proches des personnes portées disparues de se mobiliser pour ne pas être oubliées. Gwendolina Duval.
3: Au milieu d'une foule dense la nuit, Perla Mendes tient une bougie et porte un portrait de son cousin Alan disparu en 2024. C'est la première fois qu'elle se rend à une manifestation.
4: Je considère que c'est important que les gens voient qu'il ne s'agit pas d'un, de deux ou de trois cas, mais de milliers de personnes disparues. Donc c'est un appel pour une prise de conscience, sortir de l'ignorance et aider la cause.
3: Habitués à chercher seuls avec leurs propres moyens dans des territoires abandonnés du Mexique, ce soir-là, des milliers de parents de personnes disparues sont venus exprimer leur douleur dans la capitale. Patricia Ribeles a fait 700 km depuis Zacatecas.
5: C'était mon fils unique, ce n'est pas juste. Les absents sont tellement nombreux et je voudrais hurler que mon fils n'est pas là. Il manque mon fils Gerardo. Pendant qu'on fait la fête, il nous manque nos disparus.
3: Mexico, champion de la disparition, c'est l'un des slogans que l'on peut voir et écouter ce soir-là. Fabiola Cermeño est venue en solidarité aux victimes.
6: C'est mon pays, je suis contente que le Mexique accueille le mondial, mais je suis aussi très inquiète par ce problème qui n'est pas réglé ni même écouté. Et si le mondial peut servir à ce que l'on en parle au niveau international, il faut en profiter.
3: Gwendolina Duval, Mexico, RFI.
0: Et retour à la compétition ce soir au mondial.
1: Les affiches sont le Portugal qui affronte à 17h, temps universel, la RDC à suivre sur RFI, puis Angleterre-Croatie 3h plus tard à 20h, temps universel. Hier, l'Irak a joué son premier match de Coupe du Monde contre la Norvège après 40 ans d'absence dans
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9: À Tarar, le chantier du futur pôle médical Garibaldi est officiellement lancé. La pose de la première pierre.

0: a été réalisé vendredi 5 juin par l'édile de la Cité des Mousselines Bruno Pélachon, Édouard Bertrand et Alexandre Perga, respectivement directeur territorial et directeur régional de Mathieu Barre, Immo Sud-Est, et Franck Drédemy, architecte du cabinet Archigroup. Une étape importante pour ce projet qui doit permettre de renforcer l'offre de santé sur le territoire à l'heure où la désertification médicale est plus que jamais d'actualité. Et en guise de pose de pierre, ce sont quatre plantes médicinales qui ont été symboliquement plantées dans un bac. Lavande papillon, aux propriétés antiseptiques, bactéricides et désinfectantes. Géranium, qui soulage entre autres les irritations cutanées et l'eczéma. Verveine, appréciée pour ses vertus apaisantes. Et sauge, réputée pour soulager inflammation, maux de gorge et toux. À notre micro, Bruno Pélachon, le maire de Tarare.
1: C'est avec beaucoup de plaisir que j'ai procédé aujourd'hui à la pose de la première pierre de ce pôle de santé, puisque c'est un projet qui date de plus de 12 ans maintenant, et que je suis très heureux, bien évidemment, de voir aboutir un pôle de santé extrêmement bien situé, puisqu'il se situe à côté de l'hôpital nord-ouest de Tarare, avec l'idée, bien sûr, de travailler sur une complémentarité entre la médecine de ville et la médecine hospitalière, mais aussi situé dans un quartier extrêmement dynamique, le quartier de la gare qui permettra peut-être de faciliter l'arrivée de professionnels de santé dans quelques années, et puis un quartier dynamique également de par les différents projets immobiliers. Donc beaucoup de satisfaction aujourd'hui de voir enfin le début de la concrétisation de ce projet.
2: Donc vous êtes quand même, on peut le dire, engagé en faveur de la santé avec les différentes maisons de santé.
1: Oui, Tarare est très engagé, c'est une volonté politique municipale que de travailler, de s'engager autour de la santé, parce que c'est aussi un besoin pour les habitants de Tarare, mais au-delà de notre territoire. Je crois que les Français, de manière générale, aspirent effectivement à améliorer l'accès aux soins. À Tarare, nous avons la chance d'avoir une nouvelle maison de santé, la MSP Bel Air, qui a permis d'attirer deux jeunes médecins. Évidemment, je m'en satisfais. Mais je crois qu'il faut le voir aujourd'hui encore plus loin. Et il y a un vrai intérêt que de voir cette deuxième implantation. Une première maison de santé en centre-ville, une deuxième à côté de l'hôpital. Et ce qui devrait permettre effectivement de donner un environnement très favorable à l'arrivée de professionnels de santé. C'est un projet qui est porté par donc un promoteur, pas de Mathieu Barre, hein, qui ensuite va vendre en VEFA différentes parties. Et la ville de Tarare a acquis pour un peu plus d'un million d'euros cette partie de maison médicale qui fait à peu près 600 mètres carrés et qu'elle revendra en partie ou qu'elle pourra louer selon le choix des différents professionnels de santé.
0: Le cabinet Archigroup était présent pour expliquer les détails du projet avec Alexandre Girin et Franck Drédemy, architectes.
3: C'est un bâtiment qui est sorti de terre dans la difficulté parce que terrain très complexe, un terrain donc situé en bordure de voie ferrée avec une pente importante dans les deux directions et surtout une qualité sous-sol très médiocre. Donc c'est la seule des contraintes qu'il a fallu intégrer pour pouvoir faire un bâtiment qui soit viable. Et donc la partie diagnostic a été très importante, comme dans la santé. Il a fallu faire le diagnostic d'un terrain et faire en sorte que le bâtiment qui vienne puisse vivre en bonne santé et dans la durée. Donc il a fallu penser à un bâtiment réversible, divisible, adaptable à plusieurs usages, notamment plusieurs métiers de la santé. Également aussi un bâtiment qui puisse dans le temps évoluer. Aujourd'hui, on a une population qui vieillit, donc il est important aussi de pouvoir accompagner ce vieillissement de la population, d'apporter des soins à la population qui sont différents dans le temps. Et puis, ce bâtiment-là a été conçu de façon à ce que, dans le temps, il puisse trouver plusieurs usages également. Donc, c'est un bâtiment qui est fortement divisible, avec des accès extérieurs, avec une coursive extérieure, qui reprend d'ailleurs des thématiques qu'on trouve beaucoup dans l'architecture locale à Tarare. Beaucoup de passerelles, beaucoup de logements sont desservis par des passerelles extérieures à Tarare. On le voit dans les arrières-cours. On a voulu retrouver cet esprit-là. Un bâtiment très tramé, dans l'esprit des manufactures de Tarare également. Parce qu'on voit bien que les plus beaux bâtiments sont les bâtiments qui finalement sont conçus de façon très simple, avec une architecture très sobre. Voilà, c'est ce qu'on a voulu du coup reproduire dans ce projet-là.
4: Effectivement, c'est un terrain qui avait beaucoup de contraintes, mais qui a aussi beaucoup de qualité. Sinon, le projet ne serait pas sorti. Donc, les contraintes physiques, elles sont là. Mais la vraie qualité, c'est que ça reste quand même l'emplacement. C'est-à-dire, on est dans la ville, à côté de l'hôpital, à côté de la gare, facile à repérer, on arrive, on se gare. Et je crois que c'est aussi un gage de réussite pour ce type de programme. Donc, sans cette qualité d'emplacement, les contraintes physiques auraient peut-être bloqué le projet. Mais là, tout le monde s'est motivé en disant « c'est pas possible, à cet endroit-là, il faut ce programme ». Donc, on a surmonté tous les obstacles, j'ai envie de dire.
2: Et donc, Il est prévu pour quand ce bâtiment? Quand est-ce qu'il sera opérationnel?
3: On est en train de couler les fondations en 2025, ce moment. Donc c'est un bâtiment qui serait donc dans le gros ad, va être terminé à la fin de l'année prochaine. Parce qu'effectivement, c'est l'essentiel de la construction. Et ensuite, progressivement, à partir de fin 2027, les différents preneurs, donc la pharmacie, le centre médico-psychologique, la ville avec un plateau pour les médecins, le XAPA, donc le centre d'addictologie, l'Institut de formation des soignants, enfin tous ces organismes-là vont prendre possession des lieux. Et donc nous avons conçu un bâtiment qui permet justement d'adapter un peu chaque plateau aux besoins de chacun.
2: Il y a eu des réunions en amont, j'imagine, avec les différents prestataires qui voulaient s'installer.
3: Énormément de réunions et c'est pas terminé. Hein. Aujourd'hui, l'essentiel, et encore une fois, était d'essayer d'anticiper les différents besoins qui ont évolué d'ailleurs entre le périmètre construit qu'on a obtenu et aujourd'hui, il y a déjà eu des modifications d'intégrer. C'est l'intérêt d'avoir eu un bon diagnostic, c'est que du coup, on a su adapter vraiment le projet aux demandes spécifiques, notamment en matière d'accessibilité et de confidentialité. La santé, c'est une question d'accès, c'est une question de respect aussi de la personne.
4: Parce que c'est aussi un gage de pérennité dans le temps, que de se dire ce bâtiment, il peut s'adapter à plein de choses. Au fil du temps, les usages vont changer, le besoin en matière de santé bougera, les utilisateurs changeront, le bâtiment doit s'adapter à toutes ces évolutions. Donc c'est vraiment cette souplesse modulable qu'on a essayé de mettre en place dans la construction et dans le projet.
0: Le futur pôle médical Garibaldi, situé entre la gare et l'hôpital Nord-Ouest à Tarare, représente un investissement de 5,18 millions d'euros hors taxes. Réalisé sur 3 étages au-dessus d'un rez-de-chaussée, il accueillera 7 plateaux modulables classés ERP de 5e catégorie, c'est-à-dire adaptés à l'accueil du public dans des locaux de faible capacité. Les espaces seront livrés bruts pour un coût d'environ 1600 euros le mètre carré, auquel s'ajoutera celui des aménagements. Les travaux ont démarré en février 2026 pour une durée estimée à 18 mois avec une livraison prévue au second semestre 2027.
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2: Une association qui accompagne la création d'entreprises dans le Val-de-Saône. Bonjour tous les auditeurs et auditrices de Calade Ma Radio, bienvenue à l'émission Courant Porteur. Aujourd'hui, on a plusieurs surprises. Déjà la première surprise, c'est bonjour Benjamin.
4: Bonjour Elisabeth.
2: Benjamin nous rejoint sur l'émission à la technique, mais pas seulement. Benjamin, grand permaculteur, fait partie de notre gouvernance à Senescence et remplace Ludovic pour les prochaines émissions. Deuxième surprise du jour, nous sommes sur une émission spéciale Regards croisés. Ce n'est pas exactement une initiative de territoire ou qu'on a accompagné, qu'on va vous présenter en première partie d'émission, mais c'est une émission consacrée intégralement à Olivier Frérot. Bonjour Olivier.
5: Bonjour Elisabeth.
2: Alors, Olivier Frérot, qui es-tu ? Est-ce que tu peux nous raconter un petit peu ton parcours, sachant qu'on est sur un grand parcours ?
5: C'est une question mystérieuse de qui nous sommes. Moi, c'est peu qui je deviens, que je préfère. Au bout de 65 ans, voilà, c'est oui. Mon âge. Donc oui, pas mal de cheminement depuis tout ce temps. Mais toujours beaucoup de joie d'être vivant et d'être toujours en quête de qu'est-ce que c'est que ce mystère d'être un vivant ? Qu'est-ce que c'est que cette vie que nous partageons avec, bien sûr, tous les humains, mais aussi tous les autres êtres vivants. Donc c'est ça aussi ma quête.
2: Avant d'arriver là, est-ce que tu veux quand même nous dévoiler un petit peu ton parcours ? Les grandes lignes.
5: Écoute, oui. Alors que depuis une dizaine d'années, je suis entrepreneur. Voilà, je fais un peu à l'envers. Notamment, c'est une coopérative d'activité et d'emploi, Oxalis, où Ludovic a été, où je l'ai connu.
2: Voilà. Et oui.
5: Et j'ai lancé ça, moi j'avais 55 ans donc. Hein. Donc à partir de rien, c'était mon premier job d'entrepreneur, où, et c'est toujours celui que je vis aujourd'hui, entre autres, donc en faisant des conférences, en rencontrant pas mal de monde, en accompagnant des personnes sur justement un peu le fond des choses. Précédemment, j'ai eu des fonctions salariées dans le domaine plutôt public. Précédemment, j'étais pendant 4 ans vice-recteur à l'Université catholique de Lyon, au moment où le siège déménageait, donc c'était assez chambardement
2: assez
5: à ce moment-là,
2: sportif, ouais.
5: Oui, dans 2015. Sinon, j'ai dirigé l'agence d'urbanisme de Lyon pendant 5 ans, donc collectivité locale et grande collectivité locale d'agglomération. Et sinon, je viens aussi de la fonction publique d'État, où j'ai eu une casquette d'ingénieur des ponts et chaussées. Alors, ça parle plus beaucoup, ça, aujourd'hui, là. La plupart de nos contemporains, ceux qui ont les cheveux gris, peut-être encore un petit peu.
2: Confirme.
5: Et voilà, j'ai été donc pendant une vingtaine d'années dans le management d'organisation du ministère de l'équipement de l'époque. Donc, j'ai été directeur départemental de l'équipement. Ça parle peut-être à quelques-uns des auditeurs, notamment à Saint-Étienne. J'étais le dernier d'ailleurs directeur de la DDE de la Loire.
2: L'ancienne DDE,
5: voilà. C'est-à-dire, j'ai beaucoup aimé ces jobs, mais c'est fini, il n'y en a plus des comme ça.
2: Eh bien, écoute, c'était une grande chance pour toi et pour nous, j'imagine, de t'avoir à la direction. Et on comprend que tu as eu plusieurs bascules. Qu'est-ce qui a motivé ces différents changements ?
5: Alors, c'est vrai que de l'extérieur, ça paraît un peu zigzagant. De l'intérieur, pas tant que ça, quoique. Alors, je peux dire aussi qu'avec mon épouse Françoise, nous avons 4 garçons.
2: Hein. Magnifique.
5: Nous avons encore nos 4 parents chacun. Et ça nous occupe aujourd'hui beaucoup.
2: Ah oui,
5: parce que, bien sûr, le grand âge sollicite davantage. Mes enfants m'ont bousculé, enfin pas mal, et ça m'a obligé à changer certains points de vue importants, parce que ça se passait pas comme j'imaginais que ça devait se passer, tu vois. je pense que beaucoup peuvent comprendre aussi, mais ça m'a aussi obligé à changer mes façons de voir assez fondamentalement. Et puis j'ai aussi la fonction publique d'État, et en général la fonction publique s'est mise un peu à vriller, je vais dire un peu trop vite, Et donc, ça n'allait plus par rapport à ce que je portais toujours, hein, vraiment un souci, je pense, de commun, comme beaucoup de fonctionnaires portent d'ailleurs, mais où les institutions dans leur management directorial correspondent de moins en moins à ce désir de servir au mieux possible nos concitoyens. Et ça m'a pas mal chamboulé, on va dire. Et c'est pour ça qu'à un moment donné, j'ai sauté le pas.

0: invité par un garçon qui est peut-être, enfin, qui m'a beaucoup aidé à Auxali, qui s'appelle Cyril Kretschmar, qui m'a accompagné au démarrage. Et puis dans la coopérative d'activité, oui, j'ai été bien accompagné, je pense aussi. Et puis je me suis lancé dedans, quoi. Et pas à pas, petit à petit, ça s'est mis à fonctionner. Alors c'est vrai que, bien sûr, c'est une décision qu'on prend aussi en couple, moi en famille, parce que les revenus baissent assez drastiquement à ces moments-là. Donc il faut l'assumer collectivement. Donc, et ça a marché, quoi. Et c'est un très beau challenge, je trouve. D'ailleurs, bon, ça, on en parlera peut-être davantage, mais apprendre à diminuer ses besoins d'argent, c'est un super challenge, quoi.
1: C'est un sacré challenge, oui, effectivement. Oui, parce que pour nos auditeurs et nos auditrices, et je sais que les personnes, les entrepreneurs qu'on rencontre sont parfois effectivement, alors c'est pas des seniors encore, hein, mais sont dans cette partie après 50 ans où on entend beaucoup qu'on n'est plus employable. Et la question de se lancer dans l'entrepreneuriat ou en indépendant est assez présente. C'est une question qu'on se pose et il y a beaucoup de peur. Et c'est normal parce que c'est vraiment tout un autre univers. Et c'est chouette de voir qu'effectivement, aussi à cet âge-là, finalement, on a un réseau, on n'est pas vierge d'expérience, et que, bah, avec l'aide des personnes qu'on rencontre, parce qu'on en rencontre, on arrive à s'installer. Donc, merci pour cette partie de ton témoignage, Olivier. Est-ce que j'ose te poser la question du rêve à l'origine de ton engagement ?
0: Je ne pense pas qu'il y ait un rêve précis, mais il y a un désir. Un désir d'amitié, un désir de relation, un désir de joie d'être au monde. Alors, comme je le disais tout à l'heure, bien sûr avec les humains, mais moi je viens de la campagne à l'origine. Et dès que j'étais petit, je plantais des graines, j'allais à la pêche, avec mon filet et un papillon, j'attrapais les insectes, bref. Et j'étais heureux de ça, quoi. Et ça me va, j'en parle avec toujours une certaine, enfin, une vraie joie, quoi. Même si aujourd'hui c'est un peu plus difficile de revivre ça pour les enfants d'aujourd'hui. Et cette façon d'être en lien, tout en développant, je dirais, toutes mes intelligences. Oui, ça c'est un mot qui me... Le mot d'intelligence, je le prends vraiment dans son sens large. Il n'y a pas que la pensée réflexive. Hein, Alors aujourd'hui, je suis beaucoup dans mon jardin. L'intelligence de mes mains, l'intelligence de tout le corps, de la sensibilité. Et quand ça se désunit, pour moi, ça ne va pas, quoi. Il faut que je retrouve, je recherche ces moments... Oui, ces moments d'unité, en fait.
1: D'unité,
0: et notre société contemporaine, en tout cas pour la plupart d'entre ces espaces publics, ça ne va pas dans ce sens-là, quoi. Donc il faut aussi prendre un peu les marges, quoi. Donc je suis aussi parti pas mal dans les marges, pour retrouver cette...
1: Les marges.
0: Oui, dans les marges par rapport aux institutions, comme je disais tout à l'heure. Parce que dans les institutions, notamment publiques, parce que c'est moins vrai dans les entreprises. C'était pour moi tout à fait une découverte tout à fait étonnante que les institutions publiques étaient de moins en moins attentives aux gens, tout simplement, servir les gens, et que, pas toutes, loin de là, mais enfin, certaines entreprises dites privées avaient ce souci du commun qui se développait très fortement. En fait, c'est ça que j'ai tenu, toujours. Mais dans d'autres, dans d'autres façons de faire.
1: Ok. Donc quand tu dis être à... En fait, est-ce que tu dis être à la marge ou dans les marges ? Est-ce qu'il y a une différence ?
0: Oh, peut-être pas. Disons que dans les marges de la société dite officielle, le mainstream, comme on l'appelle un peu vite, les espaces publics, qui sont devenus très technocratiques, bureaucratiques, rationalisés, enfin tous ces mots qui sont utilisés dans les écoles aujourd'hui, pour retrouver, la joie d'être ensemble, de faire ensemble des choses pour d'autres, voilà.
1: Et donc d'être aussi cette symbiose de toutes tes formes d'intelligence qui, pour toi, quand même, malgré tout, marginalise par rapport à ce qui est mainstream.
0: Oui, parce que je pense que l'intelligence, je dirais, artisanale des mains, du corps, du sensible, est marginalisée fortement par tout ce qui est aujourd'hui sur le numérique, l'IA, ça tient pas là, ça ignore. Ça ignore ces parties qui sont les parties fondamentales de la vie, en fait.
1: Plus corporel.
0: Oui, corporel, charnel, sensible, sensuel, enfin tous ces mots-là qui sont que je suis un corps de chair et de sang, quoi. Ouais. Enfin, je te vois nous nourrir.

0: C'est ça qui me paraît, moi, plus intéressant, plus important. Voilà.
1: Au moins tout autant, oui. Pour ne pas non plus négliger l'autre. On a bien aussi nourrir notre cerveau.
0: Mais j'étais assez bon de ce côté-là.
1: Oui, j'ai l'impression. Et puis on va le voir sur la suite, vous allez découvrir. Du coup, est-ce que tu es OK pour nous faire un peu le panel de tes nombreuses activités en ce moment? C'est le moment du pitch, mais alors pour toi, on va faire... voilà.
0: Comme je disais, donc mon jardin est vraiment important. Ça renoue avec mon enfance, mais pas seulement, parce que c'est aussi un lieu de créativité, c'est un lieu de découverte. Ce que j'aime beaucoup, c'est regarder ce qui se passe dans qu'est-ce qui pousse. Bon, bien sûr, je sème pas mal, je plante, mais il y a peut-être des trucs qui poussent tout seuls. Donc, découvrir et puis prendre soin. Quoi. Et puis, un jardin, bien sûr, il y a les plantes, mais il y a les insectes, il y a les escargots, il y a les oiseaux, il y a beaucoup de choses tout autour. Il y a des choses qui marchent bien, puis il y a pas mal d'adversité. Donc, comment je me débrouille pour laisser une part aux autres, hein, qui sont là, les autres vivants. Mais pas trop quand même, parce que ça sert aussi à bien manger, à faire de la bonne cuisine, à faire des bonnes conserves, et puis à donner à droite, à gauche, parce qu'effectivement, j'en fais trop. Donc,
1: ouais, je l'ai vu, il est incroyable. Sur une petite surface, à quel point il est beau, dense, riche, diversifié.
0: Bref, et donc c'est ça qui m'amuse beaucoup, m'intéresse. Enfin, voilà, j'aime penser aussi, bien sûr, donc me documenter sur comment ceci se fait. Et puis, alors, comme je disais aussi tout à l'heure, mes très vieux parents me sollicitent beaucoup, mes petits-enfants aussi. Et d'ailleurs, c'est assez. Enfin, c'est connu, hein, que quand on redevient très vieux, on redevient tellement dépendant et qu'il y a des éléments qui ressemblent à la petite enfance, oui. Quoi, de mes très vieux parents. Donc, ça aussi, ça me donne une relation qui. Voilà, autre, on va dire, à mes parents, à la famille.
1: Sacrée expérience de le vivre.
0: Oui, voilà, un peu mystérieuse, quoi. Ça. Donc, ça demande bien sûr d'être présent, donc c'est aussi des soucis, mais quelque chose de plus. Qui se dit plus avec les mots, voilà. Voilà, ça c'est intéressant. Sinon, je continue à faire quelques conférences quand on me sollicite. Et donc, oui. Je suis toujours ravi de le faire dans différents milieux, des milieux des entreprises, différents séminaires, et puis des rencontres des gens que je connais. J'ai eu pas mal de rencontres au cours de ces dizaines d'années. Et puis des nouvelles personnes qui arrivent et qui sont souvent aussi en recherche dans des moments de bascule. Ça m'intéresse à savoir comment elles se débrouillent pour comprendre notre société contemporaine. C'est ça qui m'intéresse aussi énormément. Qu'est-ce qui se passe? Qu'est-ce que nous vivons? Donc à travers la vie des uns et des autres. Bien sûr, pas que des lectures. Et puis, te donner des contacts, interroger sur ce que les gens aiment vraiment, ce qui se passe d'ailleurs à son essence. C'est aussi votre pédagogie à vous, hein, pour que les personnes s'enracinent dans leur profondeur. Qui est le lieu de l'enthousiasme, le lieu de la force, quoi, pour créer.
1: Tellement. J'ai un mot qui me vient quand je pense à toi à chaque fois, parce que tu fais tellement de choses. Voilà, c'est le mot philosophe. Mais est-ce que c'est le mot approprié?
0: Alors, ça serait un mot approprié si c'est une manière de vivre. Oui, si c'est une manière de vivre.
1: Un philosophe de la manière de vivre.
0: J'ai pas fait d'études de philosophie à l'université, tu vois. Ouais. Or, aujourd'hui, pour beaucoup, mais pas tous, hein. Philosophe, c'est être prof de philosophie, quoi, pratiquement. Donc ça, c'est. Et puis j'ai pas fait de cours, donc je lis encore de la philosophie dite classique, mais c'est aussi une façon de vivre, de faire, de penser tout en même temps, hein. Et effectivement, du prendre du recul par la pensée, hein. Par moi-même, mais aussi en lisant beaucoup de pensées. À la fois très ancienne et puis tout à fait récente, quoi. Et j'adore me balader comme ça dans les pensées de siècles, voire de millénaires précédents et d'aujourd'hui. Parce que là, pour moi, il y a. Voilà, quelque part, le temps n'existe plus. Nous sommes un, nous aussi. Et me relier par la lecture à des humains qui ont vécu il y a fort longtemps, ça me touche, ça me réjouit aussi.
1: Donc tu aimes autant parler à travers des livres une parole ancienne, voire antique, qu'avec les échanges en vrai, aujourd'hui, avec des gens, par la parole.
0: Oui, les parce mots. Que je pense qu'elles sont. C'est toujours de l'actuel, c'est toujours de la vie d'aujourd'hui. Quelque part, le temps. Oui, il y a quelque chose. Parfois, le temps n'est. Il y a un temps d'éternité, voilà, je dirais ça comme
1: ouais,
0: ça.
1: Les mots sont vivants, toujours aujourd'hui.
0: Très bien, oui, c'est ça, tout à fait. Tout à fait, Elisabeth.
1: Est-ce que tu as quelques conférences à venir ou séminaires à venir?
0: La semaine prochaine, je vais faire une. Alors ça va être une première pour moi, ça me stresse un petit peu. Un lieu qui s'appelle Notre-Dame des Grâces dans la Loire, autour de Montbrison. Je vais animer une journée jardinage et philosophie.
1: Excellent.
0: Tu te rends compte?
1: Les mains dans la terre.
0: Alors effectivement, j'ai trouvé quelqu'un qui va aussi nous faire un joli petit parcours de cueillette. Puis je vais amener pas mal de plants qu'on va planter avec, je pense qu'on a une quinzaine. Et puis essayer de prendre du recul de pensée. Et l'importance aujourd'hui de mettre les mains dans la terre. Qu'est-ce que c'est important, je pense, de mettre les mains dans la terre.
1: Benjamin va être d'accord, mais lui, mais aussi les pieds dans la terre.
0: Et oui, il faut tout à la fois ça. Parce que je veux dire, il n'y a pas de mensonge de ce côté-là, quoi, tu vois. Il y a quelque chose de véridique. Et ça fait du bien. Voilà. Et puis, en fin de semaine, donc le week-end prochain, je vais à Strasbourg. Là, je suis invité. Il y a une communauté qui se rassemble, qui réfléchit sur ce qu'ils font. Et ils me demandent de raconter mes histoires, de essayer de pour penser.
1: De raconter tes histoires.
0: Penser un peu ce qui se passe, quoi. Et donc, moi, je suis un peu comme mon épouse est conteuse professionnelle, elle.
1: Wow.
0: Et moi, je suis devenu un peu conteur, puisque je propose un récit, comme on dit, plus conventionnellement. Un récit pour voir un peu qu'est-ce qui se passe, oui.
1: Oui, on en parlera plus tard. Hein. Ne dévoile pas tous les sujets. Est-ce qu'on peut revenir sur ton lien avec Sonnaissance, justement?
0: Alors, je parlais un peu de Ludovic tout à l'heure. Donc, on s'est rencontrés à Oxalis et avec toi, Elisabeth, vous m'avez invité avec d'autres, et notamment avec Benjamin, à faire partie du collège stratégique. C'est comme ça que vous l'appelez?
1: C'est comme ça qu'on l'a appelé. tout simplement.
0: Je ne sais plus s'appeler encore comme ça. Il n'y a pas si longtemps que ça. Il y a deux, trois ans déjà. Voilà,
1: oui.
0: Apprendre aussi un peu de recul, de réflexion sur ce que vous entreprenez.
1: Tu es notre grand sage.
0: Oh, je suis pas le seul, heureusement. Et puis parfois, je vous tutille quelque peu aussi.
1: Eh bien, justement, c'est ça la sagesse aussi, c'est de poser les bonnes questions.
0: Donc, ça me plaît beaucoup.
1: Eh bien, nous aussi, on a beaucoup de chance. Et je vois que les autres sont d'accord. parce que Ludovic est en coulisses quand même. Et toi, est-ce que dans 5 ans, tu peux te projeter?
0: Je pense que c'est difficile aujourd'hui de dire ça, hein, parce que c'est tenir les valeurs de fond, les forces de fond, ça, oui, les travailler encore plus. Mais comment sera ma vie personnelle avec ça? Il y a
1: beaucoup d'inconnus.
0: Il y a beaucoup d'inconnus pour chacun, jusqu'à toute la planète. Hein. Donc effectivement, ce qui m'intéresse, c'est d'être toujours à la fois dans la ces mots de tradition et de création permanente. Ouais, d'être toujours attentif aux nouveautés qui arrivent, pour pas être complètement paumé, et en même temps se laisser surprendre, quoi.
1: Ouais, c'est ce que je veux dire.
0: Donc, je ne sais pas trop répondre à la question, mais je serais heureux d'être là encore dans 5 ans.
1: Ouais, mais je crois que tu as très bien répondu. Merci beaucoup.
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0: Normalement, on termine cette première partie d'émission par une question qui est liée à l'écosystème local. Qu'est-ce qui fait sens pour toi? Mais du coup, en fait, on va basculer parce que cette question, elle amène à cette deuxième partie d'émission, ce qu'on appelle notre rubrique de fond. Et dans nos différents échanges, tu nous as repris justement, comme tu le disais, à quelques moments, dans les moments de gouvernance, mais aussi dans les discussions sur des mots qu'on employait, et tu nous en as proposé d'autres. Et j'avais envie, sur cette deuxième partie d'émission, de t'entendre un peu plus sur ce que c'est que ce que tu mets derrière ces mots. Je sais pas si je les donne tout de suite ou... allez, si, je vais les donner tout de suite. Le premier, ça va être « entredonner » à la place d'entreprendre. Le diastème à la place de l'écosystème. Et la vie une comme boussole de fond. Rien que ça, déjà, ça fait rêver. Est-ce qu'on commence par entredonne? C'est quoi entredonner, Olivier?
1: Ben, entredonner ou centredonner.
0: Centredonner.
1: Centredonner, parce que c'est attentif à ce qui est entre nous. Enfin, à la fois physiquement et symboliquement et affectivement, ben ouais, tout quoi. C'est-à-dire ne pas être polarisé sur les individualités, mais sur le partage.
0: Pas sur le 1 plus 1, mais sur le lien qui est entre les deux.
1: Voilà, le 1 plus 1 qui fait plus, okay. Plus que 2, c'est ça, tu vois. C'est le entre. Effectivement, les Occidentaux que nous sommes, voilà, je vais faire un peu de philo facile, nous sommes sur l'objectivité du monde. On objective. Il y a un sujet, il y a un objet. Et entre les deux, c'est coupé. C'est toute la position cartésienne qui a lancé la science européenne au XVIIe siècle. Voilà, je coupe entre le sujet et l'objet. Mais on n'en peut plus d'être coupé, quoi. Cette soif de réunité, de réunification. Et c'est bien dans ce qui est entre nous que ça se joue. Voilà. Je coupe pas.
0: Mais c'est de soi à soi aussi.
1: Alors... Non, mais bien sûr. Hein. Faut tenir l'ensemble. Mais mon attention, on est tellement centré sur, voilà, sur les entités individuelles, hein, sur l'individualisme, justement, que ça, on risque de ne pas le perdre. Enfin, bon, ça va, c'est bon. C'est bon.
0: Ouais, après, il y a des gens qui sont coupés d'eux-mêmes aussi. Hein.
1: Parce qu'ils sont coupés de l'antre. Ça va ensemble, si tu veux.
0: Ah, tu penses qu'on est coupé de soi-même parce qu'on est coupé de l'entre-deux?
1: Ben oui.
0: Du contenu de la relation?
1: Oui, parce que je suis moi-même un monde, mais je suis moi-même un monde dans un monde. C'est tous ces liens.
0: Tout à fait.
1: C'est tous ces liens qui nous traversent. Et donc cette attention aux liens, aux trajectoires, au parcours, au cheminement, enfin, tous ces mots-là, un peu au devenir. C'est pour ça que je dis que le mot être ne va pas trop à moi. Parce qu'en fait, c'est une stabilité. Or, tout est mouvement. Mouvement, devenir, événement. C'est cette attention-là. Et qui alors après c'est comment soi dans ma sensibilité, dans mes affects, dans mes émotions, dans mon imagination, dans mon intellect, dans ma spiritualité, j'attrape ce qui passe, quoi, cette vie qui passe. Hein. C'est ça qui m'intéresse. Et je pense que dans ce souffle de vie qui passe tout le temps, je puisse l'énergie.
0: C'est pour ça que nourrit, tu veux dire.
1: Ben, j'ai pas décidé d'être vivant, moi. Je reçois la vie.
0: Ah bon?
1: Non, ben oui. Toi, t'as peut-être décidé.
0: Je ne sais pas.
1: Je ne sais pas. Mais ben, pas moi. Et donc, ben, ça m'est donné. Mais qu'est-ce qui m'est donné? Ben, c'est ce qui s'entredonne et ça continue. Tu vois. Donc, c'est me brancher sur le courant porteur, là, justement. Tu vois.
0: Joli.
1: Et que je suis porté, quoi. Et si je me laisse porter, c'est plus facile, c'est plus jouissif, c'est plus créatif. Voilà, c'est cette fluidité-là qui me traverse. Et je pense que dans l'entredonné, c'est être attention à ça. Ce qui est entre nous.
0: C'est vrai que on dit que c'est dans la friction, dans l'expérience finalement qu'on progresse.
1: Voilà,
0: que c'est ça. Qu'on sort de son quant à soi, ou je sais pas comment on peut le dire, en tout cas de d'un état pour aller vers un autre.
1: Voilà, expérience, ça c'est traverser au-delà, vers l'autre. Le ex, hein, c'est vers l'autre. Hein, c'est le lieu de.
0: Moi, je me suis posé la question un jour de savoir si on avait vraiment besoin des autres. Dans une période où ça allait franchement très très moyennement, et de me dire, non mais vraiment, est-ce que j'ai besoin des autres? Est-ce que je peux pas fonctionner toute seule? Bah, il paraît que non, hein, le contact apparemment est vital. On le sait par des orphelinats en Roumanie, mais voilà, c'est prouvé aujourd'hui qu'on a quand même besoin d'être les uns avec les autres. Donc bon, je trouve que plutôt qu'entreprendre, c'est peut-être moins bien effectivement qu'entre donner. Quoi qu'il y ait une problématique avec le don aussi, il y a plein de gens qui donnent trop, non?
1: Entre dons, ça se passe entre nous, tu vois, ça circule, ça va dans tous les sens.
0: Et oui, c'est là où ça circule.
1: Ça circule, c'est pas, ça va, il y a du don, du contre-don, enfin de l'entre-don. Après, bon, c'est un peu un jeu de mots, bien évidemment, que je nous propose, mais c'est pour faire la différence. Voilà, je suis pas en train, c'est contre l'accaparement, tu vois, le prendre. C'est un joli mot, prendre aussi, hein. Mais derrière, ça va totalement dans notre société mainstream capitaliste, extractiviste, comme on dit, hein, dans certaines lignes.
0: Ouais.
1: Eh bien, c'est accaparer, c'est extraire, c'est tout l'inverse, quoi. C'est aussi pour se focaliser sur. En fait, ça réjouit pas pour moi d'extraire de l'autre. Non, ça, il y a pas, il peut y avoir un plaisir, mais il y a pas de joie profonde.
0: Dans la question du consentement. Il y a un outil que j'aime beaucoup, la roue du consentement, dans lequel il y a effectivement le fait de prendre et de se questionner de comment on prend, comment on accepte au fait d'être pris. Et il y a quatre postures, alors je ne vais pas l'expliquer aujourd'hui, mais c'est vraiment extrêmement intéressant. Le consentement, ce n'est pas juste dire oui ou non. C'est dire oui quand, comment, dire non, voilà, mais peut-être tout à l'heure. C'est tout ça. Et ce n'est pas que ça. C'est aussi comment on prend, comment... on reçoit, enfin bon, c'est beaucoup plus vaste.
1: Voilà, très bien.
0: Donc de l'entre-donner. Super.
1: Et donc je préfère appeler une entreprise une entre-donne.
0: Eh bien,
1: mais
0: oui.
1: Pour que ça soit une entre-donne, il faut effectivement que sa finalité, ce ne soit pas la croissance de l'argent, que ça soit la croissance des liens, la croissance des relations. Et c'est assez antinomique, à vrai dire.
0: Eh bien, j'essaie de faire la gymnastique intellectuelle. Je suis pas sûr d'y arriver, hein, pour l'instant, tout de suite, mais...
1: C'est-à-dire que la finalité de l'entreprise devient, effectivement, la croissance des liens. Pour ça, il y a des moyens, et le moyen de l'argent est un moyen nécessaire. Donc, il faut que l'argent fonctionne.
0: Oui,
1: mais le but du jeu, c'est pas d'avoir plus d'argent, c'est d'avoir plus de relations. Tu vois,
0: alors, je suis d'accord avec le pas forcément plus d'argent, parce qu'au bout d'un moment... on voit bien, c'est assez stérile, en fait. Voire même, voilà. Ça fait beaucoup de mal. Mais de là à aller jusque dans le lien, pourquoi pas, écoute...
1: À son essence.
0: Oui.
1: N'est-ce pas?
0: Okay.
1: Vous créez... votre joie, c'est d'avoir...
0: C'est vrai.
1: C'est pas d'avoir plus de sous. C'est d'avoir des sous pour que vous ayez...
0: Oh, on en voit bien un
1: peu plus. Non, il en faut un minimum. Il faut l'entretenir bien. Et justement... Mais le but du jeu, c'est d'avoir plus de personnes qui viennent se découvrir leur désir d'entreprendre.
0: C'est clair.
1: Et puis, c'est ce que vous faites ici à la radio, de mettre en lien.
0: Ouais.
1: Et c'est une vraie joie, ça.
0: Oui, c'est vrai.
1: Alors, pour ça, il ne faut pas déconner avec l'argent.
0: Ah, il ne faut pas déconner avec l'argent, ni avec le lien, hein, d'ailleurs.
1: Le lien, c'est la richesse de la richesse, toi, tu vois. Donc, oui, ça peut s'abîmer de temps en temps, mais on essaie de le réparer après.
0: Ça s'apprend.

0: Deuxième mot. Alors, est-ce que vous êtes bien remis de l'entre-donne? Je pense que déjà, ça cogite. Hein. Deuxième mot. Alors, moi, je parle souvent d'écosystème et c'est devenu quelque chose... déjà, différenciant, en fait, et très employé. Donc, moi, je me dis, chouette, enfin, un mot qu'on peut tous employer. Eh ben non. Olivier vient nous dire, non, mais on ne parle pas d'écosystème, Elisabeth. On parle de diastème.
1: D'éco-diastème, Elisabeth.
0: Même. D'éco-diastème. Ben oui, alors, mais qu'est-ce que je fais?
1: C'est système... Voilà, le mot système, par rapport... Le système, le préfixe 6, hein, c'est centripète. Voilà, ça va vers le centre, tu vois. Ça.
0: Okay.
1: En fait, il y a des frontières...
0: Un système a des frontières...
1: Un système a des frontières fermées. Tu raisonnes dans un système qui a des frontières fermées et tu ignores ce qui est au-dehors du système. Ça, ça ne va pas pour moi. Un diastème, c'est le système qu'il faudrait, c'est un système à frontières ouvertes, poreuses.
0: Tu m'as parlé d'un organisme vivant, comme la cellule.
1: Ben voilà, comme mon corps, tu vois, comme la cellule, comme tous les organes. Quoi. Il y a des frontières, mais elles sont poreuses. Et le mot système ne rend pas compte de ça, de mon point de vue. Bon, c'est une façon d'en parler. Hein. Le mot diastème, bon, c'est un mot un peu technique, je veux dire, mais c'est pour prendre le contre-pied, tu vois. C'est pour dire, ah, mais en fait, de quoi tu parles? Ben, ton écosystème, par exemple, de la vallée de la Saône, ben, il est ouvert sur toutes les autres, quoi. C'est juste avoir cette conscience-là. Parce que ça rentre et ça sort de partout, cette fluidité dont je parlais tout à l'heure. Donc, c'est un peu ça que je mets en question. Hein. Et les mots pensent, c'est pour ça que c'est vraiment important, les mots pensent plus vite que nous. La langue, elle nous formate si on n'y fait pas attention. Et surtout, la novlangue, encore plus, qui devient pauvre en mots.
0: Alors, la novlangue, pour ceux qui ne savent pas, c'est...
1: Ben, c'est la langue technique d'aujourd'hui, quoi.
0: Okay. Hein.
1: C'est la langue numérique, quoi. Et qui a de moins en moins de subtilité, qui a de moins en moins de puissance créative.
0: Pourtant, en France, on a une des langues... Alors, je veux pas de chauvine. On a une langue qui est assez riche.
1: Ben, toutes les langues sont immensément riches. Et c'est toute une vue sur le monde.
0: Ok, donc j'étais chauvine, pardon.
1: Oui, t'étais un peu chauvine, bien sûr, oui. Il y a plus ou moins d'anglais qu'en français, hein. Mais
0: par très
1: exemple.
0: Bien.
1: Bon, bref.
0: Mais bon,
1: elles sont toutes. Sinon, elles sont pas des langues vivantes. Voilà.
0: Et nous, oui, les humains. Tu as encore raison, Olivier.
1: Bref. Donc cette idée de porosité, de circulation qui revient. Hein.
0: Oui.
1: Et je questionne où c'est aussi une façon de mots de type un peu trop scientiste, tu vois.
0: Mm-hmm.
1: Et le mot système, il est pour moi c'est typique de ça. Alors, écho, c'est bien, parce que écho, hein, ça vient du oikos, le mot grec, de la maison commune. Donc, écho-diastème, ça correspond à un territoire commun, c'est un joli mot d'ailleurs, le mot territoire aussi. Un territoire commun qui est plus ou moins grand, dans lequel il y a des tas de relations. Donc,
0: Et d'interaction.
1: Et d'interaction, voilà.
0: Tout est interconnecté.
1: Voilà, c'est un mot qu'on utilise beaucoup aujourd'hui. Hein. Moi, je préfère interrelationnel. Le mot relation, quoi, il va aussi bien que le mot connexion.
0: Tu vas me reprendre sur tous mes mots. Oh, c'est cool. Non, mais c'est intéressant de pouvoir se poser la question. Parce que c'est vrai que dans le système, moi, je vois quelque chose d'assez simple où il y a de la relation quand même. Mais il n'y a pas forcément. Ça ne contient pas la porosité.
1: Et surtout le entre, je reviens sur tout à l'heure, hein, sur ce qui est vraiment la densité de l'entre. Tu vois, parce que c'est comme si on voyait des fils, tu vois, interconnectés, c'est comme des fils. Non, c'est beaucoup plus large que ça. C'est aussi, on a des images mentales, les mots traversent nous. Et si j'élargis ces images mentales, il y a de nouvelles choses qui apparaissent. Et donc je fais attention à ce qui surgit dans la vie de façon différente. Si je vois l'interconnecté, c'est comme une pelote de fil, tu vois, pour moi, dans mon imaginaire. C'est, une pelote de... ben, c'est pas ça la vie.
0: Bon, deux fois, ça fait des nœuds, hein, ça fait des
1: oui, ben, des nœuds, oui, c'est pas forcément des nœuds de fil, c'est des nœuds de sensibilité, des.
0: Mmh.
1: Tu vois, des. Bref.
0: Super. Eh ben, ça fait une deuxième matière à réflexion, tout ça.

0: Je crois que la troisième partie va un peu réunir tout ça. La vie une. Alors tu m'as dit que c'était effectivement une boussole de fond.
1: Oui, tu as raison de dire que ça réunit tout ça. Je pense que ce que nous vivons en ce moment, on n'en a pas encore parlé, au niveau à toutes les échelles, notamment de l'individuel jusqu'à à l'ensemble de l'humanité et de la planète, c'est un changement de civilisation, de culture profonde, de paradigme situationnel, on dit un peu en termes techniques, quoi, de valeurs. On passe d'une civilisation qui a été fondée sur la puissance de la rationalité scientifique, dont le numérique, il y a, est l'aboutissement aujourd'hui de cette vision que le réel est écrit en langage mathématique. C'est Galilée qui dit ça en 1623. Le réel est mathématisable. Ben voilà, on y est. Tout est IA-isable, tout est numérisable. Oui, mais ça tue la vie. Voilà, ça a tué la vie, plus exactement, à force. Et c'est pour ça qu'on a une telle soif d'être des vivants. Hein. Parce que la vie, c'est pas des 0 et des 1, quoi. C'est pas des algorithmes. Enfin, je dis ça un peu bêtement, mais fondamentalement, dans ses fondements même, quoi. Et donc, c'est ça qui m'intéresse, moi, c'est retrouver, ben, je suis un être vivant tant que je suis ici de chair et d'os, quoi. Pour la suite, j'en sais trop rien, à vrai dire. Peut-être que c'est du numérique, après tout ça, c'est ce que disent les transhumanistes. Mais donc, c'est quoi cette vie? Quel est ce mystère-là? C'est un vrai mystère. Alors qu'on essaie de penser aussi rationnellement. Hein. Il y a la biologie, il y a la psychologie, tantac. Et j'adore aussi. Hein. Mais il y a quelque chose qui échappe à ça. Et l'ensemble de tout ce mystère-là, j'appelle ça la vie une, en sens où c'est aussi ce que je vis avec les plantes et les insectes ou les oiseaux dans le jardin, quoi. Et les humains, hein, que nous partageons ensemble, quoi. Et je pense que la situation qui arrive, et qui est assez radicalement, hein, dans les racines même, radicalement différente de celle que nous quittons, qui était fondée sur l'hyper-rationalité, elle va être fondée sur le prendre soin de toutes les relations entre tous ces vivants. Parce que la vie n'est que relation. Hein, voilà, okay. C'est ça. Et c'est ça qui me paraît être l'enjeu des temps qui viennent. Et qui se développe justement, hein. Alors dans les marges, notamment pour en partie des institutions qui ne voient pas, qui ne sont pas faites pour ça, elles ont été faites pour rationaliser le réel. Les institutions, le corps des ponts et chaussées que j'ai bien connu, il est fait pour ça. Et on peut pas demander à un agent des ponts et chaussées, ben, de penser la vie, ou pardon, de penser la réalité autre qu'en pont et en chaussée. Voilà.
0: Oui.
1: C'est son job.
0: Après, ils ont une autre vie à l'extérieur, mais je.
1: Ben oui, mais
0: bien...
1: je n'empêche que pas tant que ça, tu vois. J'en ai pas mal côtoyé quand même, voilà. Et je vois bien les institutions que ça a produit. Donc c'est un peu cette quête-là qui me paraît passionnante désormais, c'est que oui, il faut des ponts et des chaussées, mais qu'est-ce qui circule dessus, quoi.
0: Ouais.
1: Tu vois.
0: Moi, je vois le fait de théoriser, de modéliser comme quelque chose pour faire comprendre, pour simplifier, tu vois. Le fait de simplifier permet de faire comprendre. Mais là, on est allé jusqu'au bout, quoi.
1: On est allé trop loin. Et justement, on a perdu beaucoup de choses en cours et on ne comprend plus rien. Parce qu'effectivement, comprendre, ça, c'est important. Comprendre et donner du sens, c'est ça que... Vous dites d'ailleurs quand vous démarrez l'émission, comprendre un homme sens super. Oui. Eh bien, c'est plus tellement avec les équations que ça se passe aujourd'hui. Ça a eu marché, ça, hein, pendant longtemps, et j'y ai participé. Moi, j'ai aimé ça aussi, parce que c'est beau aussi les équations. Oui. Mais trop d'équations oublient la vie, qui n'est pas fondamentalement les équations, qui est du sentiment, qui est du sensible.
0: Ben, en fait, nous, on a fait le chemin de la vie en essayant de l'expliquer, de la théoriser, de la simplifier pour que voilà, qu'il y ait de la compréhension. Mais là, c'est le chemin un peu inverse qui se passe. Si on oublie que ben, l'IA, comme plein de choses, c'est un outil, en fait.
1: Et voilà.
0: Ça peut rester un outil et ça doit rester un outil. En tout cas, bon, c'est un vaste sujet. Mais ça manque d'esprit critique, tout ça. Et on y perd aussi dans son esprit critique à trop utiliser ce genre d'outils.
1: Voilà, j'ai pas mal fait aussi ça, mais maintenant, effectivement, ce qui m'importe, c'est de ressentir et de vivre avec, de co-vivre, de co-jardiner. C'est toujours ce avec, hein, ce faire avec. À la fois d'être heureux de la créativité des autres qui me renvoie vers la mienne, quoi. Et c'est là où l'entre donne, c'est là où l'entre. Alors, je vais reparler des mots plus classiques de l'entreprise, c'est là que ça se joue, quoi. Faire avec d'autres, pour d'autres. Des humains et plus que les humains. Faire croître cette vie-là, cette vie des humains avec tous les autres vivants, plutôt que qu'écrabouiller la biodiversité, quoi.
0: C'est clair. On aime bien cette question. C'est dans nos trois questions de base, c'est à quoi tu as envie de contribuer. Ça amène à la participation et aussi à plus grand que soi, en fait. À faire partie d'un diastème. Éco-diastème.
1: Voilà.
0: J'ai envie de t'emmener dans une des thématiques d'un de tes livres qui dit que la métamorphose, qu'il y a une métamorphose du bien commun. Et moi, j'aimerais savoir c'est quoi le bien commun. On entend beaucoup parler des communs, du bien commun, mais qu'est-ce que c'est? Et pourquoi il se métamorphose?
1: Le commun, c'est justement ce qui est entre nous, tu vois.
0: On y revient.
1: On y revient toujours.
0: Ben oui.
1: Parce que nous, les humains, nous sommes des êtres éminemment sociaux. Mm. Très, très sociaux. Comme tu sais, tout à l'heure, on peut vraiment pas vivre tout seul, quoi.
0: Il paraît, ouais.
1: Mais t'as essayé, hein?
0: Pas longtemps. Ça marche pas. Moi, je sais pas bien faire ça.
1: Ne serait-ce que quand tu commences à respirer, tu vois, c'est l'air qui vient d'ailleurs, hein.
0: Oui, d'accord.
1: Et qui a transité peut-être par mes narines, moi aussi. Tu te rends compte?
0: Oh là là,
1: c'est trop fort, ça. Bref, donc effectivement, là, je pense que le commun, c'est qu'est-ce qu'on va. Alors, à part, faut qu'on en délibère. Faut qu'on fasse, faut qu'on soit orienté. Enfin, donc c'est ça. Enfin, c'est pour ça qu'on est là. Donc tous les peuples ont essayé de définir qu'est-ce qui était commun pour eux. Donc leurs valeurs communes fondamentalement, leur philosophie commune, leurs croyances communes. On fait société sur des croyances communes.
0: Oui.
1: Bon. Et les sociétés se diffèrent les unes des autres parce que c'est pas les mêmes croyances, c'est pas les mêmes valeurs. Je disais que la situation que nous quittons, elle s'est fondée sur fondamentalement les valeurs rationnelles, qui sont les plus importantes pour la modernité occidentale. Mais elles ne marchent plus, ces valeurs. Elles nous rendent malheureux aujourd'hui. Les promesses qu'elles avaient de maîtriser le monde aboutissent à l'inverse. C'est ça qui est cruel, d'ailleurs. C'est pour ça qu'on est mal.
0: Oui.
1: C'est que la promesse n'est plus tenue. Elle fut tenue pendant un certain temps, puis elle n'est plus tenue. Donc, on est les bras ballants. Donc, c'est ces croyances-là qui sont aujourd'hui à changer et qui changent dans les marges. C'est parce que, effectivement, la nouveauté arrive toujours par les marges.
0: Et ça marginalise.
1: Et voilà. Alors, ça marginalise. Donc, moi, je fais des allers-retours, mais comme c'est plutôt j'ai envie d'être un vivant, ben, je vais là dans les marges où il y a la vie. Et où il n'y a pas forcément les normes, les procédures.
0: Oui, mais pour tout un chacun, c'est pas si simple.
1: Bien, mais c'est compliqué, évidemment.
0: De rester dans la vie, dans la relation,
1: bien sûr.
0: De qualité.
1: Mais attends, mais on n'est pas des robots, justement. Donc ça va chercher, bien sûr, à gérer toutes ces contradictions. Mais la boussole, elle est vers ce commun qui est cette vie. Tu vois, cette vie que je partage avec tous les autres vivants. C'est pour ça que si je suis dans mon jardin, je suis enseigné par les autres vivants. Mmh. Et qui me disent, mais toi, humain, qui es-tu avec nous? Quel est ton job? Mon job, c'est de faire croître la vie et de la penser. Donc, ce que fait pas forcément la libellule ou l'escargot. Hein. Chacun fait son truc. Mais c'est quoi mon job à moi? C'est quoi notre job à nous, à l'humanité, désormais? Ce commun de faire croître la vie de tous les vivants, en faisant croître la nôtre, quoi. C'est ce commun-là, d'abord, de valeur. Je viens un peu sur des choses de fond. Si on partage que c'est ça que tu as contribué à, ok, bon, c'est parce que si on n'est pas d'accord là-dessus, ça ne peut pas le faire, quoi. Et aujourd'hui, au niveau des institutions, on n'est plus tout à fait d'accord. Avec une vision très rationnelle du réel, de rationaliser, de mettre en loi, de mettre en chiffres, de mettre en procédure. Ça, c'est contraire à la vie. C'est pour ça qu'on est en difficulté. Je partage avec
0: vous. C'est partiel.
1: C'est partiel quand on est dans la vie, mais pour les actions, c'est devenu complet.
0: Ouais.
1: C'est ça ce qui s'est passé, tu vois. C'est devenu exclusif. Donc, ce qui ne rentre pas dans les cases, je ne veux pas le savoir.
0: Oui. à pousser à l'extrême, effectivement. Mais alors qu'en entreprise...
1: Alors justement, et entreprise, exactement. C'est pour ça que ma découverte que dans l'entreprise, c'était plus fluide, plus ouvert, ça a été pour moi une vraie découverte, de retrouver comme ça de la fluidité. Parce qu'effectivement, une entreprise, elle est faite pour faire des choses avec d'autres, pour d'autres.
0: Oui, mais moi j'ai vécu... je faisais des projets d'organisation, donc j'ai vécu le timing, la séquence de différentes tâches, pour arriver à mesurer combien de temps je fais pour faire ça, etc., pour pouvoir faire des procédures, des fiches de poste, etc. Et dans ces cas-là, il y a une tension à ne pas mettre de blanc. Or, c'est dans ces espaces de réflexion que tu peux mûrir, que tu peux prendre le recul, prendre des décisions sages, que tu peux interagir. Et c'est ce que j'allais dire aussi, c'est que... Moi, j'ai pas été dans le service public, hein, mais dans l'entreprise, ce que j'ai connu, c'est quand la personne, elle va au-delà du poste pour être dans l'humain, que vraiment les projets réussissent, en fait.
1: Ben oui.
0: Et que les choses réussissent.
1: C'est bien de dire le blanc, tu vois, le blanc, le vide, où là, ça apparaît, la création peut se faire. Parce que si je remplis tout, il n'y a plus rien de possible.
0: D'ailleurs, quand tu parlais du rationalisme. Moi, quand j'étais assez jeune, j'avais cette pensée de Descartes, là, cogito ergo sum, je pense donc je suis, donc l'être humain il est supérieur aux autres parce qu'il a la pensée ou qu'il a la conscience. Mais en réalité, ça coupe ça aussi du reste du corps, en fait, du lien
1: oui.
0: autre qu'intellectuel, en fait.
1: Voilà, c'est ça qui s'est passé au bout de 4 siècles. Voilà, donc ce commun, c'est ce goût de vivre avec ce mystère que c'est de ce que la vie. Hein. Donc, si on partage ce commun-là, après, dans le faire ensemble, dans le partage, c'est ça qui va nous unir, tu vois.
0: Oui.
1: Là, c'est pour ça qu'il y a une métamorphose entre une vision où le réel est rationnel et une autre où le réel est relationnel. C'est pas le même commun, tu vois, au sens de qu'est-ce qui va diriger mes énergies.
0: J'entends bien, mais après. Idéaliste, utopique, réaliste.
1: C'est tout à la fois.
0: Non,
1: tout
0: mais dans ça ce à qui la est fois. Possible, parce que, au regard de ce qui se passe en ce moment, je sais qu'il y a plein de gens, hein, qui sont dans ce que tu exprimes, dans cette envie, dans ce retour au vivant, dans ce rapport au vivant. Mais je vois bien aussi comme c'est pas simple pour plein de gens.
1: C'est complexe, c'est difficile, évidemment.
0: Et du coup, pourrait te targuer d'être idéaliste, tu vois. Voilà, c'est pour ça que je disais ça.
1: Mais je suis aussi idéaliste, mais je suis aussi pragmatique, tu vois. Je suis à la fois gouverné par une boussole de la pensée, mais aussi très pratiquement.
0: Voilà, je pense que c'est ça la clé aussi.
1: Parce que l'interview de Lucille était avant. Lucille, elle est paradigmatique dans sa bifurcation de ce qui s'est passé. Et voilà, il y en a beaucoup des exemples comme ça. Alors, c'est difficile, quoi. Ça réussit pas tout de suite, c'est long. Mais voilà, il y en a tellement aujourd'hui qui sont... Parce qu'on est des vivants et on veut réunifier nos vies.
0: Et on en revient à la relation, parce que c'est ça qui va nous permettre de trouver la voie, finalement.
1: Oui, puis aussi à la matière. Bon, faire des gâteaux, c'est trop bien, quoi. Moi, faire le jardin pour après faire la cuisine, c'est trop bien. C'est-à-dire que la matière, voilà, c'est aussi redonner à la matière, à l'artisanat, sa beauté, sa fécondité,
0: sa
1: noblesse, oui. Tu vois. Et pas passer tout en 0 et 1, c'est toujours ça la question, quoi. Non. La matière, la table, le bois, la terre, la farine, les fraises, tout ça, c'est... Ouais, c'est noble, quoi. Ouais.
0: Ouais, mais moi, j'aime bien aussi être un peu intello, quand même.
1: Mais on l'est. On va pas le perdre, ça. T'inquiète pas.
0: Ah,
1: tu l'es,
0: pas,
1: tu le perdras pas.
0: Je suis obligé de m'inquiéter, ça va.
1: Non, mais on a tout poussé trop loin, là. Donc, on verra bien, ils verront ça dans quelques siècles. Là, effectivement, si on déconne trop sur l'horizontalité. Mais pour l'instant, il n'y a pas de crainte à avoir.
0: Non, je pense, hein. Bon, ça va.
1: Tu penses bien, Elisabeth. Ça va.
0: Oula, bah alors, on va faire la conclusion maintenant, alors. Courant porteur. Je te propose qu'on en reste là, Olivier.
1: Merci, Elisabeth.
0: C'était très riche. Merci beaucoup d'avoir pris le temps d'expliquer, d'être revenu et de nous avoir offert et d'offrir au monde, en tout cas à tous les auditeurs et auditrices de Canal Ma Radio, ces quelques mots, concepts qui sont vivants et tellement présents dans ta vie, on le sent. Et qu'on essaye, je crois aussi, nous, de mettre en œuvre tous les jours.
1: Et oui, c'est une belle expérience d'entre-donne que nous venons de vivre. Merci beaucoup à toi et également à Benjamin et à Radio Canada.
2: Merci.
0: Et donc, à tout bientôt. Aujourd'hui, nous avons entendu Olivier Frérot. Comment on te contacte, Olivier ?
1: Écoute, j'ai une page LinkedIn qui marche encore, là. J'ai une page Facebook aussi, puis j'ai un mail. On peut passer par vous, je peux aussi donner mon mail, mais...
0: Alors on verra, oui, vous retrouverez voilà. Les informations d'Olivier, on va se synchroniser là.
1: Moi je suis ravi d'avoir des relations avec des personnes nouvelles qui arrivent et avec qui on se découvre et ça me réjouit, effectivement.
0: Super. Donc on mettra dans l'émission les liens vers tes coordonnées, tes contacts, et puis certainement quelques-uns de tes livres, il y en a 6. Et dont notamment le dernier ou un des derniers qui est Comprendre la nouvelle dynamique de l'humanité, naissance d'un récit, la matrice des civilisations. Mais on en reparlera tout prochainement. Au revoir. 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
6: En droit, il y a quelque chose qui est souvent invoqué, c'est la question de l'état de nécessité. Au vu de l'urgence climatique, il y a 6 des seuils critiques irréversibles de mise en cause de l'habitabilité de la planète et notamment celle du cycle de l'eau douce qui ont été franchis dans les 10 dernières années.
7: Benoît Feuillu, co-porte-parole des soulèvements de la Terre.
6: Et là, on a un parquet qui a expliqué qu'il n'y avait pas d'urgence à agir, qu'il n'y avait pas d'état de nécessité climatique, donc qu'on devait être condamné. Si on s'est retrouvé à agir hier à Sainte-Soline et si on se retrouve à agir demain devant n'importe quel prochain chantier de méga-bassine, c'est parce qu'on considère tous qu'il y a état de nécessité et qu'il y a urgence. Est-ce qu'il y a aussi une justice pour les dirigeants de ce pays qui martyrisent leur population et qui les empêchent de se rebattre pour leurs droits vitaux? Et c'est ça qu'on va mettre en cause au tribunal aujourd'hui.
7: 27 mai 2026, vous voici à nouveau devant le tribunal de Poitiers, dans ce parc où 500 personnes sont venues soutenir les 4 co-porte-paroles de leurs collectifs et syndicats, accusés d'avoir organisé la manifestation de Sainte-Soline du 25 mars 2023. Sainte-Soline, où 3000 gendarmes ont lancé plus de 5000 grenades sur 30 000 manifestantes et manifestants, faisant 200 blessés graves, dont 2 comas. Tout ça pour défendre un grand trou vide où il n'y avait rien à dégrader. Après la répression policière, répression judiciaire, avec dès le départ des magistrates et magistrats qui font semblant de ne pas comprendre la différence qu'il y a entre porte-parole et organisateur. Il s'agit de faire payer des boucs émissaires qui ont osé parler pour leur collectif, faire des exemples pour dissuader toute contestation. Ce 27 mai est donc une énième étape de l'interminable calvaire judiciaire de Julia Le Guay, co-porte-parole de Bassine Non Merci, dont on vous a raconté les audiences de décembre 2025, mars 2026 au tribunal de Poitiers et le procès de mai 2026 au tribunal de Paris. Également convoqué à ce procès du 27 mai à Poitiers, Benoît Feuillu, co-porte-parole des soulèvements de la Terre, et Nicolas Giraud et Benoît Jaunet, co-porte-parole de la Confédération Paysanne. Au-delà de ce procès pour organisation de manifestations illégales qu'ils n'ont pas organisées, ces 4 porte-paroles vont aussi évoquer la LUA, loi d'urgence agricole votée par les députés de droite, texte méphitique qui signe la mort de nos campagnes avec plus de fermes-usines, plus de méga-bassines, plus de pesticides cancérigènes, plus de suicides de petits agriculteurs esclavagisés et broyés par l'agro-industrie. Salut les amis, c'est JBD pour Polémix et la voix off.com et pour votre radio encore libre préférée, No Basaran et No Pasaran non plus. Un village anti-bassine est donc à nouveau sorti de la terre du parc qui fait face au tribunal de Poitiers où, lors d'une précédente étape de son marathon judiciaire, Julien Le Guay s'est vu infliger 20 000 euros d'amende et 6 mois de port de bracelet électronique.
8: Mesdames, messieurs, qui veut son petit bracelet électronique pour mettre à la cheville, à garder pendant 6 mois, c'est aussi votre laissez-passer pour rentrer au tribunal.
7: Bonjour Christian.
8: Salut.
7: En cette période de canicule, tu es presque le corps nu.
8: Je m'habille d'un bracelet électronique en tissu bleu que je vais devoir porter comme beaucoup d'entre nous pendant 6 mois pour la défense de l'eau.
7: On en connaît un qui en a un vrai, le bracelet électronique.
8: Ouais. Il veut pas nous le prêter.
7: Alors Julien s'interrogeait l'autre jour pour savoir s'il aurait un bracelet électronique du même modèle que celui de Nicolas Sarkozy, c'est-à-dire un bracelet électronique qui permet de prendre des vacances aux Seychelles.
8: Il y a la demande qui est faite. Hein. Oui. Après, c'est avec le juge d'application des peines qui va en décider. Quoi. Les voyages, je sais pas s'ils seront autorisés. Même chez lui, il sera dans les luttes. Par les téléphones, on peut travailler.
7: Est-ce qu'il aura le droit de lire la Bible et le Comte de Monte-Cristo? Et d'écrire un livre?
8: Il est plutôt en train d'écrire une bande dessinée. Hein.
7: Alors je crois que quelqu'un aimerait son bracelet électronique. Donc on rappelle, c'est une bande de tissu bleu. Ah, toi, tu l'as pas mis à la cheville?
9: Non, parce que ça se voit mieux, là.
7: Voilà. Ah oui, c'est vrai.
8: Ouais. Il veut son bracelet électronique.
7: Même dans les moments les plus dramatiques, ces mouvements Bassine Non Merci et Soulèvement de la Terre font montre de leur stupéfiante force vitale de joie, de fête, et tout s'y passe toujours en musique et en chansons.

0: La prise de parole va commencer déjà par une lecture d'un texte qui a été écrit à plusieurs mains, plusieurs bassines non merci.
1: Nous étions 100, nous étions 1000, nous étions 1000 et 100. Dans sa chanson Hommage à la manifestation de Sainte-Soline du 25 mars 2023, Christian Paché, artiste du Poitou, fait revivre notre foule qui convergeait vers la méga bassine, ce gros cratère vide gardé par des robots. Il chante « Nous sommes venus nombreux du fond de nos villages, des villages que nos vieux ne reconnaissent plus. Ils ont été vidés et vendus nos campagnes à la spéculation qu'on ne rassasie plus. Oui, nous étions nombreux et nombreuses à converger de toute la France et d'Europe. Nous étions 30 000. Et nous n'étions pas seulement des milliers de corps, nous étions des milliers de voix. Nous étions venus pour dire notre détermination à lutter contre l'accaparement de l'eau, pour chanter notre joie de le faire ensemble, pour crier notre

0: nos expériences collectives. Jamais nous n'avons laissé s'installer le silence et jamais il ne s'installera. Il n'y a pas quatre porte-parole, comme voudrait le faire croire l'État, en réprimant et en assignant en justice nos camarades. Au sein de notre lutte, comme au sein de toutes les luttes sociales et écologiques, il y a des dizaines, des centaines, des milliers de porte-parole. Dans les rues comme aujourd'hui, ici, dans tous les collectifs, associations, syndicats, mouvements et partis, groupes d'autodéfense et d'éducation populaire, qui s'organisent au quotidien contre la destruction du vivant et la montée du fascisme, elles et eux sont nos porte-parole.
1: Ce procès en appel est une nouvelle occasion de dire collectivement que défendre l'eau face à la catastrophe écologique est une nécessité vitale. Manifester, s'organiser, désobéir sont des droits fondamentaux. La lutte contre les bassines sont légitimes, ancrées et toujours aussi déterminées. Des alternatives existent, elles se pratiquent et font leurs preuves. Ce procès en appel est une nouvelle occasion de redire collectivement que nous nous tenons toujours aux côtés des blessés graves qui attendent des nouvelles de leurs plaintes depuis près de 3 ans et qui ont dû subir un véritable fiasco judiciaire. Autant d'auditions complaisantes des gendarmes de l'IGGN à la privatisation pure et simple de justice par un procureur zélé. Mais hasard du calendrier, Mediapart et Libération viennent de révéler l'identité du tireur qui a grièvement blessé Serge en effectuant un tir tendu depuis son véhicule blindé. Pourtant, c'est toute la hiérarchie qui doit être identifiée et jugée pour avoir sciemment organisé l'opération de répression qui ont marqué la manifestation du 25 mars 2023 contre la bassine de Sainte-Soline. Le ministre de l'Intérieur de l'époque, Darmanin, a été à la manœuvre. Il est aujourd'hui ministre de la Justice. Pur scandale, pure provocation. Nous appelons à sa destitution et à sa comparution immédiate. L'État fait la sourde oreille, mais nous ne sommes pas dupes. Nous savons qu'il nous attend à défaut de nous écouter. Il pense qu'à force de crier, nous perdrons notre voix, mais il se trompe. Nous sommes suffisamment nombreuses et nombreux pour nous relayer. Partout, notre voix porte, nos rangs s'étoffent. Ainsi, depuis 5 ans, de nouveaux collectifs locaux, Bassine Non Merci, voient le jour. Après la Vendée, les Deux-Sèvres, la Vienne, la Charente-Maritime, la Boutonne, des habitants et des habitantes du Finistère, du Berry, du Puy-de-Dôme, du Gard, de l'Hérault, de l'Indre-et-Loire ont rejoint le mouvement. La région parisienne s'est soulevée et a gagné. Le Maine-et-Loire, la Sarthe entrent en lutte. Devant vous, aujourd'hui, nous sommes de l'Interbassine, un collectif qui réunit des membres des groupes locaux pour échanger, mutualiser nos moyens, renforcer la lutte contre les bassines.
2: Sommes-nous des porte-parole ? Oui, comme des dizaines, des centaines, des milliers d'autres. Notre camarade Julien Le Guay est l'un des nôtres. Depuis des années, il fait l'objet de surveillance, de pression, de répression, d'acharnement judiciaire. Nous dénonçons les condamnations qui pèsent sur lui, notamment la dernière en date, particulièrement lourde et injuste. 6 mois de prison aménagée sous forme d'assignation à résidence avec un bracelet électronique. Nous lui exprimons tout notre soutien, notre force et notre amitié, camarade. Force aussi aux camarades de la Confédération paysanne et des soulèvements de la terre qui comparaissent aujourd'hui et de manière générale à tous ceux et celles qui ont à subir la répression d'État, souvent dans un silence assourdissant. À travers ce procès de l'organisation de la manifestation de Sainte-Soline, ce sont quelques personnes qui sont visées pour leur qualité de porte-parole des organisations ayant lancé l'appel à mobilisation. Alors qu'il s'agit bien de toute une dynamique collective, un mouvement puissant qui s'est levé contre un monde où quelques-uns s'approprient des ressources vitales, comme l'eau, au détriment du vivant et au profit de l'agro-industrie toute puissante. Nous allons continuer, depuis Bassine Non Merci, à porter la parole de l'eau, la parole du vivant. Nous allons continuer d'informer, d'organiser des débats publics pour dénoncer, expliquer, nous organiser face aux offensives de l'État Macron, des Le Cornu, des Duplon, des Genevard, ces complices zélés de l'agro-industrie. La criminalisation du mouvement de défense du vivant ne passera pas. Nous refusons d'être réduits et réduites au silence. En désignant nos camarades individuellement, l'État croit désorganiser notre mouvement et le voir disparaître. Qu'il entende bien ceci, à défaut d'entendre le reste. Cela n'arrivera pas. La lutte continue. Où que des travaux de bassines débutent, ici ou ailleurs, nous nous soulèverons toujours. Car le peuple de l'eau est une hydre fascinante, immortelle, dont les membres se coordonnent, pensent et agissent ensemble et qui se renouvellent à la

0: Infini. Nova Saran.
1: Merci. Elles sont et ils sont venus en force aujourd'hui et les tracteurs le prouvent. J'invite la Confédération Paysanne à prendre la parole.
2: Ça fait 24 ans que la Confédération Paysanne se mobilise. La première manifestation a eu lieu en 2002 en Charente avec la présence de la moustache de José Bové, déjà présent pour dénoncer cette situation clairement catastrophique. 14 ans qu'on essaye de nous faire croire que c'est une lutte uniquement écologiste. Alors que nous, cette lutte, elle est avant tout pour nous sociale, elle est avant tout pour nous paysannes. Il s'agit bien là, en premier lieu, d'une question d'accaparement de l'eau. Tout ce que l'on souhaite, c'est qu'il y ait une partage de cette ressource qui va être de plus en plus limitée dans le temps. On souhaite que cette ressource elle soit accessible à un maximum de paysans et de paysannes. Et le système méga-bassine, clairement, il ne permet pas ça, puisque l'eau ne provient pas de la pluie, l'eau provient des nappes phréatiques et donc de notre pot commun. Est-ce que c'est normal aujourd'hui que l'on priorise des irrigants qui vont arroser des cultures pour l'exportation, qui vont arroser des cultures pour les méthaniseurs, alors même que des maraîchers, des maraîchères n'ont pas accès à cette ressource? Non. Notre boussole, ça doit rester la souveraineté alimentaire. Et aujourd'hui, le système méga-bassine favorise une industrialisation de l'agriculture. Via la concentration des moyens de production, ça va clairement aussi aller vers l'agrandissement et donc vers la disparition même de notre métier. C'est pour ça aussi qu'il faut qu'on se batte en tant que syndicat agricole. Les systèmes de méga-bassines, on aimerait aussi nous faire croire qu'ils permettent de préserver la rémunération des paysans et des paysannes. Mais ça, encore une fois, c'est quelque chose qui est totalement faux, puisque on le sait bien, ces systèmes sont extrêmement coûteux pour les fermes qui mettent ce système en place, mais aussi pour l'ensemble des citoyens et des citoyennes, puisque ces méga-bassines sont ultra subventionnées. La vérité, ce n'est pas le monde écologiste contre le monde paysan. On doit faire apparaître aussi au monde paysan que ce n'est pas dans notre intérêt de classe paysanne qu'on définit par l'immense majorité du monde paysan qui sont les grands perdants du système économique. J'en ai pour preuve les discussions aussi qu'on a pu avoir cet hiver lors des blocages pour empêcher l'abattage total des animaux en Ariège par rapport à la DNC, avec des manques de la coordination rurale. On s'oppose à cette vision nationaliste, à cette vision identitaire. Ce système méga-bassine bénéficie avant tout aux cols blancs de l'agro-industrie, aux agri-managers, aux mains douces qui ne touchent jamais leurs tracteurs. Ils étaient clairement d'accord avec nous. Et c'est ça qu'on doit faire comprendre à l'ensemble du monde agricole. On ne changera pas le système agricole sans celles et ceux qui travaillent la terre. Cette lutte, elle doit émanciper et permettre de nous unir contre nos vrais adversaires qui continuent à se gaver toujours plus grâce à ce système économique.
3: Moi, je veux parler surtout de la répression policière, de la répression judiciaire.
4: Fanny Mettra, de la Confédération Paysanne.
3: La répression policière, on la vit de façon de plus en plus terrible, accablante. Les jeunes des banlieues avaient l'habitude du délit de faciès et des répressions. On l'a connu avec Adama, avec Naël et tant d'autres. Depuis les Gilets jaunes, on se rend compte que le mouvement populaire est en train de se prendre une grosse claque à chaque fois par les forces de l'ordre. Ce qui s'est passé à Sainte-Soline, et tous le diront, en fait, on a été traumatisés dans les corps, traumatisés dans les esprits. On ne peut pas l'effacer comme ça. La violence d'État qui a eu lieu ce jour-là, elle est démente, presque impossible même à penser. On avait face aux manifestants des chiens de garde, en roue libre totale. Et Mediapart l'a bien révélé, on l'a vu, cette impunité des forces de l'ordre là, elle n'est pas possible dans un état de droit. Et il va falloir vraiment qu'on mette le paquet pour dire, c'est pas le monde dont on veut, ça n'est pas possible. La France ne peut pas continuer à se gargariser d'être un état soi-disant démocratique, un état de droit, le fameux état où est née la Déclaration des droits de l'homme. On a été montré du doigt par l'ONU, par des organisations internationalistes qui disaient « c'est pas possible, il se passe quoi en France ? Depuis les Gilets jaunes, il se passe quoi ? C'est quoi ce délire que vous êtes en train de faire subir au peuple français ?» Et ces traumatismes-là, on pense fort, on l'a dit tout à l'heure, aux quatre plus grands blessés, à Serge, à Michael, à Alix et Olivier. Il y a eu non-assistance à personne en danger et c'est l'État qui est responsable de cette non-assistance. L'État assassine, ouais. En fait, on était des milliers et aujourd'hui, on accompagne les camarades inculpés parce que c'est pas possible, en fait, qu'on continue de choisir une poignée de militants, de manifestants, porter la lourde responsabilité, en fait, d'une lutte collective. Et cette lutte collective, on le redira jamais assez, c'est une lutte collective pour l'intérêt général, pour l'intérêt commun. On ne se bat pas pour des intérêts privés, on se bat pour toutes et tous. On condamne en fait les défenseurs de l'eau alors que les forces de l'ordre qui ont commis des fautes graves, qui ont commis des tirs tendus mortels, n'ont pas à être inquiétés. Ça fait 3 ans que la justice ne fait rien. Hier, Mediapart prouve quel est le gendarme qui a fait ce tir tendu, qui a blessé Serge Nunez. Ose parler d'usage proportionné de la force, à nouveau. C'est au-delà du possible, c'est au-delà de l'imaginable. La justice a failli. Ça fait 3 ans que la justice ne fait rien. Comment on peut continuer à avoir confiance, en fait, dans un système qui a complètement déraillé? Et puis on l'a vécu après cette violence policière, cette violence judiciaire. Il y a eu les appels à la dissolution, il y a eu la haine, il y a eu les menaces. Et toutes les organisations, qu'elles soient Soulèvement de la Terre, Bassine Non Merci, Confédération Paysanne et plein d'autres, on s'en est pris plein les dents. Alors qu'on défendait un droit inaliénable, un droit de la population à l'eau. Ce gouvernement, il est complice et on le voit mois après mois, année après année. On l'a vécu cet hiver avec la Confédération Paysanne où la veille, la FNSEA arrive avec les grands tracteurs devant l'Assemblée nationale. C'est tapis rouge pour la FNSEA, pour Arnaud Rousseau. Le lendemain, alors qu'on manifestait pour demander une justice dans les aides publiques données aux paysanneries des Outre-mer, on s'est retrouvé à 52 responsables syndicalistes en garde à vue. Il y a un deux poids deux mesures qui est insupportable, infaisable. Cette répression-là, elle ne s'arrête pas, elle continue, elle se durcit. On est face à un système agro-industriel qui est ultra protégé par l'État, par la justice, par les forces de l'ordre. Il va falloir qu'on soit hyper costaud, il ne va pas falloir qu'on lâche l'affaire, malgré tout ce qu'on se prend dans les dents. La montée de l'extrême droite, c'est là maintenant que ça se joue, c'est là maintenant qu'il faut résister. L'année prochaine, on ne sait pas trop ce qui va devenir de nos luttes de convergence, de nos luttes syndicales. Nous, syndicats paysans, on sera qui demain si l'extrême droite est au pouvoir? Est-ce qu'on pourra continuer à être syndiqués dans une France dirigée par le RN? Il y a un devoir de résistance. Ce devoir de résistance, on n'a pas le choix en fait de le continuer. On n'a pas le choix pour l'eau, certes, pour la terre, pour la souveraineté alimentaire. La souveraineté alimentaire, c'est le droit des peuples de décider de son agriculture et de son alimentation. Et normalement, tous les citoyens, toutes les citoyennes ont le droit de décider qu'est-ce qu'on va manger demain et comment on va le produire. Mais aussi, une lutte pour les droits humains, le partage des richesses, un accès aux droits pour toutes et tous. Et ce qu'on va demander surtout aujourd'hui, c'est la relax pour les inculpés, relax pour les prévenus d'aujourd'hui. Merci.
5: Alors que nos collègues sont dans le tribunal, on est quand même en train d'étudier à l'Assemblée nationale un projet de loi d'urgence agricole. Nous, à la Confédération paysanne, on s'oppose depuis le départ à cette loi d'urgence agricole. La seule urgence qu'elle révèle, c'est l'urgence d'Annie Genevard du gouvernement à répondre aux injonctions de la FNSEA. Ils ont encore récupéré les colères agricoles qui se sont exprimées légitimement cet hiver pour avancer sur leur agenda productiviste. Oui, il y a urgence à agir pour le revenu des paysans, pour le renouvellement des générations, pour la transition agroécologique que tous les paysans et paysannes appellent de leur vœu, hein, puisque je rappelle, il y a une étude qui a dit que 90% des paysans et des paysannes étaient prêts à engager une transition agroécologique pour peu qu'on les accompagne. Mais dans cette loi-là, il n'y a rien pour faire face à cette transition et au revenu des paysans et des paysannes, encore je vous le dis. Et puisqu'il y a des parlementaires avec nous, les féliciter pour le combat qu'ils mènent à l'Assemblée nationale. Je félicite pas, par contre, une grande partie des parlementaires qui ne voient à travers cette loi d'urgence que la nécessité de nous faire stocker de l'eau, d'irriguer, pour satisfaire, encore une fois, l'injonction de la FNSEA, de l'agro-industrie, d'une minorité d'oligarques agricoles, en fait, qui accapare l'eau, qui accapare les subventions, qui accapare les sols, et qui va tous nous faire crever. Les élus qui ont ces paroles-là, là, vous les citoyens, les citoyennes, il faudra les attendre au tournant dans les élections, parce que c'est inadmissible de ne pas défendre l'intérêt général, l'intérêt des paysans et des paysannes, et l'intérêt des citoyens et des citoyennes.
1: La CGT, rapidement.
6: Moi, j'ai été condamné sur Sainte-Soline 1 pour organisation d'une manifestation interdite en Deux-Sèvres pour la CGT. Il y a un camarade de Solidaire qui a été condamné aussi. Tout notre soutien aux inculpés, ce qu'on demande, c'est la relaxe, parce que c'est clairement un procès politique contre la défense du bien commun. On ne peut pas se laisser faire là-dessus. Il y a des répressions syndicales qui sont énormes en ce moment, et des répressions surtout sur les questions écologiques, notamment notre secrétaire confédérale, Sophie Binet, qui est attaquée par Tefal sur la question des PFAS. On ne peut pas continuer comme ça. Il faut sauver notre planète et il faut protéger notre bien commun, l'eau. Parole aux inculpés d'aujourd'hui.
7: À point, Tefal.
8: Eh bien, nous aussi, on va dire ça pour les soulèvements de la Terre.
4: Benoît Feuillu, co-porte-parole des soulèvements de la Terre.
7: J'ai foncé aussi au tribunal et j'irai serein. En fait, ce que vous ont dit l'inter-BNM, c'est aussi ce qu'on va aller dire à la juge. Et pourquoi on y va serein? C'est parce qu'on sait que malgré la loi d'urgence agricole, même s'il redémarre des projets de méga-bassines cet automne, bah nous, on a confiance en allant au tribunal que vous tous et vous toutes et des milliers et des dizaines de milliers de personnes les en empêcheront de nouveau et iront sur le terrain pour les en empêcher. Et si on n'avait pas cette conviction, on n'irait pas serein au tribunal. Mais là, du coup, on y va. Et je dis un dernier mot, on va parler d'une manifestation passée et la répression de cette manifestation passée, elle visait à nous terrifier, à nous faire renoncer, à nous faire taire et à ce qu'on s'arrête de lutter. Et ça n'a de toute évidence pas marché du tout. Dès le 10 ou 12 juillet, on va aller protéger l'eau vers Compiègne contre le méga canal et c'est hyper important. Et le 26 septembre, on va se retrouver ensemble avec des milliers d'autres devant un des plus gros sites de production de pesticides dans le nord de la France pour dire que partout, il faut arrêter la production de pesticides et aller les chercher à la racine du mal, là où ils sont produits. On le fera de nouveau avec des paysans, avec des ouvriers du secteur et avec tous les défenseurs et défenseuses de l'eau le 26 septembre.
9: Et je vais faire très très vite parce que l'heure tourne et dans 10 minutes, ben, on est devant les fourches codines de la loi. On est 500 cet après-midi et c'est vraiment super. Et puis l'autre truc, avant de passer la parole à Anne et Lisa, moi j'ai qu'une hâte, hein, c'est qu'on sorte de là-dedans et puis qu'on se retrouve tous ce soir pour faire ce qu'on fait à chaque fois, pour faire face à cette oppression. Une grosse belle fête, comme on aime les faire tous ensemble. Et un grand grand merci aux artistes qui, une nouvelle fois, se sont mobilisés. Un grand merci à la Misotte, aux copains de la technique. En fait, si tout ça est possible, c'est qu'il y a aussi des gens qui militent de cette manière-là et qui mettent leur savoir-faire dans le cours commun. Merci à vous tous et merci Anne et merci Lisa. Et je te donne la parole parce que je crois que tu rentres avec nous au tribunal.
10: Bonjour à toutes et à tous, donc je suis Anne Steinbach-Ternoir, députée de la France Insoumise de Haute-Garonne. Par ma voix, vous avez aujourd'hui le soutien complet de tout mon groupe parlementaire, de tout notre mouvement de la France Insoumise. Soutien aux quatre camarades qui vous passent aujourd'hui à la justice, mais plus largement soutien à tout votre mouvement, à votre combat ici qui est un combat d'intérêt général pour l'eau. Je crois qu'on ressent tous aujourd'hui bien hein, dans notre chair à quel point c'est un combat urgent et nécessaire. Aujourd'hui, justement, dans l'Assemblée avec Lisa, On s'est échappé cet après-midi, mais comme le disait Stéphane tout à l'heure, nous faisons face au projet de loi dit d'urgence agricole qui est une horreur et qui, comme après Duplomb, comme après plein d'autres textes iniques, favorise encore et toujours les méga-bassines au bénéfice de quelques-uns au détriment de absolument tous les autres, paysannes et paysans compris. On vit aujourd'hui un moment assez hallucinant, je trouve. D'un côté, la justice environnementale vous donne raison, puisque la bassine de Sainte-Soline est quand même toujours déclarée illégale, comme d'autres décisions qui sont prises régulièrement contre les méga-bassines. Et de l'autre côté, vous faites face à un acharnement judiciaire absolument inédit, à des sanctions inédites et absolument insupportables. Et ça, c'est le reflet de la doctrine autoritaire que met en place ce gouvernement aujourd'hui, qui veut nous faire taire, qui veut vous faire taire, parce qu'il sait que vous avez raison et que le système qu'ils défendent, eux, est complètement mort. Bon. Alors ils ont recours à la force et comme vous tous ici je pense, jamais je n'oublierai ce que j'ai vu à Sainte-Soline, les 3000 agents autour d'un pauvre cratère avec leurs blindés, les 5000 grenades en 2 heures, les plus de 200 blessés, tout ce genre défiguré, ensanglanté dans la boue. Alors je voudrais le dire ici très fort, honte, honte éternelle au ministre Darmanin, au ministre Nunez, qui encore, monsieur Nunez, qui encore hier, oui honte. Parce qu'ils ont déployé toute la violence de l'État et hier encore en hémicycle, alors que je l'interrogeais, le ministre Nunez a osé parler encore une fois d'une répression proportionnée. C'est absolument insupportable dans un État de droit. Et je termine juste là-dessus, je voudrais rappeler quand même que ces gens, malgré les 200 blessés, n'ont déclenché aucune enquête. Il a fallu attendre qu'il y ait les révélations de la presse avec les vidéos insupportables filmées par les gendarmes pour qu'il y ait une enquête. Et maintenant que Mediapart et Libération, eux, ont réussi à faire le boulot que les enquêteurs n'ont bizarrement pas réussi à faire en identifiant l'origine du tir qui a failli tuer Serge, eh bien ça y est, là ils nous disent « Ah oui, on va voir, on va pouvoir peut-être faire justice ». Franchement, c'est insupportable, c'est une impunité organisée. Encore une fois, ils savent ce qu'ils font, c'est de la violence d'État, nous ne laisserons pas faire. Nous réclamons justice pour les blessés, nous avons une commission d'enquête, cette demande de commission d'enquête qui est toujours sur la table, et nous demandons la relaxe pour tous ceux qui font face à la justice cet après-midi. Par chez moi, on dit beaucoup « non macadam », je viens de Toulouse, contre une fameuse autoroute, mais ici je voudrais crier, c'est le même combat honnêtement, hein, c'est comme le méga canal, et donc avec vous ici je veux crier très fort « non macadam !»
11: Je suis Lisa Bellucco, je suis députée de la Vienne et donc vous êtes ici sur ma circonscription. Je suis députée écologiste et je vais m'exprimer au nom de mon groupe parlementaire et puis des écologistes. Je voulais vous dire merci. Merci d'être aussi nombreuses et aussi nombreux aujourd'hui. Merci de tenir face à la répression, face au contrôle, face à la violence. Vraiment, merci de résister. Merci de continuer à dénoncer, de ne pas vous taire et de vous exposer, et malgré l'exposition physique et psychologique que cela engendre. Je vous dis merci parce que votre présence nous fait du bien, je dois vous le dire, en ce moment. On examine une énième loi agricole, une loi d'urgence agricole. J'ai fait l'aller-retour, du coup, comme Anne, pour vous dire ce qui se passe à l'Assemblée, donc je vais essayer de faire vite. Mais en quelques mots, cette loi, c'est quoi? C'est la destruction de la gouvernance de l'eau, ce qu'il en reste. C'est la destruction des derniers garde-fous pour protéger l'environnement. C'est l'institutionnalisation des procédures bâillons. C'est la super-criminalisation de tout acte qui toucherait les agriculteurs. C'est le soutien à l'industrialisation de l'élevage. Et évidemment, c'est le soutien aux méga-bassines comme la seule et unique solution d'adaptation au changement climatique. Ce ne sont pas mes mots, ce sont les mots de la ministre de l'Environnement et de la ministre de l'Agriculture. Maintenant, le stockage de l'eau est un objectif de gestion de l'eau dans notre code de l'environnement. Alors à l'Assemblée nationale, on a définitivement basculé dans une ère trumpiste. Les mots n'ont plus aucun sens. Mais nous, nous nous battons avec nos mots. Enfin, on essaye. Mais vous, camarades, vous, paysannes résistantes, paysans résistants, qui êtes en train de rentrer dans le tribunal, et je vais accélérer, je suis désolée, militantes, militants, activistes, vous consacrez votre vie à la lutte. Vous êtes la digue, vous êtes un rempart face à un État qui défend les riches, qui nous criminalise. Face à un État qui autorise la violence, galvanisant les forces de l'ordre prêtes à blesser, voire pire, comme l'ont révélé Mediapart et Libération. Alors pour cela, je vous dis merci. Et à vous qui comparaissez aujourd'hui et qui êtes en train de rentrer dans le tribunal, vous avez notre immense reconnaissance et notre immense respect et notre soutien sans faille et sans fin. Je serai toujours à vos côtés, même si je vous l'avoue, j'ai un peu peur. J'ai peur des menaces, j'ai peur de me faire à nouveau frapper en manif comme je l'ai été, moi aussi, malgré mon écharpe. J'ai peur de ces mots qui n'ont plus aucun sens à l'Assemblée. Mais parce que vous êtes là, parce que vous risquez vos vies, et pour nos enfants, je ne lâcherai rien, nous ne lâcherons rien, et vous nous aurez toujours à vos côtés. Alors, no basaran.

0: la faute au remembrement par l'intercorale de Bassines-Montmercy qui accompagnait au tribunal de Poitiers les quatre prévenus du procès du 27 mai 2026 qui, avant l'audience, ont donné cette conférence de presse ouverte par Benoît Jeunet et Nicolas Giraud, co-porte-parole de la Confédération paysanne, outrés par l'injustice de leur inculpation, révoltés par la mortifère loi d'urgence agricole votée par les députés de droite, texte qui annonce la mort des campagnes et de la vraie paysannerie au profit des voleurs, pollueurs, empoisonneurs de l'agro-industrie.
1: Il y a des parlementaires dont le seul objectif, c'est que nous, paysans et paysannes, on irrigue plus, on stocke plus d'eau. Mais pourquoi faire et pour qui, en fait? C'est ça la question qu'on a envie de leur poser. Eux, parlementaires, ils doivent défendre l'intérêt général. Donc pour nous, la priorité, c'est pas de pomper plus dans les nappes phréatiques, mais c'est bien de savoir quel usage on fait de l'eau, qu'il y ait un juste partage entre les besoins des citoyens et citoyennes, des collectivités et évidemment de la production agricole. On est scandalisé par la tournure de ces débats-là, enfin, qui révèle en fait ce schéma productiviste vers lequel on veut nous emmener et qui révèle aussi une lutte des classes, pas avec nos collègues agriculteurs avec qui on travaille tous les jours, mais bien avec une oligarchie paysanne qui est aux manettes de la gouvernance, qui est en co-gestion permanente avec le gouvernement et qui oriente dramatiquement des politiques agricoles mortifères pour les paysans et les paysannes. C'est clair que pour eux, il faut qu'on soit moins de paysans et de paysannes dans les territoires pour être compétitifs. Et pour être compétitif avec qui, on se demande, parce que la compétitivité, on sait qu'on n'y arrivera jamais, puisqu'on a, et heureusement, pas les mêmes droits sociaux que nos voisins, heureusement, pas les mêmes topographies, pas la même agronomie. Enfin, il y a une diversité qui fait qu'on ne sera jamais compétitif. Et tant mieux, c'est pas ça l'objectif. L'objectif de l'agriculture, c'est bien de permettre une alimentation de qualité pour tous et pour toutes. En tout cas, c'est ça pourquoi on se bat, nous. Je laisse la parole à Nicolas sur les enjeux locaux de l'eau.
2: Moi, je suis paysan dans la Vienne, donc il faut savoir qu'ici, on est dans le bassin du Clain, qui a des forts déficits en eau, hein. Une gestion de l'eau qui est problématique depuis très longues années. La seule vision qui a été apportée jusqu'ici, c'est de dire que c'est le stockage de l'eau qui va permettre de résoudre ces problèmes. Nous, Confédération Paysanne, on s'est mobilisé depuis il y a très longtemps contre ces ouvrages, hein. Les premières manifestations contre les bassines, ça date de 2002, en Charente. Voilà, il s'est fait quelques bassines à une époque dans la Vienne. Et ensuite, on a eu ce fameux projet de 41 bassines. Un accaparement de l'eau par les plus grosses fermes sur le territoire au détriment des autres. Sur Poitiers, il y a des menaces sur l'eau potable régulièrement. Alors que dans la Vienne, l'étude HMUC, hydrologie, milieu, usage, climat, donne des chiffres. Il faut fortement réduire les autorisations de prélèvement, mieux les répartir et prioriser l'accès pour le maraîchage, par exemple. Le système qu'on a dans tout le Poitou-Charentes, c'est qu'en fait, c'est premier arrivé, première servi. Donc au printemps, là, dès qu'il se met à faire sec, tout le monde arrose à fond les ballons jusqu'à temps qu'il y ait des coupures. Donc il n'y a pas d'année où il n'y a pas une coupure. C'est bien la preuve que les milieux ne sont pas en capacité de fournir l'eau qu'on demande. On n'arrête pas de nous dire qu'on ne peut pas faire d'agriculture sans eau. Moi le premier, je fais de l'agriculture, mais sans irrigation, comme la grande majorité des paysans. 7% des surfaces agricoles françaises sont irriguées. Donc la majorité des paysans font sans irrigation. Et il n'y a pas d'autre choix face au changement climatique. Vendre l'irrigation pour tout le monde, c'est un leurre. Alors que sur la construction des méga-bassines, tout est un peu en pause. Quand en Vienne, par exemple, le projet de 41 bassines est complètement annulé. On a gagné des choses, mais il reste encore du travail à faire sur cette question du partage de l'eau et de l'accès à l'eau pour le maximum de paysans.
3: Bonjour. Moi, c'est Benoît. Je vais parler pour les soulèvements de la terre et parce que je suis prévenu, mis en cause aujourd'hui comme organisateur d'une manifestation interdite à Sainte-Soline. J'étais déjà là avec mon camarade Julien et nos camarades de la CGT de Solidaires en janvier dernier pour l'organisation de la manifestation interdite de Sainte-Soline 1. Et maintenant, on revient pour Sainte-Soline 2. Et vous étiez mis en cause une fois sur deux, vous, la conf, pour l'organisation de manif interdite de Sainte-Soline. C'est un mouvement qu'on a souvent cherché à désigner comme un mouvement un peu d'écolo ou d'habitants d'un territoire qui se battrait contre les intérêts des agriculteurs. Et évidemment, votre présence rappelle que, en fait, c'est un mouvement paysan. Et quand on se disait qu'est-ce qui caractérise un peu ce mouvement, c'est de défendre l'eau et la paysannerie. Parce qu'en fait, ce que font les bassines, bel et bien, c'est de détruire les paysans. Et peut-être, évidemment, éventuellement, d'en protéger une minorité de plus gros paysans. Mais en fait, la réalité, c'est que la majorité des paysans, les infrastructures de type bassines, les monocultures qui vont avec, ça détruit les paysans. Et aujourd'hui, on le voit encore avec la loi d'urgence agricole, le gouvernement ne cesse, la FNSEA ne cesse de jouer un jeu qui serait de mettre en opposition ce qui serait les intérêts des agriculteurs d'un côté et les intérêts d'écologistes ou d'habitants des villes et des campagnes de l'autre. Et vraiment, moi, si j'ai envie qu'on retienne quelque chose, c'est qu'on défend aussi l'intérêt des paysans et la possibilité d'une paysannerie. Aujourd'hui, on va parler du passé, de manifestations passées. Et aujourd'hui, on est face à un tribunal. Et pourquoi on nous met devant des tribunaux ? C'est pour faire taire les mouvements, pour y mettre fin, pour les étouffer. Et c'était bel et bien le but de la répression qui s'est organisée à Sainte-Soline. C'était de terrifier un mouvement qui, vous en souvenez, était complètement ascendant, quoi. C'est-à-dire que ça faisait un an et demi qu'on organisait avec Bastille Nommercier, avec la Confédération Paysanne, des manifestations qui allaient droit au chantier, qui disaient c'est plus possible que ces chantiers passent en force et se construisent vu leur impact destructeur sur nos territoires. Et c'était un mouvement qui, malgré effectivement des interdictions de manifester, malgré une présence des forces de l'ordre, il y avait de plus en plus de personnes qui venaient. Ce qui d'ailleurs nous renvoie à l'absurdité que nous on soit trois devant un tribunal comme si on était responsable du fait que des dizaines de milliers de personnes aient décidé de venir manifester pour un sujet qui leur semblait absolument vital. Et en fait, ce que Darmanin souhaitait, ce que ce gouvernement souhaitait, c'était qu'on s'arrête de protéger les terres et l'eau et qu'on ne se soucie plus que de tribunaux, que d'amendes, que d'assignations à résidence et qu'on ait peur. J'ai envie de dire, avant qu'on retourne au tribunal par zélé du passé de Sainte-Soline, que ce mouvement a continué. Il a continué, je veux dire, du côté des soulèvements de la terre, pas plus tard que du 10 au 12 juillet, on va faire une grande manif. Le méga canal prend l'eau, c'est un projet qui est très problématique. 6000 hectares de terres agricoles qui sont concernés, c'est plusieurs fois la 69, plusieurs fois la ZAD qui vont être artificialisées, c'est des problèmes d'accès à l'eau pour des questions de méga infrastructures logistiques à 10 milliards. On va se donner rendez-vous pour manifester contre ce chantier du 10 au 12 juillet. Le 26 septembre, avec les soulèvements de la terre, avec nos camarades de la Confédération Paysanne et de Bastille Nommercy, on va être devant un des plus gros sites de production de pesticides du pays pour dire que c'est plus possible qu'on se fasse empoisonner par les pesticides. Et évidemment, le sujet des bassines, le type de production agricole qui vont avec les bassines et le type de production qui nécessite des pesticides, c'est des sujets qui sont tout à fait reliés. C'est important aujourd'hui qu'on ne se dise pas « Ah ça y est, ils sont devant un tribunal et ils se sont arrêtés ». Dans bien des territoires, on est en train d'obtenir gain de cause, quoi. Ils ont annoncé des projets de bassines, mais les bassines ne se font plus. Sainte-Soline est vide et tous les chantiers qu'ils avaient annoncés dans les Deux-Sèvres, les méga-bassines qui étaient projetées dans la Vienne, pour l'instant, elles sont à l'arrêt. Donc je ne dis pas qu'on a gagné, il ne faut pas être trop triomphaliste parce qu'eux, ils n'arrêtent pas et ils font passer la d'urgence agricole pour essayer de passer en force. Et ce que je veux dire aujourd'hui, c'est que je suis tout à fait certain. Si à l'automne, grâce à la loi d'urgence agricole, ils tentaient de démarrer de nouveaux projets de bassines, il y a des dizaines de milliers de personnes qui seraient de nouveau là pour les arrêter. Parce qu'on demande toujours l'arrêt total des projets de méga-bassines et des projets d'infrastructures qui accaparent l'eau. Là-dessus, vraiment, on n'a pas changé, notre ligne n'a pas changé, répression ou pas. Une ou deux choses que moi j'ai prévu de dire au tribunal pour les soulèvements de la terre avec mes camarades. En droit, il y a quelque chose qui est souvent invoqué, c'est la question de l'état de nécessité. Au vu de l'urgence climatique, il y a 6 des seuils critiques irréversibles de mise en cause de l'habitabilité de la planète, et notamment celle du cycle de l'eau douce, qui ont été franchis dans les 10 dernières années. Et là, on a un parquet qui a expliqué qu'il n'y avait pas d'urgence à agir, qu'il n'y avait pas d'état de nécessité climatique, donc qu'on devait être condamné. Alors vous voyez qu'il y a des fous furieux, des milliardaires cinglés, des hommes politiques avides de profit, inféodés, un certain nombre de multinationales, qui soient climato-sceptiques, qui nous disent qu'il n'y a pas de nécessité à agir, on le constate douloureusement que trop bien tous les jours. Mais qu'on se retrouve dans un cadre censément sérieux d'un tribunal, avec une proc qui nous explique qu'il n'y a pas d'état de nécessité, honnêtement j'ai été extrêmement choqué. Si on s'est retrouvé à agir hier à Sainte-Soline et si on se retrouve à agir demain devant n'importe quel prochain chantier de méga-bassines, c'est parce qu'on considère tous qu'il y a état de nécessité et qu'il y a urgence. Je voudrais quand même saluer le travail exemplaire, formidable, d'investigation par certains de vos confrères de Mediapart et Libération. Pour nous, c'était assez évident que tout ce qu'on subit là, en gros, on est les boucs émissaires d'un gouvernement qui cherche à s'innocenter en trouvant d'autres coupables et à dévier l'attention et à se couvrir de ses crimes. Les procureurs jusqu'aujourd'hui ont couvert Darmanin. D'ailleurs, Darmanin, il est passé de l'intérieur à la justice. Donc maintenant, c'est lui qui dirige les procureurs et qui s'assure qu'il ne va pas être poursuivi pour ses crimes. Darmanin, dès la première manif de Sainte-Soline, il avait dit méchant éco-terroriste. Ensuite, il a demandé aux forces de l'ordre de nous traiter de la manière dont il nous avait désignés. Et ensuite, ils ont été chercher des coupables, des organisateurs, pour se couvrir de leurs crimes. Et le travail qu'on fait Mediapart et Libération, c'est un travail excellent parce qu'il pallie au manque de la justice. C'est que le procureur avait tous les outils en main pour faire le même travail que Mediapart et Libération et trouver les coupables. C'est pas seulement le flic qui a tiré sur Serge, vous voulez, c'est les donneurs d'ordre, c'est les hauts gradés de la gendarmerie, c'est Darmanin, et il les a couverts jusqu'ici. Et aujourd'hui, c'est quelque chose qu'on va redire au tribunal. Je me demande tous les jours, est-ce qu'il y a aussi une justice pour les dirigeants de ce pays qui martyrisent leur population et qui les empêchent de se rebattre pour leurs droits vitaux? Et c'est ça qu'on va mettre en cause au tribunal aujourd'hui. Je vous remercie de m'avoir écouté.
0: Julien Leguet, co-porte-parole de Bastille Nommercy.
4: S'il y en a un qui est bien aujourd'hui sous les fourches godines de la justice et qui a eu à subir de multiples passages. Je crois que je suis à mon sixième de l'année. Ben, j'en suis. Il semblerait que je sois une des têtes à abattre du mouvement par rapport à mes fonctions de porte-parole que je remplis depuis 8 ans au sein du collectif Bassine Non Merci. Première information, c'est que non, je ne suis pas encore équipé du bracelet électronique. Cependant, ça a failli arriver puisque le JAP de Niort me convoquait ce matin à 11h15. Il a fallu faire valoir que c'était peut-être un petit peu dur physiquement de se dédoubler et donc je serai assigné à résidence durant le mois de juin. La stratégie mise en place par le gouvernement, utiliser l'outil judiciaire à l'encontre d'écologistes en fait et de gens qui se battent pour le bien commun, c'est évidemment l'autre face de la pièce de ce qu'on a vécu en termes de violence policière à Sainte-Soline. À Sainte-Soline, on était au paroxysme du mouvement sur les retraites. À Sainte-Soline, il y avait vraiment quelque chose qui se jouait de très fort. C'était un événement national et toutes les énergies pour un autre monde, pour une autre société étaient présentes ce jour-là. À travers la pluie de bombes qu'on a eu à subir ce jour-là, c'était véritablement un effet blast qui était recherché, de créer des dommages dans nos corps et dans nos esprits tels que ça nous vaccine de tout esprit de résistance. Darmanin, Vestieux, Dubé, toute la chaîne de commandement, tous ceux qui mettent en place cette stratégie, vous devez faire le constat d'échec. Votre pluie de bombes n'a pas généré ce que vous attendiez. Au contraire, on est encore là aujourd'hui pour en témoigner. La lutte contre les méga-bassines et pour un monde simplement vivant, elle est plus vive que jamais. Je ne nie absolument pas les souffrances que ça a générées chez tous d'entre nous en réalité. Tous ceux qui auront vécu Sainte-Soline de près ou de loin seront marqués à vie. Néanmoins, on est là. Néanmoins, on continue à résister. Et néanmoins, on ne tombe pas dans le panneau. Le fait de rebondir à chaque fois qu'on est convoqué devant la justice, de dire on est bien conscient que ce sont des procès politiques. Vous visez des individus. Mais à travers les individus, c'est un mouvement que vous cherchez à pénaliser, à faire taire intégralement. Mais je trouve que la plus belle réponse, c'est de faire ce qu'on fait à chaque fois. De mettre toute cette énergie, de se retrouver, de vivre ensemble, de bouffer ensemble, de rigoler ensemble, de réfléchir ensemble, de profiter de ces moments-là pour que ce soit des moments structurants. Les outils de la répression sont en train de s'affiner en face. Il faut qu'on apprenne, là aussi, à grandir. Les prédateurs nous rendent plus intelligents. Et s'ils nous attaquent, bien, il faut qu'on réfléchisse collectivement. Ils pensent que le fait de nous assommer à grands coups d'amende et de dommager intérêt, ce serait une nature à me faire taire, nous faire taire et par extension, c'est ce qu'on appelle la procédure Bayon. C'est de multiplier les recours pour nous faire taire, nous empêcher d'agir. Les procureurs, là-dedans, jouent un rôle majeur et dégueulasse. Les procureurs sont aux ordres d'Armanin. Par exemple, quand des camarades se font attaquer à leur domicile, se font agresser comme mon neveu ou comme Jean-Jacques qu'on vient pendre au-dessus de la route à 6 mètres de haut et qu'on porte plainte et que ça n'est jamais suivi d'effet, ou comme dans la situation de la plainte qui est posée par les proches de Serge, de Mika, d'Alix et d'Olivier, que ça débouche sur des non-lieux, ça témoigne de véritables dysfonctionnements de notre justice, dont les procureurs sont les rouages essentiels. Ce sont les procureurs qui ont le choix d'étudier et d'instruire une plainte. Ce sont les procureurs qui vont déterminer les moyens mis en œuvre d'investigation. Dans le cas de mon neveu, même pas une enquête de voisinage après qu'il ait été tabassé. Et si on reprend le cas dramatique de l'enquête menée par l'IGGN qui conclut à « nous n'avons pas identifié ceux qui ont des comportements criminels qui ont abouti à ces blessures aussi importantes chez nos camarades » et de se rendre compte qu'avec les mêmes images, la presse arrive à révéler et à trouver l'identité, évidemment que ça doit nous alerter. Et ce qui se passe aujourd'hui devant les tribunaux, ça vient profondément questionner des dysfonctionnements de cette justice et du contrôle des forces de police et de gendarmerie par elles-mêmes. Évidemment que c'est dysfonctionnant. Évidemment qu'un Condé ne dénoncera jamais un Condé. Quand bien même aurait-il tué l'un d'entre nous. On est à l'aune aujourd'hui d'une nouvelle offensive massue. La LUA, elle a une vocation, c'est de rendre légal des pratiques illégales mises en place par l'État depuis des années. C'est d'acter le fait que, par exemple, des préfets n'appliquent pas des décisions de justice par rapport, par exemple, aux autorisations uniques de prélèvement qui vont définir les volumes distribués à l'agriculture et en fait à l'ensemble des usages. Ça vient, par exemple, acter le fait que dans le cas de réunions publiques qui devraient se tenir en même temps qu'il y ait des projets de bassines, ben, il n'y ait plus de réunions publiques. Et ces mêmes-là pensent que c'est en réduisant l'espace démocratique qu'ils vont faire la paix de l'eau, mais ils se fourrent le doigt bien profond dans l'œil. Ce qu'on réclame depuis le début sur ces questions d'eau, c'est tout le contraire. c'est plus de démocratie et c'est plus de transparence. Et à l'inverse des propositions dégueulasses et nulles du député du coin, que l'agriculture soit bien représentée dans ces instances de l'eau, mais à sa juste hauteur, et que ce soit pas parce qu'on consomme 60% de l'eau qu'on ait 60% des bouvois. En France, le principe qui devrait au contraire être en place, c'est le principe pollueur-payeur. Et c'est tout l'inverse qu'on vit, puisque le secteur le plus polluant et qui remet en cause les captages d'eau potable, la pérennité des milieux aquatiques, la simple vie dans les milieux aquatiques, c'est justement cette agro-industrie mortifère où on est, vous le savez, sur des territoires qui en France sont les plus gros consommateurs de pesticides. Et les faits, vous allez les retrouver dans les robinets, vous allez les retrouver à La Rochelle avec des cancers pédiatriques, vous allez les retrouver avec une biodiversité du clin quasiment réduite à néant, tellement tous ces produits pesticides, le terme est très mal choisi. Ce que ces produits tuent, ça n'est pas la peste, c'est la vie. C'est tout simplement la vie. Donc aujourd'hui, on est là pour faire face une nouvelle fois, pour leur dire, on ne se taira pas, on continuera d'agir pour le bien commun, on continuera d'agir pour les générations futures, on continuera à se mobiliser. Si le projet funeste de Darmanin, de Genevard, etc., était de dire, au mois de septembre, on lance une grande offensive, on essaie de lancer des chantiers un peu partout en France, des mini-bassines qui seraient soi-disant plus admissibles. Enfin, soyons d'ores et déjà mobilisés et prêts à lancer l'alerte pour organiser de nouvelles mobilisations de terrain. J'en appelle à tout un chacun parce que ce qui fait que jusqu'à maintenant on a réussi à faire face, c'est que partout en France, les gens se mobilisent et les gens sont attentifs. Aujourd'hui, il existe 13 bassines non merci locaux qui veillent. Mais en fait, il en faudrait un par département. En fait, c'est que Bassine Non-Merci, comme les soulèvements de la terre, ben en fait, c'est des mouvements très ouverts et très horizontaux, avec une composition très large. Nous sommes les soulèvements de la terre, mais comme les soulèvements de la terre sont Bassine Non-Merci, et nous sommes amis de la conf, et la conf fait partie du mouvement. Et c'est bien ça qu'ils n'ont pas compris. On se retrouve à chaque fois devant les tribunaux, on a tous le même profil. On est tous des mâles blancs de plus de 40 ans. Et ils pensent qu'il y a des chefs dans notre mouvement. Et en fait, ils reproduisent leur système de pensée. Bassine Non-Merci, les soulèvements de la terre, la Confédération paysanne, c'est pas ces manières de fonctionner. C'est pas ces archaïsmes-là. C'est pas la hiérarchie. C'est le peuple en marche qui se bat pour l'eau et pour le vivant. Nobassaran.

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1: Je suis journaliste à Libération. Laurent Nunez, il a dit que suite à nos révélations, les tirs tendus et les réactions des gendarmes étaient appropriés.
2: Les tirs tendus sont illégaux de base. Ils ont tenté, comme ils font dans la répression des révoltes des quartiers populaires, de plus en plus sur les mouvements politiques, de couvrir leurs hommes par tous les moyens possibles. Sauf qu'il se trouve qu'il y a des gens qui, pour une fois, se sont donné les moyens, ont eu peut-être les moyens, le soutien, la possibilité de dévoiler la vérité brutale et crue. Et ça a mis du temps. Je veux dire, nous, on l'a dit pendant longtemps. Et je trouve ça hallucinant qu'il faille un travail fait par des journalistes indépendants et d'investigation. Et heureusement qu'il en existe. On voit bien pourquoi l'extrême droite et toute une partie de ce gouvernement cherchent à les faire disparaître. Et la possibilité de ce type de journalisme, ce que vous avez fait avec Mediapart, c'est de pallier au manquement grave de la justice et du parquet, sciemment et volontairement organisé par la personne qui était ministre de l'Intérieur à l'époque et qui est ministre de la Justice aujourd'hui et qui est couvert par son collègue actuel ministre de l'Intérieur, Laurent Nunez, qui du coup va dire que les tirs auraient pu être mortels. Volonté de martyriser des gens qui étaient là pour défendre l'eau, que ces tirs étaient proportionnés, ce qui est vraiment une abomination.
3: Un élément qui m'a profondément choqué dans les propos de Nunez hier, c'est qu'il osait prétendre que des sanctions avaient déjà été prises à l'encontre de certains gendarmes qui étaient présents à Sainte-Soline. Je pense que c'est un mensonge éhonté et j'exige, et j'espère que les médias et des députés iront chercher qui sont ces gendarmes qui ont été sanctionnés. Il n'y en a pas à ce jour. Une exigence citoyenne, dissolution de l'IGGN, dissolution de l'IGPN, contrôle des forces de l'ordre par des juges indépendants et par des observateurs indépendants.
4: Il y a une lutte des classes qui se fait entre la masse des agriculteurs et des agricultrices et une petite oligarchie agricole qui draine les subventions publiques, qui accaparent l'eau pour leurs propres intérêts, pour les intérêts de l'agro-industrie qu'ils représentent et qui vont tous nous faire crever, nous les paysans, les paysannes. Ça vous échappe pas qu'on est dans une bascule en ce moment, terrible en fait, où on va perdre l'agriculture transmissible en fait, de génération en génération, qui peut se transmettre dans la famille, mais ailleurs aussi. Demain, j'ai l'impression qu'on va être sur des firmes et la loi d'urgence le permet et la répression qu'on subit judiciaire, policière, elle permet ça en fait. C'est de ça qu'on parle.
3: Sur l'oppression du mouvement écolo en France, parmi les témoins qui sont très attendus, il y a Michel Forst, commissaire à l'ONU, justement sur ces questions de protection des défenseureuses de l'environnement, et qui avait, suite à Sainte-Soline, vraiment alerté les instances internationales sur une dérive très inquiétante des doctrines du maintien de l'ordre à la française, et en particulier sur une oppression systémique des militants écolos. Sainte-Soline en est peut-être une des facettes les plus visibles, mais elles ne doivent pas faire oublier que l'État français a déjà tué des militants écolos. Il ne faut pas oublier Rémi Fraisse, il ne faut pas oublier le Rainbow Warrior, Vidal Michalon. Cette répression qu'on vit par les armes de la police, par les outils répressifs de la justice, c'est les mêmes méthodes qui sont encore en cours pour mater les mouvements sociaux dans les quartiers populaires, dans les dom-tom, je crois qu'on dit plus dom-tom. Imaginez si on avait eu accès aux caméras piétons des CRS en Kanaki. Imaginez les horreurs proférées, l'immondice du comportement de ces hommes-là. Pour moi, aujourd'hui, c'est un procès pour l'histoire, c'est l'histoire au temps long. Et j'ai envie de dire, j'en ai rien à fiche de la décision que prendront ces juges. Ce qui nous intéresse, c'est qu'est-ce qui restera dans l'histoire? Qu'est-ce qui restera dans nos cultures collectives et communes de cette date du 25 mars 2023? Qu'est-ce qui s'est passé ce jour-là et de quoi c'est révélateur? Et évidemment qu'on combattra jusqu'à ce que les méga-bassines ne fassent plus partie de la gamme des dites solutions face au réchauffement climatique. Mais le combat, il ira aussi jusqu'au jour où on obtiendra que les Darmanins, que les préfets, que la chaîne de commandement, que tous ceux qui ont construit ces stratégies de fortin et qui ont envoyé la charge avec les quads aient à répondre devant la justice. Parce que les vrais organisateurs de la manif de Sainte-Soline et qui ont donné cette situation tout à fait incontrôlable, c'est évidemment la chaîne de commandement et c'est évidemment les ministres qui ont rendu ça possible. Il y a déjà une plainte qui a été portée contre Darmanin. On l'avait fait à l'occasion des 1 an de Sainte-Soline. Et donc nous sommes 1312 à avoir porté plainte contre Darmanin pour avoir menti sous serment devant une commission d'enquête parlementaire. Et tout à l'heure, on parlait de dit fonctionnement de notre État. Et certainement qu'il faut imaginer une 6e République. Parce qu'aujourd'hui, par exemple, un ministre Il suffit qu'il soit à nouveau ministre pour ne pas être jugé par la justice du commun des mortels. Si aujourd'hui Darmanin devait comparaître, ce serait devant la CJR, la Cour de justice de la République, qui est composée majoritairement de députés de sa majorité et de son alliance. Donc évidemment que c'est dysfonctionnant. On n'a qu'une hâte, c'est que Darmanin ne soit plus ministre pour que de nouveaux recours puissent être lancés à son égard.
0: Qu'est-ce que vous risquez du coup pénalement aujourd'hui, vu que c'est le procès en appel ?
5: En première instance, j'ai été condamné pour Sainte-Soline à 3 mois de prison avec sursis, à une interdiction de territoire de 3 ans, territoire du département des Deux-Sèvres. C'est pas rien, c'est des décisions de bannissement politique qui font que l'endroit qu'on cherche à protéger, l'endroit où on a créé des liens pendant des mois, des années pour un mouvement, on en est interdit. C'est vraiment des décisions qui visent juste à étouffer ces mouvements-là, et c'est des décisions qui ont été appliquées de manière systématique. Mon avocat a vraiment, à juste titre, plaidé pour que cette interdiction de territoire pour l'organisation de Sainte-Soline soit annulée. J'ai obtenu gain de cause, quoi. C'est-à-dire qu'en première instance, mes 3 mois de prison avec sursis ont été transformés en amende, ce qui n'est pas satisfaisant. Je veux dire, moi, ce que j'attends, c'est la relaxe. Mais disons que ma peine a été diminuée et mon interdiction de territoire s'est vue levée.
3: Parce qu'on a été jugé à l'origine avec un verdict rendu le 9 janvier 2024, où nous étions 9 à comparaître sur plus de 12 chefs d'inculpation sur des dates très différentes. Donc même pour nous, c'était extrêmement compliqué de nous y retrouver. Et pour le coup, le tribunal de Poitiers a décidé de repasser jugement par jugement. C'est ce qui fait que moi, d'un jugement, je me retrouve avec 3 audiences différentes. Donc en première instance, sur Sainte-Soline 1, Benoît avait pris 3 mois. On a un autre camarade qui avait pris 6 mois. Et j'avais pris 6 mois pour Sainte-Soline 1. Et 2 camarades syndiqués, Hervé Auguin et David Baudin, avaient pris des peines d'amende. Sur Sainte-Soline 2, Benoît avait pris 3 mois, j'avais pris 6 mois. Notre autre camarade qui n'a pas pu faire appel de la décision a pris 6 mois. Nicolas et Benoît de la Conf avaient pris, pour Nicolas, interdiction de territoire des Deux-Sèvres. On a tous l'interdiction de port d'armes. C'est peut-être la peine dont on se fiche le plus. Moi, je suis objecteur de conscience. Mais quand ils donnent cette peine-là, en fait, ils construisent un narratif qui laisserait à croire que ça nous intéresserait. Donc, faut pas être dupe. Je crois que Benoît et Nico avaient également pris des peines d'amende. Ce qui fait que, du coup, le pronostic est très dur à faire aujourd'hui. Moi, je me suis retrouvé avec un procès pot pourri dans lequel il y avait tout un tas de faits de dégradation, de vol de pèlerins. J'aurais menacé le fait de rendre public une information qui aurait dû l'être, à savoir le nom des irrigants qui bénéficient de Sainte-Soline. Et là, dans ce procès pot pourri, j'ai été très surpris parce qu'en première instance, j'ai copé de 20 000 euros de dommages et intérêts et de sanctions pénales, financières, alors que ça n'était pas requis par la procureure. C'est là que j'ai eu la très mauvaise surprise d'écoper d'une peine d'emprisonnement ferme avec assignation et aménagement, avec port d'un bracelet électronique à mon domicile. Donc moi, aujourd'hui, je pense qu'on va être jugé par la même juge, Madame Locke, celle qui préside très souvent la cour d'appel de Poitiers. Sur Sainte-Soline 1, il y a eu des peines plutôt plus clémentes. Sur mon affaire, là, complètement inattendue, et je le redis, c'était une décision d'une rare violence. Je la trouve scandaleuse, et vu le nombre de soutiens que j'ai reçus d'un peu partout en France, je crois que je suis pas le seul à trouver que cette décision, elle est parfaitement scandaleuse. Donc, dans quelle mesure Madame Locke et ses deux assesseurs sont étanches ou perméables à la vérité, ce que Libé et Mediapart ont posé? Si elle veut dire la justice pleine, dans quelle mesure elle prend d'abord en considération qui a généré des heurts aussi violents, de telles blessures sur ce champ de bataille qui est devenu Sainte-Soline? Voilà pour la synthèse. Et si vous y perdez, c'est normal. D'ailleurs, il semblerait que même la justice s'y perde un petit peu, parce que j'ai failli me retrouver convoqué devant le juge d'application des peines ce matin à 11h15 à Niort, qui était à plus d'1 heure de route. Il a fallu que mon avocat se retourne vers le juge d'application des peines pour dire là, matériellement, on va pas pouvoir se dédoubler pour qu'elle accepte un renvoi au mois de juin.
0: La FNSEA, la dernière fois qu'il y a eu un rassemblement ici, elle a dit que c'était uniquement une lutte de petits bobos du centre-ville.
4: La Confédération paysanne fait 20% aux élections professionnelles. On n'est pas des petits bobos de centre-ville. Moi, je suis la 6e génération paysan. Mes parents faisaient de l'agro-indus et on s'est révélé aussi en se disant, mais à un moment donné, est-ce qu'on va tous crever pour l'intérêt de quelques-uns, quoi? Le cynisme de ces gens-là, quand ils portent la voix de ceux qui représentent les agriculteurs dans le couloir des ministères. Ils en ont rien à foutre des adhérents qui les représentent. Ils en ont rien à foutre. Dernièrement, il y avait des réunions sur la crise des engrais. Je peux vous dire que la seule chose qui les tracasse, c'est est-ce qu'on va pouvoir continuer demain à vendre des engrais aux paysans et paysannes ? De savoir s'ils vont crever en achetant des engrais, ils en ont rien à foutre. Quand je parlais des classes, elles se matérialisent là. C'est comme ça que les parlementaires en parlent, en tout cas quand ils parlent de la Finistère. On a parlé aux agriculteurs. Ils n'ont pas parlé aux agriculteurs. Ils ont parlé, encore une fois, à une grande bourgeoisie capitaliste qui n'œuvre que pour eux, pas pour les paysans et les paysannes.
6: Ça fait 30 ans que je suis paysan dans la Vienne, hein, donc j'ai été élu à la Chambre d'agriculture pendant 12 ans, donc le discours de la FNSEA, on le connaît. Ce que je peux leur répondre, la FNSEA, c'est que eux, je les vois défiler en disant non à HMUC. En fait, ils disent non à la science, ces gens-là, alors qu'on a une étude là qui est en train de nous dire il y a trop de volume motorisé dans la Vienne, il faut baisser. Ils ne veulent pas l'entendre parler. Mais ensuite, M. Duplomb qui vient leur servir la soupe en disant on va soumettre ces études-là à des questions économiques. En fait, leur modèle des méga-bassines, économiquement, ça ne fonctionne pas. Ça les envoie dans le mur. Nous, on dit qu'il faut installer des paysans nombreux. Et justement, il y a un certain nombre de projets diversifiants où on aura besoin d'eau. Et il faudra arrêter les méthaniseurs. Ici, dans le département de la Vienne, il y a 18 millions de mètres cubes autorisés sur le bassin du Clain. Et à quelques kilomètres ici, vous avez deux fermes qui monopolisent 1 million de mètres cubes chacune. Ces deux fermes-là ont des méthaniseurs. Voilà, on utilise de l'eau pour faire de l'énergie, pour faire rouler des bus dans Poitiers en disant qu'on roule au gaz vert. C'est insupportable d'entendre leur discours.
7: Et voilà les amis, fin du premier épisode de ce reportage sur ce procès de Poitiers du 27 mai 2026. Suite de ce marathon judiciaire au prochain épisode sur votre radio encore libre préférée et sur notre site polémiquecestlavoixoff.com. No pasaran et no pasaran, ce n'est qu'un combat. Continuons le début. Salut.
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2: Bonjour et bienvenue, une demi-heure pour parler du cinéma, c'est Cinérama, avec des chroniques, des films qui sont dans les salles, et puis aussi un blind test aujourd'hui, celui d'un grand réalisateur, c'est Steven Spielberg, parce que tu as pu voir son dernier film qui est déjà dans les salles.
13: Oui, je vais vous parler de Disclosure Day.
2: Et puis tu nous parleras aussi d'une reprise.
13: Oui, je vais vous parler du retour sur les grands écrans pour ses 30 ans de Ghost in the Shell de Mamoru Oshii.
2: Et puis toi, Sophia, tu as vu un film qui a fait sensation à Cannes.
14: Oui, un film d'animation, le premier long métrage du studio d'animation Bobby Pills, et il s'agit donc de Jim Quinn.
2: Et puis moi, je vous parlerai aussi d'un film qui était à Cannes et qui a remporté un prix, c'est Shana de Lila Pinel. Allez, on commence avec une icône de la scène queer parisienne, Jim, qui voit sa vie basculer lorsqu'un virus transforme les hommes homosexuels en hétérosexuels, l'entraînant dans une quête de survie et de remède. Nous parlons de Jim Quinn.
15: Dans la vie, quand une chose n'est pas sérieuse, on dit c'est du cinéma.
14: Cinérama.
15: Nous en parlerons tout à l'heure.
14: Alors Bobby Pills, ce nom vous dit peut-être quelque chose si vous avez déjà regardé les Cassos sur YouTube ou Canal+. Vous voyez très bien de quoi il s'agit. Ce studio d'animation français s'est spécialisé dans une animation pour adultes, très identifiable, trash, politique, irrévérencieuse, souvent très crue. Ils ont aussi signé pour HBO des productions courtes comme Pipoudou and the Super Fuck Friends, je ne ferai pas la traduction, entre éducation sexuelle délirante et humour volontairement débridé et provoque. Pour la première fois, le studio est passé au long métrage avec un financement participatif pour ce Jim Quinn, co-réalisé par Marco Nguyen et Nicolas Attané, présenté en séance de mini au Festival de Cannes et déjà donc remarqué avec une nomination pour la Caméra d'Or et la Queer Palm. La projection a en effet été l'une des plus festives de cette édition, ce qui n'est pas un mince exploit dans un Cannes souvent un peu coincé du guidon.
16: Salut, moi c'est Jim.
17: Qu'est-ce qu'il est beau!
16: Tu veux un tuto taille mannequin? Retrouve tous les conseils dans mon bouquin. Hey, salut sexy. Salut, ça va?
18: Bonjour Jim.
16: Ah,
18: je suis votre premier fan. Je pourrais avoir un selfie?
16: Quel enfer.
18: Fais-moi mon dernier.
14: Nous sommes à Paris, dans un Paris uchronique où, petite inversion de la norme, l'homosexualité est majoritaire. Et dans ce Paris-là, Jim Parfait est une star. Sa voix, c'est celle d'Alex Ramirez, que vous connaissez peut-être de quotidien. Et Jim, c'est le roi du dance floor et de la salle de sport. Icône donc des Jim Queens, reine de la salle. Cette communauté d'accros à la gonflette et aux abdos saillants qui colonisent certains quartiers parisiens. Il a des millions de followers, des pectoraux parfaits, un fessier qui fait l'unanimité, sauf que Jim contracte l'hétérose, un virus impitoyable qui transforme les hommes gays en hétérosexuels. Les symptômes, un premier abdo qui disparaît, puis un intérêt soudain pour le foot, les claquettes chaussettes, les femmes, le monospace, une catastrophe quoi. Tandis que l'épidémie menace toute la communauté et qu'une ministre de la santé homophobe, nommée Christine Bayer, un clin d'œil totalement assumé à Christine Boutin et au laboratoire Bayer. Donc pendant que cette ministre orchestre la répression, Jim se retrouve avec plus qu'un seul follower, Lucien, un twink, comprenez jeune homme gringalet, imberbe et angélique dans la nomenclature consacrée. Lucien, qui à contrario de Jim est romantique, timide et refoulé, est doublé par Jérémy Gillet. Et alors qu'il peine littéralement à sortir du placard, la tâche n'en est que plus ardue pour lui puisque la dite ministre homophobe est sa mère. Ensemble, Jim et Lucien contactent le docteur Ragout et partent en quête du remède mythique, la chloroquine.
17: Ah, Jim Parfait a embrassé une fille,
16: qu'est-ce qui m'arrive?
19: Qu'on
0: concert de Lady Gaga annulé et scène de panique dans le marais.
1: Ils arrivent tous les jours, de plus en plus nombreux. Des intérêts pour le culte du corps. L'apparition de fashion faux pas. J'ai contracté une nouvelle maladie qui s'appelle l'hétérose.
4: Quoi ? Tu vas devenir hétérosexuel.
14: Ce qui est remarquable avec Jim Quinn, c'est que le film ne fait pas semblant d'être autre chose que ce qu'il est. C'est vraiment une comédie d'animation pour adultes, graphiquement simple, avec des aplats de couleurs acidulés, un trait volontairement grossier qui est la patte Bobby Peels, reconnaissable entre mille, avec des cassures de gestes, des coupes franches qui empruntent autant à l'humour internet qu'au cartoon américain classique. Ce que Nguyen et Atané ont compris, c'est que le meilleur outil politique de la communauté LGBTQIA+, a toujours été l'auto-dérision. Et ici, alors tout le monde en prend pour son grade. Les gym queens, hein, donc ces reines de la salle de gym, et leur culte obsessionnel du corps, les hétéros avec leurs clichés de supporters gras du ventre, mais aussi la hiérarchie interne à la communauté queer, donc ces clans, ces intolérances, ces snobismes de chapelle. Personne n'est épargné et c'est vraiment jouissif. On retrouve là l'esprit des grandes satires queer qui utilisent l'humour comme arme politique, tout en assumant un goût prononcé pour l'absurde et le mauvais goût revendiqué. L'animation de Bobby Peels évoque parfois les délires de Rick Morty ou de South Park, mais avec une sensibilité très française et un regard bien plus tendre sur ces personnages. Hein. Derrière la moquerie permanente, le film ne juge pas vraiment celles et ceux qu'il caricature. Bref, la bande-son est superbe, le casting vocal impeccable. On retrouve Shirley Soignon en Nina, la bonne copine médecin et reine de la nuit, et même l'incroyable Philippe Catherine dans la voix de la prostate, hein, la prostate de Lucien à qui il parle dans une espèce de vision complètement hallucinée, une sorte de consultation urologique sous acide, véritable trip psychédélique. Le film se

0: Pour m'accompagner dans l'aventure, j'ai pensé à toi.
1: Ça veut dire qu'on va pouvoir sauver les hétéropositifs?
2: Yes!
1: Je sais ce qu'il me reste à faire.
3: Lucien, attends!
2: Tu ne fais rien pour attendre, Jim, parfait!
1: Mais vous êtes complètement barré!
0: Un seul faux pas et tu sers de 4 heures à tous les dadis du quartier.
1: Qu'est-ce qu'il va nous faire?
4: C'est quoi ce bordel?
5: Lucien. Toi seul, tu peux sauver le monde.
1: Mais qui êtes-vous?
5: Je suis ta prostate, Lucien.
6: Jim Quinn est un pamphlet animé, débridé, généreux, qui retourne les mécanismes de la norme contre ceux qui n'ont jamais eu à les interroger et qu'il fait en rigolant franchement. En 2026, dans un contexte où les droits LGBTQIA+, reculent dans trop de pays, ce genre de film compte, pas parce qu'il prêche, mais parce qu'il célèbre avec un trait de crayon grossier, beaucoup de muscles et du panache. Franche partie de rigolade donc à partager et surtout, ne partez pas avant la fin du générique. C'est un gros Yes Queen et Yes Jim.
7: Donc restez sur la fin de cette comédie d'animation pour adultes, Jim Quinn, dans beaucoup de cinéma du territoire. Entre galères du quotidien, héritage mystérieux et retour d'un compagnon toxique, Shanna tente de garder le cap. Nous en parlons maintenant.
8: Non mais bon, de toute façon, ce film est une catastrophe.
9: This is Cinerama.
10: Vous ne m'êtes pas très sympathique.
11: Genre, j'ai envie qu'il me prenne un peu de la graisse de là, genre judo comme ça. Et il me la remet genre harmonieusement.
12: Mais non, t'es très bien comme ça.
13: Il y en a encore pour longtemps, là, ça fait une heure que j'attends.
11: Bah c'est bon, on est au grec, madame, on n'est pas au Phuket, faut se calmer.
7: Shanna de Lila Pinel est repartie de Cannes où il était programmé à la quinzaine des cinéastes avec le prix SACD. Mais si, vous savez, la SACD, cet organisme qui gère les droits d'auteur et qui a donné puis retiré un prix à Pierre-Emmanuel Barré. Alors, aux dernières nouvelles, la réalisatrice de Shanna n'a fait aucun écart blâmable. Donc, elle conserve son prix et voit surtout son film sortir sur les écrans où il serait bon qu'il reçoive l'accueil qu'il mérite, soit le meilleur. Le titre ne fait aucun mystère sur le personnage que nous allons suivre. C'est Shanna, une vingtenaire gouailleuse issue de la classe moyenne juive séfarade, mais qui n'en dit jamais mot à ses copines. Shanna et la voix off, qui est la sienne, nous en informe, est dans le camp des galériennes et des poissardes. Elle est sous l'emprise toxique d'un homme en prison pour lequel elle poursuit le business, c'est-à-dire qu'elle vend de la cocaïne à des clients qui ne la paient pas toujours bien. Et avec ça, elle pique dans la caisse. Alors autant dire qu'on sent bien que sa situation pourrait ne jamais s'améliorer.
11: Il faut savoir qu'aujourd'hui, je suis une personne hyper sérieuse. J'ai un travail, je suis indépendante, j'ai une vie qui est carrée.
14: À 17 ans, moi j'étais déjà mariée.
11: Ah, c'est bien.
14: Si j'ai un conseil, moi, à te donner, évite les Arabes.
11: Mais tu sais que c'est raciste, là, ce que t'es en train de dire. En plus, t'es arabe, t'appelles Myriam et tu manges du couscous, donc arrête de t'inventer une vie, s'il te plaît.
7: Alors ça, c'est sa grand-mère qu'on entend, c'est une Marocaine, mais juif, voilà, c'est farade. La grande force de ce long métrage, c'est de s'appuyer sur le jeu tout en force de son interprète, Eva Uho, qui n'a rien du physique des jeunes premières, mais qui aura sûrement sa nomination au César, j'y compte bien. Habillée de jupe courte, lèvres botoxées que lui reproche sa mère, à qui elle rétorque qu'elle aime bien, elle, ses lèvres de suceuse, alors que toute la famille est à table en train de deviser sur une question morale et politique. Donc Shanna est une fille en rupture, rien n'est simple, ni avec sa famille, de laquelle elle aimerait s'éloigner, mais sans y parvenir, n'appréciant pas plus que ça bien ses élans pour la bar mitzvah et bien toutes les autres manifestations religieuses, hein, finalement, ni avec ses copines, même si elle y trouve un peu d'écoute. Et rien n'est simple non plus avec son homme qui sort de prison. Alors ce dernier s'appelle Moïse, un prénom qui ne tient rien au hasard, car le film débute avec des iconographies des 10 plaies d'Égypte tirées d'un livre d'enfant qui a traumatisé la jeune fille. À l'image de ces plaies, Shanna doit sans cesse faire face et se relever.
11: Ça va ou quoi, la meuf? Elle va vendre ses chaussettes sales sur le bon coin.
13: Mais tu peux pas aller travailler comme tout le monde.
11: Mais je travaille en fait.
15: Qu'est-ce que tu fais avec un mec comme ça? Et pas sans temps faire les allers-retours en prison.
16: Non mais Shanna, faut que tu quittes Moïse là pour de vrai.
13: Il sert à rien, frère.
17: Et en 3000 euros, va chercher mon danger.
13: Tiens, cadeau de ton kebab. Tu sais, il sort vendredi.
11: T'es sérieuse là?
7: Alors précisons, hein, pour pas filer la métaphore de la Bible, hein, que dans la trajectoire de Shanna, ce n'est pas Moïse qui pourrait la sortir de la galère, si l'on peut rire assez facilement de nombreuses situations qui font place à des dialogues très ancrés dans le phrasé populaire des jeunes, hein, l'emprise toxique masculine prête évidemment moins à rire, pas plus que les explications que Shanna donne, qui arrivent à justifier la violence, que celle que donne sa copine, elle aussi victime d'un compagnon violent dont elle ne peut se séparer, l'emprise semble systémique.
11: Tous les prix de l'argent dans sa caisse, il va me tuer, j'ai besoin de le rembourser.
13: Non, mais j'en ai rien à foutre, Shanna, j'en ai rien à foutre.
11: J'essaye de tout faire bien, mais il n'y a rien qui va.

0: aussi.
1: Non, occupez-toi, j'ai fait tout ce que j'ai pu, franchement.
0: Bah, t'as pas fait beaucoup.
2: Les Anglois, pour l'été, ces mecs de merde. On avance, oui. Girl power.
0: C'est fini, me rappelle-moi, je te bloque. Ta gueule.
2: Pardon.
3: Shana est le portrait d'une jeune fille de son temps qui tente de trouver son chemin malgré les embûches qui sont celles qu'elle rencontre, résultat de son comportement et de ses actions, mais aussi de son passé qui, on l'apprend, n'a pas été simple, raison pour laquelle d'ailleurs la famille n'est pas forcément une bouée. Le récit est aussi enlevé que son interprète, oscillant entre scènes où l'on parle fort et moments plus calmes. Si au premier abord, cette Shana que l'on voit mauvaise joueuse lors d'une partie de Loup-garou en ouverture du film pourrait paraître presque antipathique, elle nous met rapidement dans sa poche et l'on a hâte qu'elle se pose un peu. Il y a quelque chose, en revanche, de très étonnant dans ce film, c'est qu'effectivement, on entend la voix off au début du film, et puis au bout d'un moment, cette voix off disparaît complètement, et on ne fait que suivre ce qui se passe avec son interprète. Ce film, Shana, est en salle depuis le 17 juin. Quand la révélation d'une possible présence extraterrestre menace de bouleverser l'humanité entière, chacun doit faire face à une vérité impossible à contenir. Nous parlons du dernier film de Steven Spielberg.
4: Par ici, s'il vous plaît.
5: Cinérama.
4: Ah, mais avec joie.
5: Si tu découvrais que nous ne sommes pas seuls. Si quelqu'un te le montrait. Te le prouvait. Ça te ferait peur ?
6: Et oui, on l'aura lu et vu partout, avec Disclosure Day, Steven Spielberg revient à un genre en particulier, et pas n'importe lequel, puisque c'est celui de la science-fiction. Alors, beaucoup espéraient une suite de Rencontres du troisième type, E.T., voire de La guerre des mondes, avec ce fameux jour de la révélation. Sauf que Spielberg n'a jamais fait deux fois le même film, et qu'il va en profiter pour signer sans doute l'une de ses œuvres les plus singulières de sa carrière. Alors, lui qui est habitué à être nommé le père du blockbuster moderne, il va certes délivrer un film de science-fiction, mais qui ne s'intéresse finalement que très peu aux grand spectacle et aux extraterrestres. Alors cette fois-ci, ce qui fascine Spielberg n'est pas ce qui se trouve là-haut, c'est ce qui se trouve ici, entre nous.
7: Calade.
8: Bonjour, Kansas City. Jetons un œil à la situation. Jetons un œil à... Aujourd'hui, nous sommes... Aujourd'hui,

0: Alors Exit, hein, la bande-annonce au final trompeuse, hein, Disclosure Day n'est ni un film catastrophe, hein, ni un spectacle pyrotechnique à la Michael Bay, ni même un récit hein, construit autour de la révélation d'une vérité cachée. Hein, Disclosure Day, c'est un film à suspense bâti tout entier sur un faux MacGuffin, hein, et en fait tout entier tourné vers la réflexion et l'acceptation, soit un voyage physique qui mène ses protagonistes et les spectateurs hein, à un voyage intérieur. Alors plutôt que de montrer hein, notre habituelle crainte de l'inconnu, hein, qui débouche le plus souvent sur la souffrance, la haine et la mort, le jour de la révélation braque hein, ses lumières sur notre capacité ou non à accueillir l'inconnu, hein, sur notre aptitude à écouter avant de juger. Et c'est pour cela hein, que ces deux protagonistes principaux bah, sont Daniel, un lanceur d'alerte qui va s'allier avec Margaret, une présentatrice d'une chaîne de météo locale hein, pour lever un secret que les autorités ont gardé secret depuis 70 ans. Alors tous deux hein, spécialisés dans l'image, hein, la communication et la manière de communiquer ou non hein, avec le grand public bah, sont réunis par une expérience hors du commun hein, jusqu'au bout hein, d'une vérité que beaucoup ne pensent pas possible à digérer géré par l'humanité. Et qu'on ne s'y trompe pas, hein, c'est cette humanité qui est littéralement le cœur du sujet. Dans un monde traversé hein, par les conflits, les divisions, hein, plusieurs guerres sont d'ailleurs évoquées hein, en toile de fond tout au long du récit, Spielberg choisit de détourner le regard des étoiles pour le tourner vers nous. La science-fiction est donc quasiment un prétexte hein, permettant d'interroger notre rapport à l'autre, à la croyance et à ceux qui nous dépassent.
1: Les gens ont droit à la vérité. Elle appartient à toute l'humanité, 7 milliards de personnes.
2: Qu'est-ce que c'est ?
3: Tu me croirais pas si je te le disais. Il vaut mieux que je te le montre.
2: Qu'est-ce que tu vas faire ?
1: Je vais tout révéler. Au monde entier. Une fois pour toutes.
0: Alors on l'a dit, hein, et sa filmographie parle pour lui, hein, le génial cinéaste n'a plus besoin de prouver sa maîtrise du spectaculaire. Et il sait également hein, que l'émotion, comme l'émerveillement, hein, ne naît pas forcément de ce que l'on montre, hein, mais de ce que l'on suggère. Comme les textes sacrés hein, auxquels le film fait constamment écho, hein, il préfère la métaphore à l'explication, le mystère à la démonstration, et placer le public en véritable acteur plutôt qu'en simple spectateur passif, ce qui ne manquera pas d'en gêner certains hein, quant à l'issue du récit. Alors Disclosure Day est un peu hein, comme l'une des épreuves d'Indy dans Indiana Jones et la dernière croisade, le saut de la foi. Pour avancer, il faut se faire confiance et faire un pas dans l'inconnu le plus total, en guise d'épiphanie vers un lendemain meilleur. Cette dimension spirituelle irrigue l'ensemble du récit, car le film fonctionne comme une parabole de la foi. Il existe quelque chose de plus grand que nous, un univers bien plus grand qu'on ne l'imaginait, et notre responsabilité en tant qu'être responsable, philanthropique et bienveillant n'en est que plus grande.
4: Les gens se posent des questions. Ils sont confrontés à l'inconnu.
5: Ils arrivent ! Ils arrivent !
4: Ils ont une soif éperdue de vérité.
2: Il y en a d'autres, tu penses ?
6: Pourquoi aurait-il créé un univers aussi vaste ? Si nous étions les seuls à en profiter ?
0: Et oui, et pour que ça marche, il fallait la pureté du regard d'un Spielberg. Disclosure Day est littéralement un conte initiatique pour enfants et surtout grands enfants. C'est une parabole politique à peine cachée du monde trouble dans lequel on vit. Et la forme du conte permet à Spielberg de se débarrasser du cynisme contemporain. Le piège serait de croire que c'est un film sur une révélation alors qu'il adopte judicieusement les codes du road movie pour nous symboliser ce chemin que nous avons à faire et que tout ce que l'on voit est simplement une préparation à cette fameuse révélation. Ce n'est pas innocent si le film s'ouvre comme Highlander d'ailleurs sur un match de catch, symbole de vraie prouesse physique tournant autour d'un spectacle truqué. À presque 80 ans, c'est une proposition extrêmement audacieuse d'un conteur hors pair qui montre qu'il peut encore nous questionner sur notre rapport au spectacle tout en nous invitant à nous rassembler. Spielberg regarde le monde avec des yeux d'enfant pour mieux parler aux adultes, nous invite à regarder dans la même direction et surtout à écouter.
7: Et à se poser des questions, je me suis surpris pendant le film à me poser des questions sur l'immensité de l'univers, des questions voilà, pascaliennes comme ça. C'était assez intéressant. Et ce qui est intéressant, alors t'as dit plein de choses effectivement sur ce film, il y a aussi l'action qui est très forte, il y a des scènes d'action vraiment remarquables, et notamment une scène qu'il n'a pas pu faire dans Duel, une scène avec une voiture qui est prise par un train, c'est complètement impressionnant. Hein.
0: Enfin, et ce qui est fort, c'est que bien évidemment, la scène d'action n'existe pas juste comme scène d'action, hein, vu qu'on est dans un road movie que tout le cheminement était un symbole, une voiture, puis monter sur un train, enfin, c'est incorporé dedans la narration et les thématiques.
7: Et le train, on sait quelle importance ça a chez Spielberg après avoir vu The Fabelman.
0: Ouais.
7: Alors, immense réalisateur avec une longue filmographie, on va quand même jouer un blind test. Il va falloir découvrir 5 titres de films du réalisateur américain qui en a fait plus de 40. Premier extrait.
8: Je sais bien qu'il y a urgence pour faire appliquer le touriste vu que le Pékin il met du beurre dans le plat d'épinards. Mais ce sera tout sauf de la rigolade. Ma peau, elle vaut davantage que 3 000 $, pas vrai, chef? Pour 3 000 $, je vous le trouverai. Mais pour l'attraper, le zigouiller, c'est 10 000 qu'il me faudra.
7: Bon, c'était facile.
0: C'était Les Dents de la Mer.
7: Eh oui, film de 1975, avec 3 Oscars à la clé. C'est l'histoire d'Amityland, à une petite station balnéaire, terrorisée par un grand requin blanc en plein été. Et face au monstre, eh bien, il y a le chef de la police locale, un océanographe et un vieux chasseur de requins un peu fêlé qui embarque sur l'orca pour une partie de pêche qui devient cauchemardesque. Ce film, Les Dents de la Mer, a fait plus de 6 millions d'entrées en France. Deuxième extrait, nous cherchons un film de Spielberg.
9: Quelqu'un peut me dire ce qui est logique dans tout ça? Je veux dire, ça rime à quoi de risquer la vie de 8 de nos gars pour sauver celle d'un seul type?
10: 20 degrés.
11: Quelqu'un veut répondre à ça?
12: Ryben, t'as pensé à la mère de ce pauvre imbécile?
9: Eh hey Doc, j'ai une mère moi aussi. Je veux dire, t'as une mère, le sergent a une mère. Je parie que même le capitaine a une mère. Enfin, peut-être pas le capitaine, mais tous les autres ont une mère.
12: On n'est pas là pour réfléchir, on est là pour agir et mourir.
11: Ça veut dire quoi cette connerie, caporal, hein? Qu'on est là pour mourir, c'est ça?
13: Pam voulait parler de notre devoir en tant que soldat.
7: Évidemment, trouvé facile.
0: Mais c'est le révolutionnaire, il faut sauver le soldat Ryan.
7: Oui, il y avait beaucoup d'indices. Hein. 5 Oscars cette fois-ci à la clé, avec évidemment une séquence mémorable qui a fait date dans le cinéma. Après le choc des premières minutes hein, sur Omaha Beach...
0: 25 même, 25 minutes, c'est incroyable.
7: Oui. 25 minutes, tu fais bien de préciser. On suit le capitaine Miller et son escouade envoyés derrière les lignes ennemies en Normandie. Leur mission donc très spéciale, retrouver et ramener sain et sauf le soldat James Ryan dont les 3 frères viennent de mourir au combat. Il faut sauver le soldat Ryan, c'est 4 millions d'entrées en France. Nouvel extrait, ça risque d'être moins facile.
14: Ce n'est pas le rapport complet, mais il y a quand même plus de 4000 pages.
15: Est-ce qu'elles sont dans l'ordre?
14: Je crois pas, non.
16: Il n'y a pas les numéros de page.
14: Ouais, c'est là qu'il y avait le tampon secret défense. Ma source a été obligée de les couper.
17: J'étais censé partir à la retraite vendredi, moi.
16: Ben, explique-moi comment on peut éplucher un document de 4000 pages.
18: Et elles sont même pas vaguement
16: triées. Alors que le Times a eu 3 mois pour le faire. Je vois pas comment.
19: Il nous reste moins de 8 heures. Il a raison.
15: Si on vise la deuxième édition, on a 10 heures.
14: Attendez. Ça fait 6 ans qu'on est à la traîne et aujourd'hui, grâce au président des États-Unis, qui, cela dit en passant, se torche avec le premier amendement, c'est nous qui avons le biscuit. Et en plus, on n'a pas de concurrence. Il y a de quoi faire des dizaines d'articles là-dedans. Le Times a à peine effleuré la surface. Le bouclage est dans 10 heures, alors on attaque.
7: Alors c'est trouvé, toujours par toi Guillaume.
0: Eh ben, c'est un film qui est assez proche, mine de rien, de Disclosure Day, c'est Pentagon Papers.
7: Oui, film de 2017 avec Meryl Streep et Tom Hanks. Le film nous plonge en 71 au cœur de la rédaction du Washington Post. La première femme directrice de la publication et son rédacteur en chef risquent leur carrière et leur liberté pour publier des documents secrets d'État révélant les mensonges du gouvernement américain sur la guerre du Vietnam. Un film vraiment remarquable, autant pour les journalistes que pour ceux qui apprécient la liberté d'expression. Pentagon Paper, 1,3 million de spectateurs en France. Allez, nouvel extrait, nous cherchons un film de Steven Spielberg.
20: Dites-moi comment...
21: Ils dorment.
20: Pardon.
21: Dites-moi comment ça marche.
20: Le lait photon agit à la fois comme liquide nutritionnel et conducteur. Il améliore les images que chacun d'eux reçoit. Nous appelons la femme Agatha, les jumeaux sont Arthur et Dachel. Nous scannons par le moyen de la tomographie optique. De minuscules points lumineux courent sur toute la longueur du couvre-chef et sont relus après absorption par le tissu cérébral. En d'autres termes, nous voyons ce qu'ils voient. Ils ne ressentent aucune douleur. Nous leur bourrons le crâne de dopamine et d'endorphine. De plus, nous maintenons un contrôle attentif sur leur niveau de sérotonine. On ne veut pas qu'ils tombent dans un sommeil trop profond. On ne peut pas non plus les garder éveillés.
22: Il vaut mieux ne pas les considérer comme des humains.
7: Alors, trouvez, il y avait des indices.
0: C'est Minority Report.
7: Eh oui, film de science-fiction, là, pour le coup. Un film de 2002, j'ai essayé de choisir, d'ailleurs, des différents styles de films. Là, on est dans la science-fiction, on est à Washington en 2054. Et grâce à 3 voyants, les précogs, la police peut arrêter les criminels avant même qu'ils ne commettent leur forfait. Alors, tout va bien pour le chef de l'unité John Anderton, jusqu'au jour où la machine prédit que c'est lui qui va tuer un inconnu dans 36 heures. Évidemment, il doit faire éclater la vérité. Minority Report a conquis 3,7 millions de spectateurs en France. Nous écoutons le dernier extrait de ce blind test.
3: Démontez-la, c'est trop dangereux.
10: Elle dit que les fondations ont été mal coulées et qu'il faut démonter la charpente.
3: Allez,
10: je lui ai pourtant dit que c'était des baraquements, que c'était pas un hôtel de luxe. Putain de salope d'ingénieur Gilles. Putain de salope.
3: Air Commandant, on doit démonter toute la charpente et toute la fondation doit être recoulée. Sinon, il y aura un affaissement très net à la façade sud du baraquement. Affaissement et ensuite écroulement.
18: Vous êtes ingénieur?
3: Oui. Mon nom est Diana Ryder. Je suis ingénieur des travaux publics, diplômée de l'université de Milan.
18: Ah, une juive cultivée, comme Karl Marx lui-même.
7: Alors, trouvez, il y avait des indices là encore.
0: Et c'était la liste de Schindler.
7: Oui, film de 1993, là cette fois-ci on est dans le drame. 7 Oscars cette fois-ci, hein, dont meilleur film, meilleur réalisateur. Spielberg y raconte l'histoire vraie d'Oscar Schindler, un industriel allemand membre du parti nazi qui va utiliser sa fortune et son usine de vaisselle émaillée pour sauver plus de 1100 juifs des camps de la mort en les embauchant comme ouvriers. La liste de Schindler, c'est 2,6 millions de spectateurs. Ainsi s'achève ce blind test. On aurait pu jouer avec beaucoup de films, puisque Steven Spielberg en a fait plus de 40, et il y en a peut-être 3 ou 4 achetés, mais sinon, tout le reste, on peut se le regarder. Allez, on parle d'une ressortie dans un futur dominé par les cyberimplants et l'intelligence artificielle. Une enquêtrice traque un cœur insaisissable aux frontières du réel et du numérique. C'est Ghost in the Shell.
23: Ben oui, c'est le film est bien.
24: This is Cinerama.
25: Oui, c'est bien mon avis.
0: Alors il est important de revenir sur ce film parce que à l'occasion de sa ressortie en salle, Ghost in the Shell apparaît plus que jamais comme l'une des œuvres fondatrices de la SF moderne. Lorsque le film de Mamoru Oshii arrive sur les écrans en 95, il faut se rappeler que l'animation japonaise reste encore un terrain largement méconnu du grand public occidental qui résume ça en japonaiserie. Après le séisme provoqué par Akira en 89, Ghost in the Shell va définitivement imposer la japanimation comme un art capable de rivaliser avec les plus grandes productions de SF mondiales. Mondiale. Son influence est aujourd'hui presque impossible à mesurer tant elle est immense. À commencer par le très connu Matrix, dont les Wachowski reprendront aussi bien les questionnements philosophiques que certaines scènes et concepts.
26: C'est pas à cause de moi, ils ne pouvaient pas me voir.
27: Ils m'ont sûrement repéré quand j'ai pénétré dans le réseau du service assainissement.
26: Je vais prendre la porte de derrière.
28: Ça suffit, arrêtez-les.
0: Alors c'est marrant que tu aies mis cet extrait parce qu'on entend la voix du doubleur Daniel Beretta qui double Schwarzenegger, qui a joué le Terminator pour Cameron. Et justement, je voulais dire que à l'époque, le prestige du film est tel que le nom de Cameron figure même sur les affiches internationales pour soutenir le film. C'est une première. C'est un soutien, bien sûr, loin d'être anodin. La même année, le réalisateur de donc Terminator et Aliens co-signe le scénario de Strange Days, autre sommet du cyberpunk hanté par les mêmes interrogations sur la technologie, la mémoire et la conscience. Le ghost du titre, c'est cette part insaisissable qui subsiste lorsque le corps devient remplaçable. L'âme, l'esprit, la conscience, qu'est-ce qui fait de nous un être unique alors que nos souvenirs peuvent être manipulés, nos membres remplacés et notre cerveau connecté en permanence à un réseau mondial? Bienvenue dans le transhumanisme tel que le fantasme Elon Musk.
26: Il porte un camouflage thermo-optique.
27: Ne le lâchez pas, je vais passer par le haut. Babouza, au lieu de te trémousser dans les ordures, arrête ces éboueurs.
26: Bien, patron. Avec plaisir.
7: Et là, on entend la voix française de Sigourney Weaver.
0: Ouais, autre grande pointure passée chez Cameron aussi. Et face à ce cyberpirate, du nom révélateur de Puppet Master, le corps du major Kusanagi, lui, devient artificiel. Plus se pose la question de l'identité. Sommes-nous la somme de nos souvenirs, de notre enveloppe physique, de notre conscience, ou sommes-nous autre chose encore? Alors le cinéaste poursuivra d'ailleurs cette réflexion quelques années plus tard avec l'extraordinaire Avalon, autre chef-d'œuvre visionnaire consacré aux frontières poreuses entre réalité virtuelle et conscience, passé par Cannes d'ailleurs. Ghost in the Shell était déjà l'un des premiers films du 21e siècle, parfaite symbiose de tout un pan de la littérature de SF et cyberpunk, et a tapé si fort qu'il garde 30 ans après sa sortie son pouvoir de réflexion sur les simulacres et les simulations chez Rabaudrillard, toujours autant d'actualité à l'heure de l'IA.
7: Merci. Référence à Baudrillard qui est aussi dans Matrix.
0: Oui,
7: effectivement.
0: C'est le livre dans lequel cache les choses que Neo a chez lui au tout début.
7: Et oui.
29: Terminé pour aujourd'hui.
30: Pardon ?
1: J'espère que nous aurons le plaisir de vous revoir.
7: On se retrouve la semaine prochaine et toi Guillaume, tu auras au moins deux films.
0: Oui, je parlerai de Backrooms et de Iga, la mouche vengeresse.
7: Et puis on reviendra avec un blind test à nouveau. À la semaine prochaine.
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3: Bonjour à toutes et à tous, Christina Silvero pour ce bulletin de Nu Info. À la une, au Liban, des frappes contre des hôpitaux privent des patients de soins intensifs. Épidémie d'Ebola en RDC, la guérison de 4 infirmiers souligne l'importance de la détection précoce. Enfin, Haïti se dote de 2 nouvelles unités judiciaires, un tremplin vers la justice pour les victimes. Le Conseil de sécurité s'est réuni lundi soir en urgence face à l'aggravation des violences entre Israël et le Hezbollah, signe de l'inquiétude croissante de la communauté internationale, malgré les efforts de médiation en cours. L'avancée des forces israéliennes au-delà de la ligne bleue et la poursuite des frappes et tirs transfrontaliers font craindre un nouvel embrasement régional. L'Organisation mondiale de la santé alerte notamment sur l'impact du conflit sur le système de santé. En 3 mois, près de 190 attaques contre des structures ou des personnels de santé ont été vérifiées au Liban. Le point avec le représentant de l'OMS dans le pays, Dr Abdinasir Aboubakar.
4: Nous sommes également en train de vérifier les attaques qui ont visé hier l'hôpital Jabal Amel, l'un des rares établissements encore en activité dans le sud du pays, en particulier à Tir. Selon les informations préliminaires du ministère de la Santé, au moins 86 personnes, dont des agents de santé, ont été blessées. Les frappes ont touché 3 bâtiments adjacents à l'hôpital et causé d'importants dégâts à certaines parties de l'établissement, notamment au service des urgences et à l'unité de soins intensifs. Les patients doivent parfois attendre jusqu'à 48 heures pour atteindre l'établissement de référence le plus proche. 6 hôpitaux n'ont toujours pas repris leur service de maternité et ne fournissent actuellement que des soins d'urgence. Pour les femmes enceintes et les nouveau-nés, ces retards peuvent faire la différence entre la vie et la mort. L'OMS surveille également les maladies infectieuses dans les abris et les communautés d'accueil. Nous observons une augmentation des cas de diarrhée aqueuse aiguë et comme nous sommes en pleine saison estivale, le risque d'une éventuelle flambée de choléra pourrait augmenter. Nous suivons donc la situation de très près.
3: Dans l'est de la République démocratique du Congo, l'épidémie d'Ebola continue d'évoluer rapidement avec 282 cas confirmés, dont 42 décès et 349 cas suspects actuellement sous surveillance. Alors que l'OMS et ses partenaires renforcent une réponse de proximité pour accompagner les patients, leurs contacts et cas suspects et leurs familles, 4 infirmiers infectés par la souche Bundibugyo ont récemment pu quitter l'hôpital après leur guérison. Un signe encourageant qui souligne l'importance d'une prise en charge rapide. À quoi peut-on s'attendre lors d'une prise en charge dès que les premiers symptômes apparaissent? Docteur Marie-Roseline Bélisère, experte de l'OMS.
5: Les cas suspects, on les isole dans les centres de transit. Ce ne sont pas encore des cas confirmés. Une fois qu'on a dans la communauté quelqu'un qui présente des symptômes compatibles à la définition de cas de la maladie à virus Ebola, on enlève cette personne de la communauté, on la met dans un centre de transit. Dans les centres de transit, on collecte les échantillons de laboratoire et on attend les tests. Une fois que les tests sont venus, si la personne est confirmée, maintenant la personne rentre dans un centre de traitement. Et si la personne est négative, après 2 tests qui sont négatifs, la personne retourne dans la communauté et on continue quand même de suivre et cette personne parce que s'il présente des symptômes, c'est qu'il y a une autre maladie derrière. Donc, parce qu'on fait aussi des tests contre le malaria et d'autres maladies. Donc, la détection précoce, c'est, je dirais, la principale arme que nous avons actuellement. Une fois que quelqu'un présente des symptômes, si cette personne est prise en charge immédiatement, la chance de survie est presque à 95%. Tandis que si on découvre la maladie très tard, la chance de survie diminue. Donc, c'est extrêmement important qu'on fasse cette détection précoce dans la communauté.
3: Haïti se dote de 2 nouvelles unités judiciaires spécialisées, chargées de traiter notamment des affaires de corruption, de trafic d'armes, de blanchiment d'argent et des graves violations des droits humains commises par les gangs. Cette initiative intervient alors que la violence liée aux gangs a fait plus de 2300 morts depuis le début de l'année et plus d'un millier de blessés. Pour le Haut Commissariat des Nations Unies aux droits de l'homme, ces nouvelles structures pourraient constituer un tremplin vers la justice pour les victimes. Marta Hurtado, porte-parole du Haut Commissariat.
6: Depuis le début de l'année, la violence liée aux gangs a fait au moins 2310 morts, 1106 blessés et 99 enlèvements. En outre, 699 personnes, notamment des femmes et des jeunes filles, ont été victimes de violences sexuelles et des centaines d'enfants continuent d'être victimes de traite par les gangs. Les tribunaux ont été attaqués, vandalisés et occupés par des gangs, tandis que des magistrats et des fonctionnaires de justice ont été victimes d'agressions et des menaces de mort de la part de ces groupes. Si elles fonctionnent correctement, ces unités devraient constituer un tremplin pour faciliter les processus de responsabilisation, en garantissant aux victimes l'accès à la justice et à des réparations. Elles devraient également contribuer à renforcer l'état des droits, à lutter contre la corruption et à restaurer la confiance du public dans un système judiciaire actuellement dysfonctionnel.
3: Voilà. Fin de ce bulletin de l'info. Merci de votre fidélité. À bientôt.
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1: 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Festif et participatif, le musée municipal Paul Digny à Villefranche-sur-Saône vous invite à découvrir l'installation d'un circuit artistique ludique et géant le vendredi 19 juin de 10h à 17h, place des Arts et salle des Échevins. Une installation autour d'œuvres d'art contemporain de la collection de l'Artothèque avec la complicité de nombreux partenaires du territoire caladois. Une journée hors norme à ne pas manquer. Les propos recueillis des acteurs et participants de l'événement lors de la présentation au musée Paul Digny à Villefranche-sur-Saône.
7: Mino Cathy, je suis la présidente de la Givre. L'association La Givre, c'est une association caladoise de parents qui sont engagés depuis 70 ans pour accompagner les personnes en situation de handicap. Donc c'est une association parentale.

0: Comme c'est la dynamique de l'association aussi, hein, d'aller vers l'extérieur. Et c'est vrai que donc, depuis plusieurs mois, donc, ils ont collaboré avec le musée Paul Digny sur différents supports. On nous a proposé donc, de faire partie de ce projet avec l'artiste, que j'écorche pas son nom, donc Lucas Zambon. Ils ont commencé donc, un travail d'itinérance en commençant par découvrir le musée et ensuite découvrir l'extérieur, prendre des photos et à partir des photos, justement, bah, imaginer, peindre, en tout cas, transcrire quelque chose. C'est ce qui nous a aujourd'hui, en tout cas, rassemblés tous aujourd'hui, donc pour présenter un peu ce projet d'envergure régionale et qui nous permet à ce moment-là de montrer en tout cas le partenariat qui existe avec les différentes structures de la ville et comment est-ce que nos jeunes justement donc, travaillent avec tout ce tissu associatif et d'aboutir donc à ce beau projet donc, qui va être aussi exposé donc, le vendredi 19 juin donc, du côté donc, de la Place des Arts.
1: Le dessin et la peinture constituent d'excellents moyens de communication qui laissent libre cours à l'imagination. Ces activités permettent de passer un agréable moment de détente tout en développant son sens créatif.
2: Marielle Pascal, enseignante spécialisée au Dîmes-les-Grillon. Alors, moi je suis enseignante spécialisée depuis 3 ans au Dîmes-les-Grillon et dans le cadre d'un travail en art, j'ai commencé à côtoyer avec mes élèves d'il y a 3 ans le musée Paul Digny. Et très rapidement, les médiateurs et médiatrices du musée se sont rapprochés de moi et des équipes éducatives pour créer ou tester en tout cas des parcours adaptés et accessibles à tous. Et c'est dans ce cadre-là qu'on a commencé à visiter, venir régulièrement au musée avec d'autres jeunes. Et l'année dernière, Irénée et Maxime, donc les médiateurs et médiatrices du musée, m'ont proposé ce projet de grande envergure, Culture et Santé, qui réunit donc 3 partenaires, une structure médico-sociale, un artiste et un partenaire culturel. Donc moi, étant détachée de l'éducation nationale au sein de la structure, je me suis rapprochée de mes collègues éduc pour réaliser ce projet en lien avec l'exposition du musée et les œuvres du musée. On était plus sur de la photographie. C'était un médium qui était plus parlant pour les jeunes de la structure médico-sociale. Et donc, on a fait un appel à projet et Lucas a été retenu. Et il nous a proposé, lui, sa vision avec une approche picturale, une approche photographique et même des ateliers d'écriture poétique. Et donc, on s'est embarqué 2 enseignantes et une éducatrice et tous les jeunes dans ce projet-là avec Lucas et le musée.
3: Karine Esgulian, monitrice éducatrice à l'IM Pro Burdeau, qui fait partie du DIM Les Grillons. L'exposition Signer les étoiles. C'était aussi participer à leur ouverture, découverte, exploration du monde et par extension de l'art ou de toute forme d'expression. Mais aussi des lieux qui pourraient être juste des lieux devant lesquels ils sont passés et qu'ils n'osent pas franchir. Et les ouvrir aussi à eux-mêmes et de découvrir aussi leur regard. Le nom de l'exposition est Signer les étoiles. Donc Lucas Zambon, l'artiste, l'a nommé tel que. Et il se trouve que la peinture qui est sur le flyer représente une peinture qui a été faite à partir d'une photo, d'un signe, puisque nous utilisons, entre autres, pour aide à la communication, la méthode Makaton, qui est dérivée de la LSF pour aider à la communication. Et ce signe-là veut dire étoile.
1: Ce que je trouve que c'est intéressant, c'est justement ce titre Signer les étoiles, parce que c'est aussi une écriture, l'art, et une autre forme d'écriture.
3: Tout à fait. Et ce média-là, Makaton, qui est une aide à la communication, qui pourrait être qu'une technique, là, ça devient vraiment un mode d'échange, et voire même, par extension, d'échange poétique. Comment, d'un signe, d'un mouvement, d'un son, d'une photo, on peut symboliser quelque chose, on est bien là-dedans. Et qu'en plus, là, à ce moment-là, c'est Lucas, l'artiste, qui a découvert la possibilité poétisation de signes. Il me semble qu'il y a un tableau qu'on a fait aussi, qui est la danse, et ça a permis à une jeune fille, notamment qui l'utilise beaucoup, de communiquer quelque chose de cet endroit-là par le geste. En fait, le résultat de plusieurs séances que nous avons travaillées, soit en exploration sur les photos, et ou après avec les peintures, et ou à d'autres moments en enregistrement poétique, lui, à partir des résultats des ateliers, il a choisi des œuvres à exposer. En fait, le travail, 2 groupes de DM Pro où nous travaillons, un groupe où il y a des jeunes de 16 à 18 ans et des jeunes adultes de 18 à 20 ans, donc des jeunes des 2 groupes et quelques plus jeunes en tout, peut-être au moins une dizaine, une quinzaine.
1: Nous allons sur ce pas recueillir leurs impressions sur cette expérience photographique et picturale. Quentin, c'est ça?
4: Oui.
1: Quentin,
4: oui.
1: Bonjour Quentin. Ça va Quentin?
4: Ça va.
1: Bah, un petit peu impressionné, non, aujourd'hui? Il y a beaucoup de monde autour de toi?
4: Oui, un petit peu. Oui, il y a beaucoup de monde, oui.
1: Et

0: J'ai aussi Zourana. Zourana, tu as exactement aussi participé également au travail d'exposition, c'est ça?
1: Oui.
0: Est-ce que tous les deux, vous pouvez me dire comment vous avez un petit peu abordé les choses? C'est-à-dire que quand on vous a proposé le projet, ça vous a plu tout de suite? Vous étiez déjà un petit peu dans la peinture ou c'était une véritable découverte pour vous, Quentin?
2: C'était une découverte. On a aussi les photos dans la usine, dans la campagne et aussi en peinture.
0: C'est toi qui tenais l'appareil? L'appareil photo, c'est toi qui...
2: Oui, oui. Ouais. Oui, oui.
0: Si tu as fait ton propre choix de photo?
2: Alors, des fois, je prenais l'appareil photo, mais c'était Lucas qui l'avait. Et du coup, j'ai pris 2-3 photos avec l'appareil, ouais, c'est ça. Ouais.
0: Tu t'es arrêté sur quelques photos pour ensuite peindre, si j'ai bien compris?
2: Oui, oui, oui, oui.
0: Qu'est-ce qui t'a attiré le plus dans le travail? Qu'est-ce que tu voulais effectivement le plus mettre en avant? Ou tu l'as peut-être pas réfléchi comme ça? C'était peut-être qu'une question de couleur ou...
2: C'était peut-être une question de couleur. On a fait les mains comme œuvre, on a fait ça. On a aussi fait les arbres pommiers ou je sais plus quoi. Je m'en souviens plus très bien.
0: Vous avez participé à plusieurs sur la toile ou
2: Oui, à plusieurs.
0: Donc c'était un travail collectif.
2: Oui, c'est ça.
0: Tu as participé également, Zourana, à ce travail, toi également, sur la peinture?
1: Oui.
0: Tu as travaillé donc avec Quentin sur la même toile?
1: Oui.
0: Qu'est-ce que tu as retenu de ce travail? Tu as pris du plaisir?
1: Peindre.
0: Et pourquoi?
1: Ça me détend beaucoup.
0: Qu'est-ce que tu as créé?
1: Prendre les photos.
0: Qu'est-ce que tu as aimé photographier particulièrement?
1: En ville.
0: Tu préférais la ville?
1: Il y a plus de choses et on voit que les trucs rouges.
0: Il fallait repérer des choses qui étaient rouges.
1: Oui. Ouais. Oui.
0: À tous les deux, donc c'était une belle expérience, j'ai l'impression. Hein?
2: Oui. Oui, oui, oui.
0: Et Zourana?
1: Oui.
0: Ça vous a donné envie de travailler sur un atelier également comme ça?
2: Oui.
1: Oui.
0: Et alors, plus photos ou plus peinture? Ou les deux?
2: Les deux.
0: Les deux pour toi et?
1: Pareil, les deux.
0: Merci à vous, à toutes les deux. Le plus souvent, l'art contemporain nous laisse dubitatif. Tant mieux, car c'est là sa principale utilité. Artobus est un projet participatif gratuit et tout public, organisé par l'Artothèque en lien avec le service des publics. Le musée municipal Paul Dini nous convie à cette 7e édition d'une fête artistique, ludique et participative.
3: Sarah Bellotti-Saroli, responsable de l'Artothèque du musée municipal Paul Dini. Alors, l'Artothèque coordonne le projet Artobus, qui est un projet avant tout scolaire et qui a son temps fort final hors les murs, en place des arts et salle des échevins. Donc, dans le cas spécifique de cette année, ça sera le vendredi 19 juin de 10h à 17h. Effectivement, le 19 juin, c'est une très grande journée de restitution de ce projet qui s'appelle Artobus. On va investir la totalité de la place des arts, la totalité de la salle des échevins pour proposer un circuit culturel, artistique, ludique, musical. Il y aura plein d'animations autour du thème du portrait. C'est une journée qui est ouverte vraiment à tout le monde, gratuite. Et comment ça se présente? Ça se présente comme des îlots. Donc vous pourrez faire un circuit culturel. Il y aura effectivement une très grande exposition sur la place des arts, signée Les Étoiles, celle réalisée par les élèves de l'IME Les Grillons, encadrés par l'artiste Lucas Zambon. Il y aura une exposition aussi dans la salle des échevins, une exposition photographique qui s'appellera Les Têtes Carrées, réalisée dans le cadre d'Artobus à l'école, donc le volet scolaire du projet, par l'artiste photographe Miette Fauchère. Et il y aura aussi une exposition, toujours en salle des échevins, des productions des élèves, donc réalisées dans les écoles participant au projet tout au long de l'année scolaire.
0: N'oubliez pas, signez Les Étoiles le vendredi 19 juin de 10h à 17h, place des Arts et salle des Échevins pour un circuit culturel hors norme. À Villefranche-sur-Saône.
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3: Bonjour à toutes et à tous, ravi de vous retrouver pour une nouvelle édition du journal en français facile. Nous sommes le mercredi 17 juin. Au sommaire de cette édition, le mondial de football, Portugal, RDC dans moins d'une heure. Victor Misistrano nous attend dans les tribunes du stade de Houston. Emmanuel Macron a toujours eu confiance en Donald Trump. Les mots du président français en conclusion du G7 à Évian et surtout avant d'accueillir ce soir le président américain sous les ors de la République française, le château de Versailles. Et puis enfin, Patrick Pouyanné devant les députés français. Le patron du géant pétrolier Total Energy a été aujourd'hui auditionné, entendu, questionné par la commission des finances de l'Assemblée nationale. Voilà pour les titres, soyez les bienvenus. C'est un moment que la République démocratique du Congo attend depuis 52 ans. La RDC fait son retour aujourd'hui en Coupe du Monde de football. Dans moins d'une heure, les Léopards, le surnom donné aux joueurs congolais, vont jouer leur premier match contre le Portugal de Cristiano Ronaldo. La rencontre se déroule à Houston, au Texas. Sur place, nous retrouvons notre envoyé spécial, Victor Misistrano. Victor, les supporters congolais attendent beaucoup de leur équipe. La pression est donc très forte sur les joueurs.
4: Oui, et la concentration aussi chez Chancel Bemba, le capitaine, visage fermé à l'arrivée au stade des Léopards il y a une heure environ. Et quand les Portugais sont sortis de leur car et que les images sont passées sur les écrans géants, beaucoup de bruit et l'euphorie au moment où est apparu Cristiano Ronaldo, la star planétaire, va débuter la 6e Coupe du Monde de sa carrière. Un record partagé avec Léo Messi et le gardien mexicain Memo Ochoa. Mais CR7 n'est pas seul dans son équipe, il est entouré de joueurs de classe mondiale. La RDC aura donc fort à faire pour son retour tant attendu face au Portugal. Et malgré l'absence des supporters du pays, privés de visa, les Léopards pourront compter sur des Congolais qui vivent aux États-Unis. On voit des maillots bleu ciel un peu partout dans le stade, certes en minorité. Au sec, sous le toit du stade de Houston, où il pleut énormément dans le Texas, alors que les joueurs vont bientôt rentrer à l'échauffement, à moins d'une heure de ce tellement attendu Portugal-RDC.
3: Merci Victor. Victor Misistrano, on vous retrouve juste après ce journal pour nous faire vivre cette rencontre dans Radio Foot International. Emmanuel Macron est venu mettre un point final au sommet du G7, même si les discussions vont se poursuivre ce soir à Versailles avec Donald Trump. En conférence de presse, il y a quelques instants, le président français vient de déclarer sur le dossier ukrainien. Eh bien, c'est la première fois que nous avons eu une telle convergence, une telle entente entre pays du G7. Donald Trump a notamment pris, lors de ce sommet, un virage inattendu en faveur de l'Ukraine. Le président américain a notamment évoqué la remise en place de sanctions contre la Russie. Sur l'autre dossier chaud du moment, cet accord avec l'Iran qui doit être signé normalement demain en Suisse, Donald Trump menace une fois de plus l'Iran. Il menace de bombarder le régime iranien si l'accord n'était pas respecté.
5: Non, ce n'est pas un texte définitif. C'est un protocole d'accord. Et si ça ne me convient pas, on reprendra les hostilités. On leur larguera des bombes sur la tête. Quand est-ce que vous attendez le texte? Si ça ne me convient pas, s'ils ne se tiennent pas à carreau, on reprendra les hostilités. On leur larguera des bombes en plein sur la tête. Compris? Parce qu'ils se comportent mal depuis 47 ans. D'accord?
3: Donald Trump, avant d'arriver ce soir au château de Versailles, nous en reparlerons dans un instant. En attendant, au Liban, le président libanais cherche à se démarquer, Joseph Aoun, affirme que la négociation en cours avec Israël est indépendante de l'accord annoncé entre Washington et Téhéran. Le Liban mène depuis le mois d'avril des négociations directes avec Israël. L'État libanais est maître de ses décisions sans que personne ne négocie pour lui, a martelé Joseph Aoun. Enfin, au lendemain du soutien apporté par les dirigeants du G7 au Liban, nous avons appris que le Premier ministre libanais, Nawaf Salam, va rencontrer demain à Paris le président français. Le sommet du G7 qui se termine aujourd'hui, mais le président français et le président américain vont encore se voir. Ils se retrouvent dans la soirée au château de Versailles pour une grande réception organisée à l'occasion des 250 ans de l'indépendance des États-Unis. C'est dans ce château, près de Paris, qu'a été signé le traité, le texte qui reconnaît l'indépendance des États-Unis. Cette réception, annoncée comme très luxueuse, provoque déjà de nombreuses critiques. À l'Assemblée nationale française, certains députés se demandent si cette invitation n'est pas un cadeau de trop important fait à Donald Trump. Reportage Marie Lecoq.
6: Les insoumis sont parmi les plus hostiles au président américain et logiquement, Mathilde Panot, présidente du groupe à l'Assemblée nationale, fustige sa venue.
7: Macron aurait pu définitivement trouver mieux pour finir son mandat qu'inviter en grande pompe un président suprémaciste.
6: Le camp des anti-Trump n'est pas pour autant aligné. À gauche, les socialistes, eux, tempèrent le député Romain Eskenazi.
8: On n'est pas obligé de créer une polémique par jour. Ce dîner était prévu de longue date. Il me paraît pas choquant de le maintenir.
6: Un jeu de la diplomatie internationale partagée par Philippe Ballard, député Rassemblement National. Rien de plus normal, nous dit-il, que d'inviter le président de la première puissance mondiale, d'autant plus dans un lieu aussi symbolique.
9: Bah, qu'il soit à Versailles pour lui montrer ce que la grandeur française a fait. On ne voit pas vraiment où est le problème.
6: Sur la forme, on n'y voit pas non plus d'inconvénient du côté des Républicains. Encore faut-il que l'ambition soit à la hauteur du propos. Antoine Vermorel espère que ce dîner permettra de remettre la France au centre de la place.
10: La vraie question de fond, c'est est-ce que la France est encore un roi soleil ou pas sur la scène internationale, et je suis pas certain, malheureusement.
6: Défendre les intérêts, c'est bien justement là l'enjeu de ce dîner pour la députée macroniste Prisca Thévenot.
11: Défendre nos intérêts se font pas simplement par coup de téléphone et petite réunion dans les couloirs. Ça se fait aussi dans ce genre d'événement. Et je pense que c'est ça qu'il faut retenir.
6: Le président américain, connu pour son goût des dorures, s'est dit ravi de l'invitation. Versailles, c'est pas du plaqué or, c'est du lourd, a-t-il déclaré en marge du G7.
3: Marie Lecoq à l'Assemblée nationale française. L'actualité était marqué aussi par le départ définitif d'Air France du Mali. La compagnie aérienne française a annoncé fermer définitivement ses bureaux, notamment à Bamako. Air France n'assurait plus de rotation aérienne entre Paris et Bamako depuis le coup d'état militaire en août 2023.

0: l'État va être amené à faire des efforts. Les Français font déjà beaucoup d'efforts. Donc ma question, c'est est-ce que vous ne pensez pas que dans les différents acteurs qui sont impactés par la guerre, et en l'occurrence, vous êtes impacté de manière positive, c'est les chiffres, est-ce que vous ne trouvez pas normal, quelque part, que pourrait vous être demandé une contribution exceptionnelle?
1: Si vous trouvez la base de la contribution exceptionnelle, dans le respect des règles de droit, nous y contribuerons, c'est votre décision. Nous avons fait, nous, une contribution volontaire. Rien ne nous obligeait à plafonner le prix à la pompe. Absolument rien. Après, chacun est libre de considérer si ce que nous avons fait est suffisant ou insuffisant. Nous ferons ce que décidera les représentations nationales dans le respect des règles de droit. Et encore une fois, Total Energy va payer en 2026 beaucoup plus d'impôts que ce qu'on a payé en 2025, mais on va les payer aux pays producteurs.
2: Total paie en effet la majeure partie de son impôt à l'étranger dans les pays producteurs d'hydrocarbures où sont réalisés ses bénéfices. En France, les activités de raffinage sont peu rentables, souligne son PDG, mais elles devraient dégager des bénéfices cette année et donc générer des impôts pour le fisc français.
3: Le fisc comprendre cette administration française chargée de collecter les impôts, c'était Claire Fage. L'heure d'accueillir Annie Gasnier. Bonjour Annie.
4: Bonjour Adrien.
3: Pour un match très important.
4: Oui, il va commencer d'ici un peu plus d'une heure et ce sera la RDC, la République démocratique du Congo, qui rentre.
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7: Festif et participatif, le musée municipal Paul Digny à Villefranche-sur-Saône vous invite à découvrir l'installation d'un circuit artistique ludique et géant le vendredi 19 juin de 10h à 17h, place des Arts et salle des Échevins. Une installation autour d'œuvres d'art contemporain de la collection de l'Artothèque avec la complicité de nombreux partenaires du territoire caladois. Une journée hors normes à ne pas manquer. Les propos recueillis des acteurs et participants de l'événement lors de la présentation au musée Paul Digny à Villefranche-sur-Saône.
8: Mino Cathy, je suis la présidente de la Givre. L'association La Givre, c'est une association caladoise de parents qui sont engagés depuis 70 ans pour accompagner les personnes en situation de handicap. Donc c'est une association parentale, gestionnaire d'établissement du médico-social. Voilà, donc c'est une association qui accompagne 800 personnes sur le territoire Beaujolais-Val-de-Saône. Elle accompagne des enfants au repérage des ce qu'on appelle les troubles du neurodéveloppement avec différents établissements jusqu'à accompagner des personnes vieilles. Bien sûr, il y a des parents qui sont dans la gouvernance associative, mais on ne pourrait rien faire sans les professionnels qui accompagnent au quotidien ces enfants et ces adultes.
9: Nadège Mabiala, donc la directrice de l'IME Les Grillons.
10: Alors comment est né ce lien avec le musée Paul Digny?
9: Alors c'est vrai que c'était à l'initiative de l'enseignante donc Marielle Pascal, qui est très portée vers l'ouverture, comme c'est la dynamique de l'association aussi, hein, d'aller vers l'extérieur. Et c'est vrai que donc, depuis plusieurs mois, donc, ils ont collaboré avec le musée Paul Digny sur différents supports. On nous a proposé donc, de faire partie de ce projet avec l'artiste, que j'écorche pas son nom, donc Lucas Zambon. Ils ont commencé donc, un travail d'itinérance en commençant par découvrir le musée et ensuite découvrir l'extérieur, prendre des photos et à partir des photos, justement, bah, imaginer, peindre, en tout cas transcrire quelque chose. C'est ce qui nous a aujourd'hui, en tout cas, rassemblés tous aujourd'hui, donc pour présenter un peu ce projet d'envergure régionale et qui nous permet à ce moment-là de montrer, en tout cas, le partenariat qui existe avec les différentes structures de la ville et comment est-ce que nos jeunes, justement, donc, travaillent avec tout ce tissu associatif et d'aboutir donc à ce beau projet donc, qui va être aussi exposé donc, le vendredi 19 juin donc, du côté donc, de la Place des Arts.
7: Le dessin et la peinture constituent d'excellents moyens de communication qui laissent libre cours à l'imagination. Ces activités permettent de passer un agréable moment de détente tout en développant son sens créatif.
11: Marielle Pascal, enseignante spécialisée au DIM Les Grillons. Alors, moi je suis enseignante spécialisée depuis 3 ans au DIM Les Grillons et dans le cadre d'un travail en art, j'ai commencé à côtoyer avec mes élèves d'il y a 3 ans le musée Paul Digny. Et très rapidement, les médiateurs et médiatrices du musée se sont rapprochés de moi et des équipes éducatives pour créer ou tester en tout cas des parcours adaptés et accessibles à tous. Et c'est dans ce cadre-là qu'on a commencé à visiter, venir régulièrement au musée avec d'autres jeunes. Et l'année dernière, Irénée et Maxime, donc les médiateurs et médiatrices du musée, m'ont proposé ce projet de grande envergure, Culture et Santé, qui réunit donc 3 partenaires, une structure

0: médico-social, un artiste et un partenaire culturel. Donc moi, étant détachée de l'éducation nationale au sein de la structure, je me suis rapprochée de mes collègues éduques pour réaliser ce projet. En lien avec l'exposition du musée et les œuvres du musée, on était plus sur de la photographie. C'était un médium qui était plus parlant pour les jeunes de la structure médico-sociale. Et donc, on a fait un appel à projet et Lucas a été retenu. Et il nous a proposé, lui, sa vision avec une approche picturale, une approche photographique et même des ateliers d'écriture poétique. Et donc, on s'est embarqué, deux enseignantes et une éducatrice et tous les jeunes, dans ce projet-là avec Lucas et le musée.
1: Karine Esgulian, monitrice éducatrice à l'IM Pro Burdeau, qui fait partie du DIM Les Grillons, l'exposition Signer les étoiles. C'était aussi participer à leur ouverture, une découverte, exploration du monde et par extension de l'art ou de toute forme d'expression, mais aussi des lieux qui pourraient être juste des lieux devant lesquels ils sont passés et qu'ils n'osent pas franchir, et les ouvrir aussi à eux-mêmes et de découvrir aussi leur regard. Le nom de l'exposition est Signer les étoiles. Donc Lucas Zambon, l'artiste, l'a nommé tel que. Et il se trouve que la peinture qui est sur le flyer représente une peinture qui a été faite à partir d'une photo, d'un signe, puisque nous utilisons, entre autres, pour aide à la communication, la méthode Makaton, qui est dérivée de la LSF pour aider à la communication. Et ce signe-là veut dire étoile.
2: Ce que je trouve que c'est intéressant, c'est justement ce titre Signer les étoiles, parce que c'est aussi une écriture. L'art est une autre forme d'écriture.
1: Tout à fait. Et ce média-là, Makaton, qui est une aide à la communication, qui pourrait être qu'une technique, là, ça devient vraiment un mode d'échange, et voire même par extension d'échanges poétiques. Comment d'un signe, d'un mouvement, d'un son, d'une photo, on peut symboliser quelque chose, on est bien là-dedans. Et qu'en plus, là, à ce moment-là, c'est Lucas, l'artiste, qui a découvert la possibilité de poétisation de signes. Il me semble qu'il y a un tableau qu'on a fait aussi qui est la danse, et ça a permis à une jeune fille, notamment qui l'utilise beaucoup, de communiquer quelque chose de cet endroit-là par le geste. En fait, le résultat de plusieurs séances que nous avons travaillées, soit en exploration sur les photos et ou après avec les peintures et ou à d'autres moments en enregistrement poétique. Lui, à partir des résultats des ateliers, il a choisi des œuvres à exposer. En fait, le travail, deux groupes de DIEM Pro où nous travaillons, un groupe où il y a des jeunes de 16 à 18 ans et des jeunes adultes de 18 à 20 ans, donc des jeunes des deux groupes et quelques plus jeunes en tout, peut-être au moins une dizaine, une quinzaine.
2: Nous allons sur ce pas recueillir leurs impressions sur cette expérience photographique et picturale. Quentin, c'est ça?
3: Oui.
2: Quentin,
3: oui.
2: Bonjour Quentin. Ça va Quentin?
3: Ça va.
2: Bah, un petit peu impressionné, non, aujourd'hui? Il y a beaucoup de monde autour de toi?
3: Oui.
2: Oui, un petit
3: peu. Oui, il y a beaucoup de monde, oui.
2: Et puis j'ai aussi...
4: Sourana.
2: Sourana, tu as exactement aussi participé également au travail d'exposition, c'est ça?
4: Oui.
2: Est-ce que tous les deux, vous pouvez me dire comment vous avez un petit peu abordé les choses? C'est-à-dire que quand on vous a proposé le projet, ça vous a plu tout de suite? Vous étiez déjà un petit peu dans la peinture ou c'était une véritable découverte pour vous, Quentin?
3: C'était une découverte. On a aussi les photos dans la ville, dans la campagne et aussi en peinture.
2: C'est toi qui tenais l'appareil? L'appareil photo, c'est toi qui...
3: Oui, oui, ouais. Oui, oui.
2: Si tu as fait ton propre choix de photo?
3: Alors, des fois, je prenais l'appareil photo, mais c'était Lucas qui l'avait. Et du coup, j'ai pris deux, trois photos avec l'appareil, ouais, c'est ça. Ouais.
2: Tu t'es arrêtée sur quelques photos pour ensuite peindre, si j'ai bien compris?
3: Oui, oui, oui, oui.
2: Qu'est-ce qui t'a attiré le plus dans le travail? Qu'est-ce que tu voulais effectivement le plus mettre en avant? Ou tu l'as peut-être pas réfléchi comme ça? C'était peut-être qu'une question de couleur ou...
3: C'était peut-être une question de couleur. On a fait les mains comme œuvre, on a fait ça. On a aussi fait les arbres pommiers ou je sais plus quoi. Je m'en souviens plus très bien.
2: Vous avez participé à plusieurs sur la toile ou
3: Oui, oui. Oui, oui, à plusieurs.
2: Donc c'était un travail collectif?
3: Oui, c'est ça.
2: Tu as participé également, Sourana, à ce travail, toi également, sur la peinture?
4: Oui.
2: Tu as travaillé donc avec Quentin sur la même toile?
4: Oui.
2: Qu'est-ce que tu as retenu de ce travail? Tu as pris du plaisir?
4: Peindre.
2: Et pourquoi?
4: Ça me détend beaucoup.
2: Qu'est-ce que tu as créé?
4: Prendre les photos.
2: Qu'est-ce que tu as aimé photographier particulièrement?
4: En ville.
2: Tu préférais la ville?
4: Il y a plus de choses et On voit que des trucs rouges.
2: Il fallait repérer des choses qui étaient rouges.
4: Oui. Ouais. Oui.
2: À tous les deux, donc c'était une belle expérience, j'ai l'impression. Hein.
3: Oui. Oui. Oui, oui.
2: Et Sourana,
4: oui.
2: Ça vous a donné envie de travailler sur un atelier également comme ça?
3: Oui.
4: Oui.
2: Et alors plus photo ou plus peinture? Ou les deux?
3: Les deux.
2: Les deux pour toi et?
4: Pareil, les deux.
2: Merci à vous, à toutes les deux.
5: Le plus souvent, l'art contemporain nous laisse dubitatif. 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
6: 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Alors, l'Artothèque coordonne le projet Artobus, qui est un projet avant tout scolaire et qui a son temps fort final hors les murs, en place des arts et salle des échevins. Donc, dans le cas spécifique de cette année, ça sera le vendredi 19 juin de 10h à 17h. Effectivement, le 19 juin, c'est une très grande journée de récit de ce projet qui s'appelle Artobus. On va investir la totalité de la place des arts, la totalité de la salle des échevins pour proposer un circuit culturel, artistique, ludique, musical. Il y aura plein d'animations autour du thème du portrait. C'est une journée qui est ouverte vraiment à tout le monde, gratuite. Et comment ça se présente? Ça se présente comme des îlots. Donc vous pourrez faire un circuit culturel. Il y aura effectivement une très grande exposition sur la place des arts, signer les étoiles, celle réalisée par les élèves de l'IME Les Grillons, encadrée par l'artiste Lucas Zambon. Il y aura une exposition aussi dans la salle des échevins, une exposition photographique qui s'appellera Les Têtes Carrées, réalisée dans le cadre d'Artobus à l'école, donc le volet scolaire du projet, par l'artiste photographe Miette Fauchère. Et il y aura aussi une exposition, toujours en salle des échevins, des productions des élèves, donc réalisées dans les écoles participant au projet tout au long de l'année scolaire.
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0: Bonsoir à tous, vous êtes sur Calanma Radio. Il est l'heure de votre rendez-vous sportif de la semaine. C'est un superflu, c'est VV au micro. Et ce soir, je ne vous parlerai pas de Good Good. C'est la sensation du sprint. Là, on parle d'athlétisme, du coup. C'est un jeune Australien qui fait sensation du haut de ses 17 ans, 18 ans. Et là, il va faire ses débuts chez les pros en Ligue de Diamant. Performance à suivre. Bon, je parle tout seul, mais bien sûr, je ne le suis pas tout seul. Alex, non, Alex n'est pas. On arrive tout de suite, Cécile.
1: Oui, bonsoir VV, bonsoir Cap, bonsoir à toutes et tous. Et bien ce soir, je ne vous parlerai pas des handballeuses de Metz qui sont devenues les premières françaises à être sacrées championnes d'Europe de handball contre les Hongroises, les fameuses de Gyuri. On connaît qu'elles. Voilà, je ne vous en parlerai pas.
0: Cap, c'est là.
2: Bonsoir VV, bonsoir Sissi, bonsoir tout le monde. Et ben moi je vais pas vous parler, c'est un truc un peu moins sympa pour le coup. On va rester dans le sport féminin. Les dirigeants de Plymouth, donc en Angleterre, qui ont décidé de prévenir leurs joueuses de leur section féminine, je vais y arriver par mail, qu'elles ne seraient pas prolongées pour la saison prochaine après une saison plutôt réussie en plus de leur part, soi-disant pour des raisons financières, la classe.
0: Nous n'en parlerons pas. Et oui, donc Alex n'est pas là ce soir.
2: Oui.
0: Pour des raisons apparemment.
2: C'est discutable.
0: D'anniversaire.
2: Ouais, c'est discutable.
1: Le passage dans la décennie fatale.
0: Voilà, on le balance. 40 ans aujourd'hui.
1: Aïe.
0: Et un bon anniversaire en direct.
2: Ah oui, quand même.
0: Voilà.
2: Bon anniversaire. Alex.
0: On l'embrasse.
1: Bisous, Alex.
0: Caps, on enchaîne avec le sommaire.
2: Et oui, et ce soir, dans le GOAT, on va revenir peut-être pour la dernière fois de notre vie sur le débat Messi-CR7, hein, parce qu'ils vont encore s'affronter dans cette Coupe du Monde. Donc, on pensait que c'était intéressant de revenir un peu dessus, peut-être pour la dernière fois. Hein, ce sera peut-être le dernier débat qui les concerne. On va faire le débat de comptoir qui concerne la fin de saison. Est-ce que la fin de saison est-elle le meilleur moment de l'année? Après, on va parler de la belle histoire, on va parler de tennis et notre expert Cicide qui sera là pour nous raconter tout ça. Et on va faire un tu choisis qui pour le tour, on va parler Tour de France, on va parler cyclisme. Et pareil, Cicide nous en racontera un peu là-dessus. Ouais, on te met bien quand tu viens, toi. Et on finira par nos losers de la semaine, voire notre loser de la semaine. Et je te laisse la
0: suite. Ce sera pas mal, hein.
2: Ouais, ce sera pas mal déjà.
0: Voilà, on va donc enchaîner tout de suite. Je perds mes notes avec le GOAT. Tu choisis qui? Donc ce soir, comme tu l'as annoncé, tu choisis qui, tu préfères qui, le GOAT, comme on l'appelle, peu importe, on s'en fiche du nom. C'est la Coupe du Monde dans un jour, demain, en tout cas, si vous l'écoutez en direct, ça sera retour en arrière. Bref, peu importe, on est mainstream, de toute façon. vous pouvez nous retrouver, comme vous savez, sur Spotify, Superflu, Calanma Radio. CR7, Cristiano Ronaldo, on sait tout ce qu'il sait, face à Lionel, Léo, Messi, Portugal, Argentine. Je vais faire rapidement un petit tour d'horizon des deux, mais plutôt là concentré sur la carrière internationale, parce que c'est ça qui va nous intéresser ce soir par rapport à la Coupe du Monde. Donc CR7, il est champion d'Europe, Messi est champion du monde, CR7 a gagné une Ligue des Nations, il me semble. Oui, c'est ça. Non. Championnat d'Europe surtout. Messi, il a gagné la comment ça s'appelle?
2: Copa América.
0: Copa América. Et là, ce qui les rejoint déjà là-dessus, c'est CR7 est champion d'Europe face à la France. Et le Messi est champion du monde face à la France. Bon, alors.
2: Deux ennemis.
0: Voilà, deux ennemis. Voilà. Donc, c'est deux équipes où on a le droit d'être énervé. Quoi d'autre? 227 sélections pour Cristiano Ronaldo, 143 buts. Il est recordman de buts en équipe nationale, toute équipe nationale confondue. Messi, lui, est à 199 et seulement 117 buts. Nul. pour Lionel Messi.
2: Nul.
0: Un autre record qu'ils ont aussi en commun vis-à-vis justement de cette Coupe du Monde. Donc ils sont tous les deux à leur 6e édition. Donc ils partagent le record ensemble. Et là je vous pose une question. Il y a un troisième joueur qui est sur sa 6e édition. Qui est-il?
2: Donne-nous un indice quand même.
0: Pas européen pour l'instant.
2: Okay.
0: Pas européen.
2: Pas européen.
0: Il a joué en Europe mais pas européen. Enfin, ça va être long, il est mexicain.
2: Carlos Vela.
1: Serait-ce ce bon vieux Ravière?
0: Non plus.
2: Ah. Guillermo Ochoa.
0: Guillermo Ochoa.
2: Sixième. Il a quel âge?
0: Ah comme les deux.
1: 55, hein.
2: Non, mais il est plus vieux quand il faisait.
0: Bah, vérifier, après, voilà. Mais en tout cas,
1: c'est vrai, j'ai entendu l'info, oui.
0: Il passe un certain Gianluigi Buffon avec 5, Marquez aussi. Voilà, ils sont plusieurs à avoir été à 5. Et là, ils sont à 6, tous les 3, s'ils participent bien à la prochaine Coupe du Monde qui arrive.
2: 40 ans.
0: Comme CR7. Et voilà, et Messi, il y arrive doucement, mais sûrement. Voilà.

0: dimensionné, c'est un fait, hein, soyons honnêtes. Maintenant, je trouve que, hormis le talent, il a une valeur de travail qui est une rigueur, en tout cas, qui lui permet d'être toujours presque au top à 41 ans et toujours sélectionné avec le Portugal, donc qui est quand même une sélection plutôt très relevée. Il continue à empiler les buts, même si c'est en Arabie Saoudite, hein, je veux dire, un championnat. Voilà, prestigieux. Mais je veux dire, voilà, on est quand même sur une constance exceptionnelle depuis toutes ces années-là. C'est quand même incroyable quand tu vois qu'il a marqué 450 buts pour 438 matchs avec Madrid. Je veux dire, bon, hein, le gars est quand même énorme, même après à la Juve où il plante 101 buts pour 134 matchs. Voilà, je veux dire, il n'y a pas de débat. Ça reste quand même une bête de travail et je veux dire, il a réussi. Peut-être même avec un peu moins de talent que Messi, parce que là-dessus, on ne pourra jamais lui enlever à Messi, à être.
1: J'ai pas besoin d'argumenter, très bien. Vas-y.
0: Pas de souci, mais ça n'empêche que les bons joueurs ne sont pas forcément les plus talentueux.
1: Alors, avant de prendre un petit peu, suicide, quel temps.
2: C'est vrai que je ne suis pas un grand fan de Cristiano Ronaldo pour les raisons que tu as évoquées, hein, Caps, même pas besoin d'aller sur ce terrain-là. Déjà, Caps, il faut savoir que Cristiano Ronaldo, sous prétexte que le Portugal est en Europe, n'a jamais gagné de Copa América. Ça c'est quand même un grand point négatif par rapport à Messi, je tiens à le dire. Non, et puis même d'un point de vue individuel, je suis pas très fan des récompenses individuelles dans un sport collectif, mais il a quand même moins de ballons d'or. Alors c'est pas un petit joueur, hein, attention, hein, 5 ballons d'or contre 8 pour le prodige de Rosario. Et puis Lionel Messi, surtout, il a été décisif dans les grands matchs. En Coupe du Monde, c'est lui qui, quasiment sur ses épaules, porte l'Argentine jusqu'à ce titre tant attendu depuis des années.
0: Qu'est-ce qu'il était sale.
2: Et depuis Maradona.
0: Bref, c'est un autre débat, cette histoire. Ça ressemble à rien.
2: Et Cristiano Ronaldo, dans les grands rendez-vous, comme tu l'as dit, Vélé, à l'Euro 2016, c'est pas grâce à lui que le Portugal y gagne. C'est pas grâce à lui. Et en Coupe du Monde, on attend toujours un très très grand match de sa part. On a vu un très beau contrôle du dos contre la Corée du Nord en 2010, mais ça suffit pas. Pour moi, malheureusement, oui, Lionel Messi, dans les grands matchs, est très très au-dessus. Et je crois qu'à part en France, hein, effectivement, on peut le dire, son sacre d'il y a 4 ans a fait plaisir quand même à beaucoup de monde.
1: C'est vrai qu'il arrive là pour prendre un petit peu la défense de Messi. Je sais pas si je me mets en position d'arbitre, peu importe, on s'en fiche. Non, mais c'est vrai que CR7, j'ai un peu de mal depuis un peu toujours, sauf sa petite jeunesse à la limite à Manchester où il fascinait un peu parce que tu disais putain, ce jeune joueur, il est quand même pas mal. Mais Messi, il est annoncé génie depuis toujours en fait, de partout où il est passé. C'était un monstre. Voilà, il a son 1m50, j'en sais rien ce qu'il faisait à cette époque. Il est arrivé au Barça, il s'est imposé tout de suite. On se rappelle sa première Coupe du Monde, tout jeune aussi, pareil, il rentre sur le terrain.
0: Partons là-dessus, mais
1: c'est pas fini. Je te coupe.
0: Bah, tu n'as plus le droit de parler.
1: Il n'y a pas Alex, donc tu fais n'importe quoi.
0: Exactement. Ah, mais si tu veux finir ton argumentaire, je te laisse finir. Mais est-ce que là où je voulais revenir, rebondir un peu sur ce que tu disais, il a été bon partout où il est passé. Finalement, il est passé au FC Barcelone. À Paris, où on n'en garde pas un souvenir impérissable, hein, soyons honnêtes, et à l'Inter Miami. Quand Ronaldo s'est imposé, mine de rien, en Angleterre, en Espagne, en Italie, et en Arabie Saoudite.
1: Oui, qu'est-ce qu'il a pas fait la légende du Barça, lui tout seul, à un moment donné. Enfin, il était très bien entouré, on est d'accord.
0: Oui,
1: mais c'est quand même.
0: L'équipe était construite autour de lui, soyons honnêtes.
1: Il était quand même à un moment donné, trio Eto'o et Ronaldinho, il était à côté, il était quand même là, et largement là, même. Alors qu'il avait deux énormes. Avec un ego assez surdimensionné pour les deux, avec lui, il était très jeune. Voilà, Messi, on voyait que lui. Donc voilà, c'est.
0: Oui, mais parce qu'il y a quand même cette question. Parce que, enfin, je veux dire, tout était construit autour de lui et tout le monde. Enfin, tous les joueurs.
1: Pas à ce moment-là, justement. Pas à ce moment-là.
0: Quand il recrute Neymar, qui le font venir au Barça, alors que le gars a un ego, mais juste, je sais pas comment il a fait pour passer les portes. Je veux dire, il se mettait au service de Messi, il le disait lui-même, parce que Messi, c'était son idole, etc. Mais c'était. Voilà, c'était.
1: Tu t'argumentes quand t'argumentes.
0: Non, parce que.
1: Pourquoi?
0: Je vais prendre un autre.
1: Parce que c'est un génie, parce qu'en effet, le gars, il n'a pas besoin d'avoir le melon pour être énorme et puis de s'inscrire une légende, il a tout gagné.
0: D'accord, mais tout a été facilité pour lui.
1: Et peut-être qu'il la regagnera cette année, ce que je ne souhaite pas forcément, mais voilà.
0: Tout a été facilité pour lui. Je veux dire, Ronaldo, t'as eu des Benzema, t'as eu des Gareth Bale, t'as eu tout un tas de joueurs qui sont venus. Alors, je ne dis pas qu'ils venaient pour leur prendre la place, mais je veux dire, il y avait quand même du monde derrière pour récupérer le flambeau si jamais il n'était pas performant. Et je veux dire, il a toujours été constant dans ses performances. Messi, je veux dire, même si Messi avait un coup de mou, dans tous les cas, tu le mettais sur le terrain parce que c'était Messi, c'est tout.
1: C'est tout pour toi.
0: Ouais,
1: c'est qu'il n'y avait pas du tout de talent.
0: Si, mais bien sûr. Oui, mais bien sûr, je ne peux pas le nier. Non, ce serait de l'ultra mauvaise foi. Mais je vais te dire qu'il a été peut-être mis dans de meilleures conditions que CR7 au Barça, parce que

0: resté chez lui, et à juste titre. Et pour le coup, lui, il est passé par Manchester United, Real Madrid, avec des joueurs différents, la Juve, je dirais, avec des joueurs différents, et avec des postes différents en plus à chaque fois, parce qu'il a joué avant-centre à la Juve quand même plus, un paquet de fois, alors qu'il était plutôt côté gauche. Et
1: est-ce que ça fait un meilleur joueur qui change de club? Est-ce que justement, ça fait pas une légende de rester dans un club?
0: Bah, ou peut-être, alors j'aime bien ce côté, je reste dans le club de voilà, le club qui m'a formé, j'adore ce côté-là, mais je veux dire, un mec qui performe comme ça sur tous les clubs où ils sont passés, c'est quand même plutôt rare.
1: Si, si, un petit dernier mot, parce que ça va vite ce premier débat. C'est...
2: Non, non, bah le, dernier, le dernier mot, effectivement, on l'a dit, 8 ballons d'or contre 5.
0: Ah, et... Oh là là là là, c'est là, c'est n'importe
2: je
0: quoi.
2: Je crois que tout est dit, et puis voilà, qu'est-ce qui vous marque chez Cristiano Ronaldo?
0: Navarro, arrête, s'il te plaît, hein, le ballon d'or, tu vas prendre ça comme.
2: Et bah, Caps, je te laisse le mot de la fin, qu'est-ce qui t'a marqué dans les finales européennes?
0: Non, mais ça y est, t'as pas le droit de me lancer dans la sauce comme ça.
2: Ah bah. Ça veut tout dire, le silence.
1: Le silence veut tout dire. On va rester là-dessus et on fait une première pause musicale. On revient tout de suite.

0: Superflu est de retour. Je suis en compagnie de VV et Caps. Et nous allons nous intéresser au coup d'envoi, le débat de comptoir de ce soir. Quel que soit le sport.
1: Attends, festif.
2: Ah ouais, mais,
1: avant, il était sur 13 blocs. Ah, non, mais j'ai pas pu retenir.
0: Voilà, je suis au taquet.
1: Pardon, excuse-moi.
0: On la refait ?
1: Non, recommence.
0: Allez. Le coup d'envoi, le débat de comptoir, nous sommes de retour à Superflu avec des
1: et il en fait vraiment
0: jusqu'au bout. Et le débat ce soir est le suivant, messieurs. Quel que soit le sport, est-ce que la fin de saison n'est-elle pas le seul ou le principal moment intéressant de l'année, tout sport confondu? Qu'en pensez-vous?
1: Est-ce qu'on a besoin de réexpliquer la question, Claude?
2: Pour répéter la question.
1: Non, en fait, cette idée m'est venue en me disant, là, il y avait plein de choses qui se passaient, les playoffs en NBA notamment, le rugby, plein de choses. Il me disait, mais en fait, tout ce qui se passe avant, c'est pas un peu chiant et on attend que ce moment-là. C'est ce que je me suis dit. Donc, tac, Superflu, hop, je vais en parler avec les copains. Voilà ce que je me suis dit. Et moi, c'est pour vous lancer un petit peu, là, justement, ça rejoint ce que je viens de dire. C'est que donc l'attente des post-saison, play-offs, qualifs, etc., est-ce que avant, c'est pas un peu barbant? Voilà. Je balance là-dessus.
3: Ouais, mais je pense que pour apprécier en tout cas cette fin de saison, il faut qu'il y ait ce côté un peu barbant. Peut-être.
1: Oh, ah bon,
0: monter en puissance, tu vois.
3: Ouais, monter en puissance, bien sûr. Mais après, je pense que ça dépend aussi de qui tu supportes. C'est beaucoup de choses comme ça. J'ai envie de te dire, bon, moi, vous le savez tous, un peu fouteux, fan de Auxerre depuis ma plus tendre enfance. L'année dernière, il y a eu un maintien très tranquille. Je peux t'assurer que la fin de saison, je l'ai dégusté. Tu vois, c'était du bonheur. Tu vois, là, on s'est maintenu à la dernière journée. Je peux t'assurer que j'ai serré les fesses jusqu'à la fin, hein, quand même. Donc, j'ai pas apprécié pareil ma fin de saison. Après, effectivement, quand t'es pas concerné, ça peut être sympa. Ça peut être sympa les fins de saison avec des trucs de fou qui peuvent se passer sur tous les terrains, et c'est vrai que c'est intéressant de voir après comment tu peux te projeter après comment ça va être l'année prochaine, parce qu'il y a ça, telle équipe qui monte, telle équipe qui descend, etc. c'est sûr, c'est des trucs, ça permet d'extrapoler beaucoup de choses et c'est sympa.
0: C'est vrai que tu l'as introduit, hein, VV, hein, tu parlais effectivement des sports à play-off, il y en a beaucoup, on parle de la NBA, sur rugby, le top 14 en France, et c'est vrai que oui, la saison régulière, entre celui qui termine 4e ou 5e, on s'en moque un peu. L'intérêt, c'est effectivement les montées en puissance, les phases finales, la finale, ça c'est vrai que c'est très intéressant, et je pense que cet argument vaut pour 95% des sports, même des sports de saison régulière. Quand les saisons sont un peu serrées, c'est plus forcément le cas pour la Ligue 1 McDonald's, de son petit nom. Voilà, mais dans les compétitions, dans les championnats de saison régulière un peu serrées, oui, c'est vrai qu'attendre la dernière minute de la dernière journée pour savoir qui sera sacré champion, ça a aussi son petit intérêt. Après, là où je mets un petit bémol, c'est vrai qu'il y a des saisons un peu un peu homogènes tout au long de l'année, le cyclisme au hasard, où effectivement il y a des temps forts et des temps faibles tout au long de la saison, et la fin de saison en tant que telle n'est pas une apothéose en soi, c'est plutôt le mois de juillet, le cœur de l'année, avec le Tour de France cycliste. Donc voilà, j'ai envie de dire que pour 95% des sports, j'aurais envie de répondre oui, mais pour 5% des sports.
1: Non, mais je t'attendais à ça. J'avais prévu une question contre-pied, mais c'est très bien, on va y revenir quand même.
0: C'est travaillé.
1: Voilà, c'est très bien. Bah, en fait, ouais, voilà, mais c'est vrai que. Après, je vais encore parler de ma NBA, mais enfin, la saison aujourd'hui est très longue en plus. C'est avant les playoffs. Et tu te dis, là, durant toute cette saison, ça revient à la deuxième question. C'est de, il y a pas mal de blessures, il y a pas mal d'usures, il y a pas mal de tout ça. Parce que, et puis pareil pour le rugby, pareil pour plein d'endroits, comme plein de sports en général, souvent collectifs, où les joueurs viennent s'user parce que c'est long, quoi. Et donc la question est là, c'est trop longue saison dans certains sports. Avant les moments cruciaux, justement, où tu arrives à la fin de saison et en fait, il y aurait besoin de l'équipe type qui potentiellement est pas là parce que usure, blessure, etc., tout ça.
3: Oui, surtout qu'ils ont tendance en plus à nous rajouter des compétitions histoire de faire de l'argent, hein, tout simplement. Hein. Faut appeler un chat à chat. Hein. Je veux dire, la Ligue des Nations. Oui, la Ligue des Nations. Je veux dire, elle est pas arrivée là pour rien. Je veux dire, en NBA, on en parlait il y a deux semaines, la Coupe NBA.
1: Après, c'est pas forcément en plus. C'est un briquet dedans. En fait.
3: Ouais, mais bon, c'est. Enfin, je veux dire, voilà.
1: Après,
3: bon,
1: c'est
3: ça rajoute des matchs. On est bien d'accord.
1: Pas forcément. Justement. Ok. C'est un briquet dedans. Après, voilà.
0: Ok. On regrette tous la Coupe de la Ligue en football.
3: Ah oui.
0: Trotto disparu.
1: Trotto.
3: Ah, mais elle a été remplacée par la conférence.
1: Par la conférence.
3: Ah oui, oui, du coup, ça est revenu. Non, si, la conférence est intéressante. Tu peux voir le.
1: Tu viens de parler de trucs pour gagner de l'argent et tu me dis que la conférence.
3: Ah, si, c'est. Mais oui, mais les matchs sont champêtres, c'est marrant. Quand tu vas voir le troisième de la République tchèque affronter le deuxième de la Lituanie, je veux dire, c'est génial.
1: D'accord.
3: C'est tellement du football rare. Mais bon.
1: Okay. Non, mais allons-y.
3: Non, mais après, pour revenir sur ce que tu disais, il y a certains. Certains formats de compétition, même en Europe, où à partir de la mi-saison, si je dis pas de bêtises, par exemple en Écosse, où ils sont déjà dans un mini-championnat play-off et play-down, où c'est-à-dire que t'as les.
1: T'as envoyé tout en anglais d'un coup.
3: Là. Oui, absolument. Ouais, là, j'ai plus rien.
1: La Scottish League,
3: je l'avais pas. Oui, c'est vrai, t'as raison. Et où en fait, je crois, t'as les 6 premiers, les 6 derniers, je crois, qui s'affrontent pour savoir qui va descendre, qui va monter. Et c'est vrai que ça rajoute un peu de l'enjeu mi-saison, et c'est vrai que c'est intéressant. Même si la ligue en elle-même est.
1: Bah, j'ai vu que tu finissais.
3: Excuse-moi.
0: C'est un vrai débat, la longueur des saisons. Hein, mais, tu fais bien de le porter, parce qu'effectivement, voir des fois en fin de saison, et à la Coupe du Monde de football qui approche, voir des joueurs qui. C'est pas forcément le cas cette année, mais qui ont pu être diminués. On a le souvenir de la triste mémoire, la Coupe du Monde 2002, où tous les joueurs principaux, dont les Français, étaient arrivés complètement cuits d'une saison éreintante et n'avaient pas mis un pied devant l'autre en Corée du Sud. Mmh. C'est une vraie question. Et c'est vrai que le fait de rajouter des compétitions qu'on peut qualifier d'inutiles, suite à une saison à 38 matchs, ne serait-ce que de championnat, oui, c'est un vrai débat. Et pour moi, on gagnerait effectivement à raccourcir toutes les compétitions.
1: Voilà, parce que le journal a une question du coup un peu contre-pied, c'est celle-là. Justement, il y a d'autres formats dans d'autres sports où c'est des tournois, des compètes sur une journée ou sur une ou quelques semaines. Donc on peut penser à la clé pour la journée, pour le coup, tout se passe sur un momentum, c'est-à-dire là, il faut être bon à ce moment-là. La natation, pareil. Et puis, les grands chelems au tennis. Le Tour de France. Personne n'en a parlé autour de la table, donc c'est parfait. Ah, si,
0: c'est
1: pas.
0: C'est
1: très bien. Et justement, tu vas pouvoir en dire peut-être un peu plus. C'est que ces compétitions-là, est-ce qu'elles font pas, du coup, entre grosses guillemets, on est d'accord, plus rêver parce que ça se passe tout au même moment, en fait. Ou pas du tout.
0: Voilà. Si, c'est vrai que ça peut écraser un peu tout le reste de la saison du sport en question. Tu citais la natation, c'est vrai qu'à part les championnats d'Europe, les championnats du monde et les JO, je suis pas sûr qu'on se lève le matin pour voir le meeting de Saint-Denis, quoi. Donc voilà, pareil pour l'athlétisme, c'est vraiment c'est les performances qui marquent. Pour autant, je pense que le reste de la saison sert de galop d'essai. Enfin, pour moi, ce qui est rare est vraiment précieux. Là, on parle de championnat d'Europe, de championnat du monde, de performance à un instant T. Le cyclisme, je prêche encore pour ma paroisse, c'est vrai. Le Tour de France surplombe un peu tout. Et en fait, les meilleurs coureurs, c'est un peu moins vrai maintenant, mais avant, se concentraient. Les autres courses étaient des entraînements pour cette grande course, cette messe de juillet. Donc pour moi, oui, effectivement, ne pas voir forcément les meilleurs ferraillés tous les week-ends ou tous les 15 jours ajoute un petit peu de romantisme au sport en question et ça ne me déplaît pas.
3: Après si tu veux aussi je veux dire si tu devais par exemple découper des championnats comme le football à mettre vraiment des petites saisons je pense que ça me manquerait un peu quand même
0: parce qu'à ces équipes en Ligue 1 par exemple ça te déplairait?
3: Ouais, je pense.
0: Même si t'es pas fan d'Auxerre?
1: Non, parce qu'on voit que ça peut exister. On voit l'engouement autour des JO, où pour le coup, quasiment tous les sports sont suivis par tout le monde, parce que c'est très court, et on arrive à s'attacher à des équipes ou à des personnalités très rapidement.
3: Ouais,
1: et du coup, ça fait
3: ça reste quand même des événements qui sont beaucoup plus rares. Tu peux avoir un grand intérêt là-dessus. Maintenant, je pense que les championnats qui sont suivis quand même par des millions de personnes chaque année, je veux dire, sur tous les pays confondus, et tous les sports confondus, je veux dire là-dessus, ce format pourrait manquer, en tout cas pour pas mal de gens, mine de rien. Quoi. Alors après, rajouter des compétitions inutiles, on est d'accord, je suis absolument pas pour le retrait de la Coupe de la Ligue, c'était une très bonne chose. Enfin, je prends pour le foot, mais la Ligue des Nations, c'est n'importe quoi. Enfin bref, il y a tout un tas d'échéances en fait, qui n'auraient pas lieu d'être. Et se limiter sur le championnat a un réel intérêt là-dessus. Un réel intérêt aussi bien pour les personnes qui suivent que pour les sportifs en eux-mêmes. Parce que si pareil, Je veux dire, ça reste du sport à haute intensité. Si tu commences à dire, ben, on va faire ça tous les trois mois, je veux dire, tu risques de perdre un peu en rythme, en intensité et en spectacle aussi.
0: Après, je prends l'exemple du football, Cass, mais est-ce que, par exemple, tu retiens pas davantage une finale de Ligue des Champions que la journée 31 du championnat 2025-2026?
3: Tu la savoures pas pareil aussi, mais c'est, après, tu me prends un événement où on retrouve les meilleurs mondiaux. Donc, c'est pareil pour les JO. Je veux dire, c'est là, enfin, les mecs sont censés respecter des quotas, t'es censé représenter quand même le 1%
1: de jeu. Les JO, je suis pas forcément d'accord avec toi, c'est que justement, les JO, ça ouvre à toutes les nations. Donc, c'est pas forcément que les meilleurs, justement, aux JO. C'est ça tout le charme.
3: Oui, mais tu dois faire partie des meilleurs du quota de pays.
1: À la Jamaïque, c'est pas les meilleurs du monde.
3: On est d'accord. Voilà.
1: Et c'est tout là que tu vas chercher des. On se rappelle le snageur là, qui allait nager tout seul, là, africain, qui savait. Voilà. Je dis africain parce que je ne sais plus sa nationalité, mais voilà, c'est aussi le charme des JO, c'est que tu vois des choses qui peuvent changer. C'est pas à chaque fois, justement, le top niveau incroyable et on les attend en tournant, c'est que des stars. Voilà, ça fait rêver autrement aussi, je trouve.
3: Après, t'as des compétitions que tu peux mettre comme ça, et enfin, je sais pas, tu mets les JO sur une saison régulière comme d'autres sports, comme le basket ou le foot, je suis pas sûr que tu.
1: Mais c'est toute la question. Est-ce que ces formats très longs comme ça, c'est un peu barbant en fin de compte, ou si c'est vraiment, il faut être passionné, et puis tu suis tout le long, et puis t'adores ça, et puis voilà.
3: Je pense que ça fédère quand même beaucoup de gens, et pour le coup, je verrais mal, en tout cas, le championnat, je parle, hein, pur et dur. Je pense qu'on aurait du mal à s'en passer, la Ligue des Champions aussi, parce que ça reste des compétitions qui sont ultra historiques, les coupes d'Europe en règle générale. Mais voilà, je pense que on aurait du mal à s'en passer. Mmh. Quand on voit le taux de remplissement de certains stades, tu peux difficilement, enfin, tu regardes Lens à Bollard, je veux dire, tu regardes sur d'autres stades européens, je veux dire, c'est quand même incroyable le taux de remplissage. Donc t'es obligé de, enfin, tu te dis qu'il y a un certain engouement autour de ces saisons, en tout cas.
1: Ok, t'as grand bien. Bah, j'ai plus de questions, je sais pas si vous avez des trucs à rajouter. Le débat, bah, qu'est-ce qu'on en retient? On s'en fiche.
3: Et le sport.
1: On s'est fait vivre le sport. Non, mais oui, voilà. C'était un petit peu la question, un petit peu tacle, voilà, parce que en soi, c'est vrai qu'on aime tous voir du foot toute l'année, du rugby toute l'année, du basket toute l'année, du handball toute l'année, selon le sport. Tout en ayant aussi la joie de voir un Roland Garros, là, surtout cette année, qui était particulier. Tu y arrives après, je crois.
0: Je crois que oui, j'ai une très belle transition.
1: Voilà, très belle transition. mais voilà, c'est vrai que c'est, les deux sont différents. En tout cas, ça se discute et on est là pour ça. On fait une deuxième pause musicale et on arrive tout de suite après Lenny Kravitz.

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1: De retour sur Calade, ma radio, le 100.9. Et je vais donner la parole à Cicide, qui va nous conter sa belle histoire, qui concerne le tennis, ce coup-ci.
2: Oui, exactement. Merci, Caps. Eh ben oui, vous êtes au courant. J'imagine, vous n'avez pas pu passer à côté. C'était le tournoi de Roland Garros, hein, la
3: Mecque. C'est pas loin de tu cours, mais je suis passé à côté. Pardon, vas-y. C'est deux fois que je te coupe.
2: C'est ok.
1: Il faut lui balancer un casque, hein, quand, non, c'est sûr. Hein, au bout d'un moment.
3: Oh, c'est un trou, hein, tu lui balances.
2: Vous êtes peut-être passé à côté
3: sur RTL, s'il vous plaît. Pardon, allons-y.
2: Je ne suis pas d'accord. Et donc voilà, Roland Garros, la saison de terre battue s'est terminée le week-end dernier avec la victoire chez les messieurs du controversé Alexander Zverev. Ce ne va pas être ma belle histoire. Pourtant, vous parlez de son penchant féminin. La jeune russe Mira Andreeva, 19 ans, victorieuse de Roland Garros chez les femmes samedi dernier. Elle a tout juste 19 ans, hein, comme je vous disais. Elle remporte à cette occasion son premier titre en Grand Chelem. Et c'est probablement pas le dernier, hein, je vous le dis messieurs, je vous l'annonce. Alors je sais qu'il y a eu beaucoup de turnover dans les victorieuses en Grand Chelem chez les femmes ces dernières années, mais celle-ci est vraiment talentueuse. Alors, c'est pas pour la faire courte, c'est pas vraiment qu'une bourrine. Elle frappe bien, mais elle a une très grande intelligence tactique. Elle a une très très belle qualité de frappe en coup droit comme en revers, ce qui n'est pas forcément le cas de toutes ses penchants féminines. Et elle a bénéficié d'un tableau, comme chez les messieurs, complètement éclaté cette année, où toutes les favorites se sont éliminées assez tôt. Je crois que dans le top 10, c'était la seule à accéder jusqu'aux demi-finales. Il y a eu une vraie hécatombe. Hein, c'était comme chez les messieurs.
3: En quart, c'est ça, hein.
2: Ouais,
3: c'est
2: arrêté en quart, exactement. Celle qui était devenue favorite.
3: Coco Gauff
2: éliminé tôt. Swiatek également très tôt.
3: Et oui, bien sûr.
2: Donc voilà. Donc, son point faible, c'est qu'elle n'a pas forcément la bonne nationalité. Hein, elle est russe, comme je l'ai dit. Donc elle n'a pas eu droit au drapeau, elle n'a pas eu droit au hymne. Mais il faut savoir que. Allez, on va tenter un semi-cocorico. Parce que, alors certes, elle vient de Sibérie. Elle a vécu longtemps entre Sochi, la station balnéaire préférée de notre cher Vladimir, et Moscou. Mais depuis 2022, elle s'est installée en France.
3: Ah oui.
2: Ouais, tout à fait. D'abord au Tennis Center de Cannes pour s'y entraîner. Son entraîneur de l'époque, le nom va peut-être vous parler, c'est un ancien joueur professionnel, Jean-René Lisnard, qui louait son énorme compétitivité. C'est une femme qui comprend le jeu et sur le plan tennistique, je cite, c'est la meilleure du monde, il n'y a pas photo.
3: D'accord.
2: Depuis 2024, elle est restée en France, mais à Villeneuve-Loubet. Vous connaissez que ça, hein, c'est à côté de Nice. Voilà, c'est la All-In Academy, comme un certain Medvedev, son compatriote russe un peu fantasque. Et elle est entraînée par une certaine Conchita Martinez, qui, comme elle, avait gagné Roland Garros il y a maintenant quelques décennies.
3: Ouais, Andreeva.
2: Andreeva.
3: Qui avait été sortie en demi-finale l'année dernière face à Loïs Boisson, qui a fait un énorme.
2: Spoiler donc. malheureusement, on n'a pas eu les mêmes performances côté française cette année. Mais en tout cas, elle qui s'était liquéfiée, effectivement, tu l'as dit, VV, en quart de finale face à la locale de l'étape l'année dernière, a progressé. Hein, elle a pris du plomb dans le crâne et franchement, elle est vraiment très intéressante à voir jouer. Pour ceux qui sont un peu allergiques au tennis féminin, je vous encourage à voir ces matchs parce que franchement, c'est vraiment intéressant et c'est loin du stéréotype de la bourrine qui frappe dans tous les coins, en espérant que ça passe, qu'on a loué ces derniers temps.
3: C'est vrai que ça manque de constance comme on peut avoir depuis plusieurs décennies maintenant chez les hommes, où en effet on a un pôle qu'on connaît et que là cette année ça s'installe Sinner Alcaraz, on le sait, mais en même temps, est-ce que c'est pas intéressant aussi de la variation? Mais là, même si Sabalenka est un petit peu au-dessus en ce moment, là elle a complètement craqué, là c'est plus mentalement juste sur son quart. Là si tu annonces une jeune qui vient, je crois quand même en Coco Gauff, hein, qui est quand même une grosse joueuse.
2: Tout à fait, que j'apprécie particulièrement également.
3: Elle est pas mal quand même.
2: D'un point de vue tennistique, elle est très très bonne également.
3: Et le tennis féminin, pour le coup, la nuance avec l'homme, les hommes, je le vois moins, enfin je le vois pas forcément, donc c'est quand même intéressant de regarder le tennis féminin, Caps. Je te vois avec tes yeux de merlu là.
4: Mais, je suis pas un merlu.
3: T'es pas un merlu. Mais les semaines de Roland Garros, c'est toujours intéressant à voir, et franchement, faut les suivre, pour les femmes comme pour les hommes. Et cette année, les hommes, ça faisait combien d'années qu'on n'a pas eu aucun comme ça favori jusqu'au bout?
2: Ouais,
3: c'est assez incroyable cette année.
2: Une véritable hécatombe.
3: Ouais.
1: Voilà. Comment il s'appelait d'ailleurs le petit français là qui avait Moïse qui était absolument pas attendu et
2: qui a passé deux tours vraiment avec beaucoup de courage.
3: 17 ans, à la France, on a perdu notre Gaël, donc
1: C'est pour ça, il est là pour le coup. Il nous faut du 109.
2: On y est presque.
3: C'est ça, je savais pas comment l'introduire, mais on n'est pas loin. Voilà, bon. En tout cas, bravo à elle, et puis bonne carrière et longue carrière à elle, on lui souhaite, à du haut de ses 19 ans, on en a pour quelques années, je pense. Et puis, merci pour cette belle histoire, on va faire...
2: Je vous en prie.
3: C'était moi qui l'annonçais, on avait dit oui, on va faire une troisième pause musicale avec un grand classique. Comment si j'enlève les micros, ça sert à rien.
1: Tu vas le prendre ton casque, hein.
3: Oui, c'est Lollipop, Caps, on revient après.

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2: Calade ma radio, la dernière partie de Superflu, en compagnie toujours de Caps, de Cicide et de pas Alex. 40 ans, on le rappelle, bon anniversaire. Qu'est-ce qu'on on parle de quoi là? On parle de Tu choisis qui?
3: Oui, c'est ça.
2: Voilà, Tu choisis
3: qui? Le Tour de France.
2: Le Tour de France. Voilà, on parle de Tour de France. Alors. Parce que c'est dans combien de temps, Cécile, le Tour de France?
4: C'est bientôt dans 3 semaines. Oui.
2: C'est bientôt dans 3 semaines.
4: Oui. 3 semaines et demie.
2: Et donc là, on s'est dit, bah, comme d'habitude, qui on aimerait voir, pas forcément qui va gagner, on le rappelle, mais qui, nous, de notre énorme connaissance de coureurs, surtout Cécile, on aimerait voir gagner cette année CAPS.
3: Alors, vu que je suis plus calé dans la discipline, hein, je tiens à le rappeler,
4: de loin,
3: j'ai choisi la solution la plus compliquée, et j'ai choisi Tadej Pogacar, voilà.
2: La facilité.
3: La facilité. Bon, l'ultra favori, je pense, encore pour ce tour, hein, maillot jaune 2025, bon, il a été même meilleur
2: vainqueur.
3: Il a été.
4: J'en ai 4 Tours de France et peut-être le co-recordman cet été.
3: Donc bon, c'est j'ai choisi l'ultra facilité, mais bon, c'est celui que, en tout cas, je vois gagner et que j'aimerais voir gagner avec ma méconnaissance, en tout cas, du reste du peloton.
2: Après, la question, est-ce qu'il y a une chance que pas lui ou pas du tout?
4: Et en cyclisme, il y a toujours une chance, sans même parler des incidents de chute, etc. Il peut y avoir un trouage tactique, ça lui est déjà arrivé, notamment en 2021, où il a fait des grosses erreurs tactiques qui l'ont privé d'un Tour de France aux dépens de Jonas Vingegaard, qui sera encore une fois son rival principal, vainqueur du Giro, dernièrement. Et un petit Français, je crois, qui serait peut-être ton favori, j'ai envie d'en parler depuis peu de temps.
2: Mais là, c'était une obligation. On en a parlé il y a quelques semaines comme un futur grand, etc. Avec ton aide, même si tu n'étais pas présent, ton grand aide autour de Paul Sexas, on en parle, qui va faire son premier Tour de France à 19 ans. Et là, c'est conflit de loyauté, en fait. Voilà, faut le dire. J'ai envie de le soutenir. On va le soutenir. On donnera des nouvelles si on en a, en tout cas. Et puis voilà, ce serait bien pour comme on disait, gagner un Tour de France pour une première fois à 19 ans avec la concurrence qui est autour de lui, peut-être pas, mais en tout cas moi j'ai envie de le voir.
3: Ouais,
2: il aura ce maillot jaune et il va gagner ce Tour de France. Ouais, voilà. Ouais. Non. Quoi? Non, parce que voilà, non, c'est tout. Ah, le tien quand même.
4: Alors j'en avais deux. Je vais partir sur un connu quand même, le Belge Remco Evenepoel, qui est une. Ça change un peu du milieu un peu aseptisé qu'est le cyclisme dans les médias, etc. Lui, c'est une tête de là, clairement. Lui, il dit ce qu'il pense, il envoie balader les bidons et ses directeurs sportifs, ses coéquipiers en course. C'était un prodige et il est tombé sur une génération où il a à peu près le même âge que Tadej Pogacar, ce qui est un vrai problème. Il a fait podium déjà du Tour de France il y a 2 ans. On le sent inférieur quand même à Pogacar, Vingegaard et peut-être même encore déjà Sexas en Bretagne notamment. Et beaucoup disent que Sexas va déjà finir devant.
2: C'est pas si débile ce que je dis.
4: Je l'aime bien. Voilà, dans ce milieu aseptisé, une bonne tête de lard, ça fait pas de mal.
2: Il a remporté le Paris-Nice, si je me trompe. Sur les pavés.
4: Sur les Flandres,
2: il a qu'est-ce qu'il a gagné là récemment justement que...
4: Evenepoel?
2: Non, c'était pas Evenepoel.
4: Non, c'était de Van Aert, je pense, à Paris-Roubaix.
2: Non.
4: Ouais, si, Evenepoel a déjà une Vuelta et un championnat du monde, et c'est une machine en contre-la-montre. Donc voilà, il est toujours intéressant à suivre.
2: Non, puis en ce moment, il y a le tour Auvergne-Rhône-Alpes qui a lieu, le petit échauffement
4: dans la grande. D'ailleurs, demain, ouais, tout à fait.
2: Voilà.
4: Qui passe pas très loin à Belleville-en-Beaujolais demain.
2: Ah, il passe à Belleville. Je cherchais un endroit où il passait pour aller voir.
4: Le Beaujolais et il passe à Belleville avant de finir à Villars-les-Dombes au parc des Oiseaux.
2: Voilà.
4: Le sachiez-tu?
2: Le sachiez-vous. Je sens que tu trépignes à rajouter quelque chose.
4: Ah, c'est ton sportif,
2: la tactique sur le sur l'étape numéro 17. Non,
3: je sais pas fouiller.
2: Je suis pas bien. Chute à l'arrière. On reste là-dessus parce qu'on va faire on prend garder un peu de temps. On a dit pour les losers, il me semble, et on arrive sur les losers. Alors c'est notre partie arrivée dernièrement en cours de notre longue carrière de Superflu. Donc le loser de la semaine, on va faire un petit tour de table. Et Cast, tu avais envie d'en sentir au moins un déjà.
3: Ouais. On va parler. Alors je vais peut-être mettre la FIA en loser, parce qu'on n'a pas encore le fin de
2: l'histoire. Qu'est-ce que
3: c'est FIA ? C'est l'institution qui gère toute la Formule 1.
2: D'accord.
3: Voilà. Et pour ceux qui suivent la F1, ce week-end, il y a eu le Grand Prix de Monaco. Et pour ceux qui ne suivent pas, je vais vous faire un rattrapage. Et
2: on veut toute la course.
3: Voilà, mon loser. Tu te calmes. Non, il y a eu une polémique ce week-end concernant Pierre Gasly qui tourne sur Alpine. Hein. Et il y a le Grand Prix de Monaco. Il a réussi à obtenir une troisième place, ce qui est plutôt cool hein, à Monaco, parce que ça reste un des Grands Prix les plus relevés en tout cas du calendrier.
4: Très prestigieux, oui.
3: Ouais, très prestigieux. Sauf que manque de chance, il s'est pris 10 secondes de pénalité, donc 5 secondes, 2 fois 5 secondes, à cause d'excès de vitesse dans l'allée des stands. C'est-à-dire, il faut savoir que l'allée des stands, pour ceux qui savent pas, c'est limité à 60 km/h, et en tout cas, il a été flashé à 61, 62, etc. etc. Okay. Donc du coup la FIA a décidé de sanctionner et donc lui a imposé 10 secondes de pénalité, ce qui l'a fait repasser à la 7ème place, donc lui a privé d'un podium. À noter que les voitures ont une sorte de bridage quand ils rentrent dans les stands, avec où ils enclenchent le bridage qui est juste en dessous en fait de la de cette fameuse, en tout cas comment dire, ces fameux 60 km/h, justement pour éviter de dépasser et avoir cette problématique-là. Et là, bizarrement, il dit qu'il a enclenché ce bridage et pour le coup, il s'est fait flasher quand même. Ah non, bon, la FIA dit non, t'as roulé trop vite, etc. Tu t'es fait flasher, c'est mort. Tu t'es pris les 10 secondes. À noter quand même que c'est bizarre parce qu'ils sont quand même un paquet à s'être fait flasher, en tout cas là-dessus. On a Hamilton, Piastri, Russell, Colapinto qui ont le problème et qui se sont fait flasher dans cette voie des stands. Est-ce qu'il y aurait peut-être pas un problème justement sur ce fameux radar, on en parle. En tout cas, Alpine a fait appel de la décision de la FIA. On aura la réponse logiquement demain, si je dis pas de bêtises, pour savoir si Gasly garde son podium, parce que c'est quand même beaucoup de points qui seraient très intéressants pour Alpine, pour en tout cas avoir une petite montée au classement. Donc affaire à suivre.
2: Voilà pour ton loser. Je voulais, si tu me permets, prendre la parole. Il y a un sacré dossier en fait. Tu peux prendre un peu. Enfin, c'est plus un dossier loose, on va dire. Voilà, c'est plutôt un dossier loose. C'est bien l'actualité, mais là, elle est importante et prend à peu près toute la place médiatique. C'est lié au sport, mais ça va au-delà. Ce sont les USA et plus précisément un certain Donald Trump qui est incontournable en ce moment. Si vous ne connaissez pas Donald Trump, c'est que vous êtes de Planète Mars. Où en fait j'aurais plusieurs titres de bouquins à lui donner à Donald Trump. Donc Donald au Madison Square Garden, on va en parler. Donald et la Somalie, Donald et l'Iran, Donald face au monde du sport et tout court face au monde. Point. Voilà, je voulais parler. Madison Square, je fais rapide. Alors il est venu assister au match 3 des finales NBA toujours en cours avec Wemby et chez les Spurs. Donc les Knicks face aux Spurs, on en a parlé les semaines précédentes. Et durant la présentation et notamment l'hymne national si cher aux Américains, la main sur le cœur s'il te plaît Caps, Monsieur Trump a été hué, conspué lorsqu'il est apparu sur les écrans géants de la salle, ces énormes écrans, tu sais, voilà. Mais c'est pas là le plus drôle de Donald, c'est qu'il a pu déclarer à la suite, quand il était devant son jet ou je sais pas quoi, que en fait il avait senti le public chaleureux et
4: applaudissements, oui,
2: voilà, et applaudissements et bouillants, surtout quand il est passé sur les écrans. Voilà,
3: on est presque au niveau de la mauvaise foi d'Alex.
2: Donald, il est là, t'es fort. Là. Voilà, au niveau de la Somalie, on en parle beaucoup aussi. Donc c'est cet arbitre somalien, Omar Artan, on va le donner son nom parce qu'il ne pourra pas arbitrer la Coupe du Monde parce que il s'est vu expulsé purement et simplement des USA après 11 heures d'interrogatoire. Voilà, à l'aéroport de Miami.
3: Soi-disant, j'ai vu passer un article qui disait que, oui, soi-disant, il savait très bien pourquoi il était expulsé, parce qu'il côtoyait des factions terroristes, alors, je ne sais quoi.
2: Alors, en tout cas, c'est les informations. Ça, c'est la défense des États-Unis.
3: Exactement, oui, oui. Voilà. Je ne dis pas que c'est la vérité. Hein.
2: Voilà.
3: Non, c'est pas ce que j'ai dit.
2: Voilà, il y a ces exemples-là, en plus de, notamment de l'Iran, qui est donc son camp de base au Mexique, parce qu'on connaît la géopolitique actuelle, hein, avec cette petite problématique, ce petit conflit entre l'Iran et Donald Trump. J'ai même pas envie de dire les États-Unis, parce que c'est surtout Donald Trump qu'on a la pression. Et donc voilà, ils ont ce camp de base au Mexique, et ils vont venir faire leur match, malgré tout, de groupe, tous sur le territoire américain. ça, c'est un peu le fil rouge quand même, je trouve, de cette actualité de la Coupe du Monde, parce que l'Iran aux États-Unis, c'est quand même assez chaud. Ça, voilà, on revient à certaines époques du RSS, etc. Je trouve quand même, parce que ça se joue là-dessus. Et puis voilà, donc tout cela, pour moi, entre l'actualité géopolitique, sport, ça montre tout de même la forme moderne de fascisme que propose Donald Trump, qui est omniprésent dans les scandales médiatiques internationaux avec différentes nations, dont l'Europe. Donc voilà, cela va de mal en pis, à mon sens. Voilà. Pour ce dossier USA, je ne sais pas si vous aviez des choses à dire, mais
3: même au-delà du
2: rester sport. Allez.
3: Oui, non, voilà. Mais au-delà du côté géopolitique, je veux dire, il y a cette Coupe du Monde, elle a été entachée quand même par pas mal de scandales. Hein, soyons honnêtes. Hein,
2: est-ce que c'est pas ça n'arrive pas encore derrière?
3: Ouais, non, mais c'est possible qu'il y en ait d'autres. Hein,
2: c'est pour ça, c'est une question.
3: Non, mais clairement. Ouais. Mais pour le coup, quand on voit le prix, il y a eu les prix des places, il y a eu les visas accordés. Enfin, ça a été compliqué. Déjà, on critiquait déjà la Coupe du Monde au Qatar pour les plus des questions écologiques, pour le coup, même humanitaires, hein, d'ailleurs.
0: Et droits humains,
3: cas. Et là, on le met aux États-Unis où on est censé avoir des infrastructures, qui est sur le papier un pays qui tient debout. Ça n'a pas l'air d'être le cas. Ça a l'air d'être très compliqué. Je pense qu'il faudrait qu'on revoie en tout cas l'attribution des Coupes du Monde, parce que bon, là, on sent que ça a été dicté par le pognon ces dernières années. Hein.
2: C'est pas l'esprit. Hein.
3: Le Qatar, les États-Unis, non. Je suis mauvaise foi.
0: Non, je ne pense pas.
3: Mais c'est pour ça. Il faut revoir les critères d'attribution des Coupes du Monde. Quoi. C'est juste, ça devient juste n'importe quoi et ça ressemble plus à rien. Je veux dire, quand on va devoir se lever, nous Européens, c'est quand même, notre sport de prédilection, notre sport le plus suivi, en tout cas dans notre secteur, et on va les matchs qui passent à 3 ou 4 heures du matin, même pour ceux qui veulent suivre cette Coupe du Monde, ça me semble être compliqué. Je veux dire, quand tu travailles un minimum,
4: ça, à la limite, on peut tourner sur les visuels, parce qu'on pourrait objecter que les personnes d'Amérique du Sud, qui est un continent passionné, sont bien contents pour les horaires, par exemple, mais c'est vrai qu'il y a un vrai problème d'attribution des pays organisateurs. Ça ne se fait pas a priori à la passion des pays respectifs. Pour ce sport-là. On nous serine à longueur d'année qu'il ne fallait surtout pas politiser le sport. Malheureusement, je crois que, en fait, ça s'impose à nous.
3: Malheureusement, c'est que le sujet revient systématiquement sur la table.
2: Puis là, encore une fois, on parle d'un pays quand même qui n'est pas... l'une des plus grandes puissances mondiales, qui a toujours été rayonnante d'un point de vue mondial. Et là, on parle d'une fête, quand même. Les Coupes du Monde de foot, c'est quand même une fête à la base, qui vient être entachée par toutes ces histoires, comme tu disais, de visa, d'entrée, selon, en plus, souvent la nation. Hein. Je sais que même nous, les Français, rentrer aux États-Unis en ce moment, c'est compliqué. Et donc, en plus du prix des places, je vais vraiment sur du politique, là. Ouais. C'est que, ça prend des proportions assez grosses en période de guerre. Donc voilà, là on aime bien rigoler, mais quand même, là c'est
3: compliqué.
2: Si, tu vas essayer de nous faire un loser.
4: C'est Caps qui, avant l'émission, m'a susurré, c'était une très belle idée. C'est un poil plus léger quand même. Ça se passe en Angleterre, c'est le club que vous connaissez peut-être, de Southampton. C'est un peu le même système en fait que la Ligue 2 pour les barrages, pour accéder à ce qui est la Ligue 1 anglaise, qui est la première ligue. Et en fait, Southampton avait une demi-finale de barrage pour accéder à la première ligue face au club de Middlesbrough. Il remporte ce barrage, donc qui donne normalement droit à accéder à la finale pour accéder ensuite à la première ligue contre le club de Hull City. Sauf qu'il y a eu un petit souci en amont de ce premier barrage remporté. C'est le club de Middlesbrough s'est rendu compte qu'effectivement il avait été espionné par un émissaire de ce club de Southampton. Ce club a voulu faire appel. La fédération anglaise de football a été intransigeante et a banni Southampton lui a dénié le droit d'accéder à cette finale d'accession. C'est finalement Middlesbrough qui s'est qualifié donc par défaut et qui a été battu ensuite par Hull City. Mais voilà, une petite tricherie d'espionnage comme à la belle époque. Un vrai petit James Bond de Lidl, quelque part.
2: Les Anglais, là, voilà.
3: C'est incroyable.
2: Ils reviennent aux bases. Donc c'était le loser de Sicile en featuring avec Caps.
3: J'en avais un en rap, j'ai dit tiens.
4: Mais c'est vrai que réussir à perdre un match qu'on a gagné,
3: c'est quand même costaud.
2: Donc les prochaines en Ligue des Champions, pas du tout, en Première Ligue, du coup, qui monte
3: Hull City, du coup. Faut que je vérifie, parce que du coup, il devait affronter... c'est Hull City qui va aller en Première Ligue l'année prochaine.
2: Voilà, donc on a du temps. C'est rare qu'on ait du temps.
3: C'est extrêmement.
2: On peut se faire un petit tour des événements sportifs qui arrivent de cet été. Et tu passes l'été là aux portes de. On y arrive, en fait, je sais plus quand c'est l'été. C'est quand l'été, le 24 juin, non
4: 21 juin.
2: Ouais. Mieux, 21 juin. Ouais. Et la fête de la musique. Ouais. Merci, Jacques. Bon, alors. On arrête dans la politique. On n'est pas. C'est pas l'esprit qui a.
3: Ah, pardon. Ouais,
2: Ouais. J'ai envie de sortir une référence, mais je l'ai plus. Okay, bref. La Coupe du Monde demain. Pardon, j'arrive. La Coupe du Monde demain qui commence. Voilà.
3: Oui, vivement.
2: Vivement.
4: Oui, je crois que t'as repéré quelques belles affiches.
3: Oh là là, moi j'ai
4: donne envie à nos auditeurs.
3: Oui, alors attends, j'en avais une là, c'était l'Iran contre le Curaçao,
4: ouais,
3: je crois.
4: Ça, je l'ai coché
3: direct. Je me lèverai, peu importe l'heure.
2: Il y en a plein d'autres comme ça, il me semble.
3: Ah ouais, non, mais c'est incroyable. Elle va être folklore, cette Coupe du Monde.
4: C'est la première Coupe du Monde à 48 équipes. Et donc, effectivement, on a des nations qui sont un peu, comme tu le dis, folkloriques, Caps. La Jordanie,
3: ouais. On a l'Irak.
2: Qu'on a pas, mais c'est vrai
3: oui,
2: que voilà.
3: L'Irak, l'Iran, on a le Panama.
2: Je peux dire l'Haïti.
3: L'Haïti, absolument.
2: Curaçao, mais
4: Curaçao, c'est beau, ça.
3: Ouais, le Cap Vert qui a fait une très belle qualif, le Cap Vert, ouais, noté quand même.
2: Et on le répète que les Italiens vont regarder devant leur télé.
3: C'est incroyable.
2: Voilà,
5: ça sert
2: à rien. Mais oui, c'est. Ah là là, Diocane. Bon.
3: Et mon favori pour la. C'est l'Équateur.
4: Ah,
2: non, mais il y a d'autres choses. Il y a encore les derniers matchs de finale NBA. Il n'y a pas que le football.
3: Ah oui, pour achever Alex.
2: Voilà. Non, mais oui. Non, bah, elle a déjà perdu son pari. C'est trop tard.
3: C'est très drôle.
2: Non, mais surtout, on espère que Wimby. Pour la France, Cocorico, Wimby dans l'histoire, ça serait magnifique.
3: J'en ai absolument rien à faire. Moi, je
2: t'en ai absolument rien à faire.
3: Voilà.
2: Mais voilà, le Tour de France. Le Tour de France.
4: Dans 3 semaines.
2: Dans 3 semaines.
3: On va pouvoir faire la sieste et ça, c'est beau.
2: Et la nouvelle ligue de rugby, là, internationale qui arrive.
3: Oui, comment ça s'appelle? Non, j'ai oublié. C'est moi qui ai présenté la dernière fois, mais je l'ai plus en tête. Ça va.
2: Ah, par contre, pour parler d'OCR, il y a du monde.
3: Il y a du monde, hein, bizarrement. Ça rentre plus facilement, comme disait la mère.
2: Ça rentre plus que les leçons, pardon. Excusez-moi, j'en ai plus les leçons. C'est très bien. On va finir là-dessus.
4: C'est pas ce que vous croyez.
2: C'est complètement ce que vous croyez. Alors, c'est complètement l'état d'esprit. En tout cas, retrouvez-nous sur Instagram. On n'a pas fait de vidéo parce que tu ne filmes jamais.
3: Absolument.
2: Mais il faudrait qu'on en fasse plus.
3: Non,
2: mais vous pouvez quand même nous retrouver sur Superflu. Vous tapez Superflu sur Insta, vous nous trouverez. Et en rediff, sur que. Spotify pour l'instant, on est mainstream, mais quand même, voilà, tranquille sur Superflu, Calade, ma radio, c'est responsable Alex, à 40 ans, je pense qu'il sait encore faire. Merci Cécile pour ta venue.
4: Merci.
2: Tu reviens quand tu veux.
4: C'était
2: très bien.
4: Un plaisir.
2: Bah oui. Et puis Cas, bah, on se retrouve. Ah, j'espère. Bah,
3: dans deux semaines.
2: Tu fais pas le ouais. Ça ouais. Va, t'as pas Poney Club. C'est bon.
3: Je vais peut-être décaler, mais on verra.
2: Les pipes qui font peur, c'est
3: vrai. Oui.
2: Eh bien, en tout cas, merci à tous. On se retrouve dans 2 semaines en live et la semaine prochaine pour la rediffusion. Ciao, messieurs.
3: Ciao, ciao.
4: Merci beaucoup.
2: Bonne soirée à tous sur Calade, ma radio.

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